0: morceau que vous pouvez retrouver sur son album Un Verano Sin Ti. On aime l'espagnol.
1: Aïe, aïe.
0: Alors toi, t'aurais voulu faire quoi au concert?
1: Bah, j'avoue que j'aurais voulu voir la Casita.
0: Ah oui.
1: Ouais, tu vois, j'en ai entendu parler.
0: Ouais, c'est vrai qu'on en parle beaucoup.
1: Sur les réseaux sociaux, hein, la Casita. Une Casita à Porto Rico, c'est une maison traditionnelle pour deux personnes. Et Bad Bunny, bah, à chaque concert, même au Super Bowl, et bah, il en met une sur scène. Une Casita rose où il invite des gens, du public et des célébrités pour venir danser. Mmh. Mais cette maison, elle a fait beaucoup parler, hein, parce que tout le monde veut y être déjà. Okay. Les places sont chères. On a vu ce fameux Jérémy sur les réseaux sociaux.
0: Exactement.
1: Qui s'écoute de sélectionner les gens pour venir dans le public, devenir une vraie star. Mais dernièrement, la Casita, malheureusement, elle a fait du bruit, mais pas forcément pour les bonnes raisons. Premièrement, les gens qu'on y retrouve dedans. Souvent, des gens à la peau claire, beaux gosses, belles gosses, corps parfait.
0: Ouais.
1: Et ce qui peut donner un peu un côté élitiste, hein, qui représente pas forcément les minorités. Et deuxièmement, la Casita existe vraiment. Je savais pas si tu le savais, ça.
0: Non, je savais pas qu'elle existait
1: ouais,
0: vraiment.
1: La petite maison rose.
0: Je sais qu'il y a plein de casitas en Amérique latine.
1: Son vrai propriétaire s'appelle Roman Carrasco Delgado. Oui, attention. Et il demanderait plusieurs millions de dollars en dédommagement. Il a bien donné son accord pour que Bad Bunny puisse utiliser l'image de cette maison, mais juste pour un court-métrage, pas pour le reste. Je crois qu'on a un homme de 84 ans qui va devenir millionnaire d'ailleurs.
0: J'ai envie de dire bravo à lui, et je pense que franchement, entre nous, Bad Bunny peut payer.
1: Il peut payer,
0: il a fait les Super Bowl, le gars a l'argent.
1: Tu fais des Mia, tu fais des chansons, et Mia, on va l'écouter.
0: Il a des Grammys.
1: Featuring avec Drake sur RFI.

0: Je t'avais dit que moi je faisais de la Zumba hier.
1: Ouais.
0: Et ben je dansais beaucoup sur le titre de Bad Bunny. J'ai une choré. Je te la montrerai en off, t'inquiète pas.
1: Ça
0: on va la filmer pour la mettre sur les réseaux.
1: Bah moi ça me rappelle mes premiers souvenirs de boîte. Hein. Je pense à Elisa qui disait ça hier au téléphone. Delia, on parle de Bad Bunny,
0: oui.
1: Mais on peut pas parler de Bad Bunny, oui, sans parler du dernier album qui a fait, oui, peut-être plus de bruit que les autres. Debi Tirar Mas Foto. Vraiment, mon espagnol s'est amélioré. Hein.
0: C'est vrai, à force de travailler sur Bad Bunny.
1: Delia, t'as la traduction?
0: Ouais, j'aurais dû prendre plus de fautes.
1: Ah, pas mal, hein, toi aussi, ton espagnol est bon.
0: J'essaie.
1: Il y a plusieurs choses qui peuvent expliquer le succès de cet album sorti en 2025. Rien qu'à la cover de la pochette, et bah, elle est toute simple. T'as deux chaises blanches en plastique avec des palmiers et des bananiers derrière. Ça peut paraître assez simple pour un tel succès, mais justement, il est là le génie. Au lieu d'avoir quelque chose de très écocentrique, avec lui en photo, avec un décor de fou, bah, son équipe a voulu être beaucoup plus subtile en voyant cette cover.

0: Les Caribéens ont reconnu chez eux, tout simplement, et tous ces décors qui peuvent y avoir en commun.
1: Oui.
0: Et avant même d'écouter l'album, du coup, en fait, on avait cette invitation à découvrir la culture caribéenne et latine. Alors, on s'assoit sur les chaises en plastique. Déjà, elles sont confortables, je te rassure.
1: Moi, je suis bien assise.
0: Asseyez-vous avec nous et on écoute le premier titre de l'album. On entend une petite salsa, musique portoricaine, on est pile dans le thème. Un sample qui est un classique de la musique portoricaine, Un Verano en Nueva York, de Gran Combo del Puerto Rico. Nueva Yol, on rentre tout de suite dans l'ambiance.

0: depuis hier, vous aurez reconnu notre générique.
1: Eh bah ouais, on n'a pas choisi ça. Mais bon, la chanson Noué Bayol sur les réseaux sociaux avec cette musique, et bon, on a eu des réactions incroyables. Des jeunes qui faisaient écouter la chanson à leurs parents portoricains, et quand ils entendaient le sample, et bah, ils étaient tout de suite contents. Normal, mais ils étaient surtout très surpris d'entendre bah, les grosses basses et le gros dembo. Hein. Ça leur a fait plaisir de voir que les jeunes pouvaient s'approprier ces classiques portoricains à leur manière.
0: Ouais, ça montre que c'est un album à 100% pour les portoricains, mais pour toutes les générations aussi.
1: Exactement. Dans la chanson, il dit comment Bad Bunny va devenir le roi de la pop avec du reggaeton et du dembo. Deux genres caribéens. Donc là, le message est clair. Devenir populaire avec ce qu'il y a chez nous à Porto Rico au lieu de faire bah, comme les Américains. Enfin, les États-Unis. Hein. On n'oublie pas le discours qu'il a fait au Super Bowl. Il faut rappeler que Porto Rico est un territoire des États-Unis non incorporé. Donc, ils n'ont pas forcément le droit de vote, par exemple, partout. Certaines décisions sont prises des fois par des États-Unis sans les Portoricains. Et Bad Bunny, lui, réclame l'indépendance du pays et craint que sans ça, bah, Porto Rico finisse

0: Piqué l'eau passo à Hawaï. Ouh, c'est dur. Hein. Il a fait le parallèle avec l'État américain Hawaï, où les autochtones ont perdu leur propre terre après être devenus américains. Il a clairement boycotté les États-Unis, hein, cet artiste. Hein. Il a fait des dates partout, sauf là-bas. Et pour bien faire rager Donald Trump, c'est lui qui a fait le Super Bowl, le show du Super Bowl la même année. On espère que le destin de Porto Rico sera plus joyeux que celui d'Hawaï, grâce à des messages politiques comme ceux de Bad Bunny qui nous livre dans l'album Debitirar Mas Foto. Il a obtenu d'ailleurs un Grammy Award de l'album de l'année, hein, avec des messages d'espoir, de paix, d'amour. Et écoutez son discours qu'il a dit pendant la cérémonie.
1: Before I say thanks to God,
2: avant de remercier Dieu,
1: I'm gonna say,
2: je voulais dire
1: ice out,
2: ice dehors.
1: We're not savage,
2: nous ne sommes pas des sauvages, animals, nous ne sommes pas des animaux,
1: aliens,
2: nous ne sommes pas des aliens,
1: humans,
2: nous sommes des êtres humains
1: Americans.
2: Et nous sommes américains.
1: The hate get more
2: la haine devient
1: powerful,
2: de plus en plus puissante.
1: With more hate. The only thing that is
2: la seule
1: more
2: chose plus puissante que la haine,
1: hate is love.
2: C'est l'amour.
1: So, please,
2: donc s'il vous plaît,
1: we need to be different.
2: Nous devons être différents.
1: If we fight,
2: et si nous devons nous battre,
1: we have to do it,
2: nous devons le faire avec amour.
1: With love.
3: Ben voilà, hein, c'est ce qu'on va retenir. L'amour, elle amour, l'amour.
0: Mi amor. Ça aussi, je connais ça.
3: Mi amor de mi vida.
0: Ça veut dire quoi, ça?
3: L'amour de ma vie.
0: Ah, d'accord, ouais, je vais le réutiliser, ça. Ça peut être pas mal. Et on parle de cet album. On est obligé d'écouter le titre éponyme. Celui-là, je l'adore. Il s'appelle DTMF. Et je trouve qu'il a un côté genre très fédérateur.
3: Okay.
0: On a envie de chanter tous ensemble. D'ailleurs, il y avait des vidéos pendant l'enregistrement. DTMF. De Bad Bunny
3: sur RFI.

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5: Jérôme Bastion.
7: À la une de ce journal, malgré sa condamnation en justice pour détournement de fonds européens, pour la deuxième fois, Marine Le Pen annonce qu'elle sera bien candidate à l'élection présidentielle de 2027 grâce au pourvoi en cassation qu'elle compte introduire. Des explosions entendues à Kiev et Odessa cette nuit, au moment où l'OTAN est réunie en sommet à Ankara. Le secrétaire général de l'Alliance Atlantique se félicite du renforcement des capacités de défense des alliés des États-Unis et promet une aide accrue à l'Ukraine. L'intelligence artificielle donne des ailes au géant de l'électronique Samsung, qui pourrait devenir le premier manufacturier au monde, porté par une forte demande mondiale pour les puces de mémoire avancée, de quoi générer des profits et des ressources fiscales pour alimenter un vaste fonds public de développement social. Et puis nous reparlerons de la canicule qui sévit pour une troisième période consécutive depuis le printemps dans toute l'Europe. Elle sollicite autant la santé des humains et de leurs soignants que la nature et ceux qui la protègent ou en vivent, mais aussi que les animaux sauvages. Marine Le Pen sur le banc des accusés en début d'après-midi et devant les caméras de la télévision dans la soirée pour expliquer que malgré sa condamnation à son procès en appel pour détournement de fonds publics européens, eh bien, elle sera bien candidate à la présidentielle de 2027. Victorien Villaume, c'était au journal télévisé de 20h de TF1 qu'elle a fait cette annonce, surprenant un peu tout le monde.
8: Une parole qui était très attendue depuis le petit séisme de la mi-journée lorsqu'on a appris que la justice permettait finalement à Marine Le Pen de se présenter. Mais allait-elle le vouloir alors qu'elle a été condamnée en appel à porter un bracelet électronique et qu'elle avait annoncé ces derniers mois qu'elle ne pourrait pas faire campagne dans de telles conditions? Marine Le Pen, ce mardi soir, a trouvé son argument.
9: Comme j'ai la possibilité de faire un pourvoi en cassation, ce qui n'était pas obligatoirement le cas des autres hypothèses, et que le pourvoi en cassation suspend les effets de l'arrêt, je ferai donc campagne sans bracelet électronique.
8: La chef de file du RN affirme donc que malgré sa condamnation en appel, elle est en capacité de se présenter pour la quatrième fois à l'élection présidentielle.
9: Je n'ai pas hésité à partir du moment où ma peine d'inéligibilité est purgée, alors je veux aller au bout, comme tout justiciable d'ailleurs, a le droit de le faire pour pouvoir défendre précisément mon innocence dans ce dossier.
8: Marine Le Pen balaye aussi d'un revers de main le fait que cette condamnation en appel puisse perturber la campagne, estimant que les Français auront le dernier mot.
7: Récit Victorien Villaume pour le service France de RFI. L'OTAN annonce des dizaines de milliards de dollars de contrats d'armement. Réunis à Ankara, en Turquie, les membres de l'Alliance, en présence de Donald Trump, ont dévoilé leur plan pour renforcer les capacités de défense européenne, notamment contre la menace russe. Parmi les investissements, pas moins de 40 milliards de dollars pour lutter contre les drones ennemis, avec un mot phare, la coopération entre pays membres de l'OTAN. Écoutez le secrétaire général Mark Rutte.
10: Today, Aujourd'hui, plusieurs alliés annoncent l'acquisition conjointe d'avions Global Eye afin de remplacer leurs appareils actuels. Cette initiative garantira que les capacités de surveillance et d'alerte avancée de l'OTAN demeurent solides et crédibles pour les décennies à venir. Ces avions offriront une capacité de surveillance simultanée des domaines aériens, maritimes et terrestres à partir d'une plateforme unique. Ce matin, d'importants nouveaux contrats ont été signés et des annonces majeures ont été faites. Au total, ce sont plusieurs dizaines de milliards de dollars. Cela signifie davantage de systèmes de défense aérienne, de capacités de frappe, davantage de communication par satellite, davantage de munitions, de drones, de systèmes de lutte anti-drone, ainsi qu'un renforcement de notre résilience et de notre préparation. And increased
7: resilience and preparedness. Le secrétaire général de l'OTAN, Mark Rutte, propos recueillis par Pierre-Olivier. L'Ukraine pourrait apporter des capacités de défense extraordinaires à l'OTAN si elle pouvait en devenir membre, a affirmé à Ankara le président ukrainien Volodymyr Zelensky. Il a également appelé l'Alliance Atlantique à faire preuve de plus de détermination dans son aide à la défense aérienne de l'Ukraine au moment où la Russie multiplie les attaques de missiles, notamment balistiques, contre les villes et les infrastructures de son pays. Dans la nuit, justement, la Russie a lancé des attaques de missiles contre Kiev et Odessa, faisant des blessés, selon les autorités locales. Le géant sud-coréen Samsung enregistre des profits records. Le géant de l'électronique enregistre au deuxième trimestre de 2026 un chiffre d'affaires de 98 milliards d'euros, soit une hausse de 129% sur un an. De très bons résultats donc, portés par la hausse de la demande mondiale de leurs puces mémoire utilisées pour l'intelligence artificielle. Une manne qui devrait en partie profiter à tout le pays à travers un fonds d'investissement créé pour financer des projets publics. Myriam Berber.
11: Les bénéfices records des deux poids lourds du secteur, Samsung et SK Hynix, ont dopé l'ensemble de l'économie sud-coréenne et fait grimper les recettes fiscales de l'État. Le gouvernement a donc décidé d'utiliser ces recettes supplémentaires pour lancer un fonds destiné à financer des projets publics, par exemple le développement d'infrastructures pour approvisionner en électricité et en eau les centres de données dédiés à l'intelligence artificielle. L'idée du gouvernement est que ces énormes profits générés par les semi-conducteurs doivent être redistribués plus largement dans la société. Ce fonds aura donc pour objectif de lutter contre les inégalités, soutenir les jeunes en matière de logement, de création d'entreprises et d'emplois. Le gouvernement souhaite également, via ce fonds, mettre en place des dispositifs de revenus de base dans les zones rurales, les communautés de pêcheurs et dans le milieu artistique.
7: Myriam Berber, et malgré ses résultats mirobolants affichés par Samsung Electronics, eh bien, à la bourse de Séoul, le géant de l'électronique a chuté de 4,91% car ses résultats préliminaires étaient prévus encore plus élevés. La faune sauvage, elle aussi, souffre de la canicule. Alors qu'une vague de chaleur frappe l'Europe pour la troisième fois depuis le mois de mai, en France, le nombre d'animaux sauvages en état de choc amenés dans les centres de soins spécialisés a explosé ces dernières semaines. Axel Favreau s'est rendu à Faune Alfort, le centre de référence en région parisienne.
12: Aujourd'hui, ils sont plus de 250 martinets dans cet espace aménagé des écuries de l'école vétérinaire. Noémie, vétérinaire, est en train de nourrir un de ces oiseaux qui niche sur les toits.
13: C'est un oiseau qui se pose jamais, mais qu'au moment où ils font les nids. Et malheureusement, les nids cuisent. Et en fait, les petits, pour pas cuire dans le nid, ils sautent du nid, ou ils se retrouvent par terre. Alors, en plus, en tombant, ils se font mal. Et cette année, ça a été particulièrement le cas. On fait des roulements. Et même en faisant ces roulements-là, on finit très très tard. Surtout les premières journées où ça a été très compliqué. On finissait à 3-4 heures du matin.
12: Mais l'affluence ne s'arrête pas aux martinets. Au plus fort de la canicule de juin, le centre a reçu plus de 233 animaux en un seul jour. Un record dramatique qui arrive en pleine période de reproduction. Céline Grisot, directrice de l'association Faune Alfort.
14: Dans tous nos animaux, c'est 70% de juvéniles qu'il faut élever jusqu'à leur émancipation pour ensuite les relâcher dans leur milieu naturel. Donc c'est vraiment la période la plus intense et qui devient encore plus intense avec les effets de canicule et de sécheresse. C'est-à-dire que là, on a des animaux qui sont à bout de souffle.
12: Face à la crise, Faune Alfort a dû presque tripler son nombre de soigneurs, déjà renforcés en période estivale. Ailleurs en France, plusieurs centres ont été obligés de fermer leurs portes, faute de moyens suffisants pour s'occuper de nouveaux pensionnaires.
7: Un reportage signé Axel Favreau. En cyclisme, maintenant, le Tour de France 2026 se poursuit. Mads Pedersen s'est imposé ce mardi au terme de la quatrième étape entre Carcassonne et Foix, après un superbe travail collectif de son équipe Lidl Trek. Le Norvégien Thorsten Traen s'empare, lui, du maillot jaune. Écoutez Kevin Vauclin, le Français qui a pris la sixième place sur la ligne d'arrivée à Foix, après avoir passé toute la journée à l'avant dans l'échappée.
15: Une échappée qui va au bout du Tour de France, c'est quand même relativement rare. Et de réussir à le faire là, voilà, je suis quand même très satisfait. Dans la bosse, je ne me suis pas mis dans le rouge. Bon, j'étais à fond, hein, je le rassure, mais ça m'a permis aussi de basculer avec Mads et de savoir qu'après on pouvait rentrer. Il fallait être malin et pas aller trop dans la zone rouge avec cette chaleur. J'ai essayé dans le final, mais en fait, il y avait beaucoup trop de vitesse. C'était très compliqué de surprendre Mads Pedersen et l'équipe Trek. Donc, c'est step by step et je pense qu'une journée comme celle-ci, bon, on va laisser quelques traces, mais c'est bien et je pense que je reprends confiance aussi pour tout ça. Ouais, je pense que je me suis bien battu.
7: Le coureur cycliste français Kevin Vauclin. Et puis en football, vous l'avez sans doute suivi sur RFI, l'Argentine élimine l'Égypte 3-2 alors que la Suisse élimine la Colombie. 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
18: Bonjour à toutes et à tous. Aujourd'hui, dans Priorité Santé, nous allons parler d'une maladie chronique qui concerne une proportion de plus en plus importante de la population mondiale, le diabète. Le nombre de personnes atteintes de diabète a, d'après l'OMS, près de doublé en l'espace de 30 ans. L'Atlas du diabète, édité l'an dernier par la Fédération internationale, estime qu'en 2050, 853 millions de personnes seront concernées à l'échelle de la planète. Autre chiffre particulièrement préoccupant, la moitié des malades ne prennent pas de traitement et 4 personnes diabétiques sur 10 ne sont pas diagnostiquées. Conséquence, aujourd'hui encore, la mortalité associée au diabète augmente, contrairement aux autres maladies non transmissibles qui, elles, se soignent de mieux en mieux. Pour toutes ces raisons, nous allons particulièrement insister aujourd'hui dans cette émission sur le diagnostic précoce de la maladie. Évoquer aussi avec nos invités les moyens d'en éviter les complications. Il s'agit donc non seulement de suivre, de traiter, mais aussi au quotidien d'accompagner, d'orienter les patients. Alimentation adaptée, activité physique régulière, parce que traiter un diabète, cela ne se joue pas simplement dans un cabinet médical ou à l'hôpital. Si vous voulez poser des questions, notre numéro WhatsApp, c'est le 33 7 71 18 46 41. Mieux dépister, traiter précocement, améliorer son hygiène de vie pour limiter les complications du diabète. Approche globale de la maladie que l'on va aborder avec vous, professeur Emmanuel Cosson, bonjour.
19: Bonjour.
18: Vous êtes diabétologue et chef du service d'endocrinologie, diabétologie, nutrition du CHU à Vicennes, à Bobigny, également sur le site de Bondy en région parisienne. On va joindre tout à l'heure à Nouakchott l'un de vos confrères en Mauritanie, le docteur Moulay El Hassen Hamidoun. Il est spécialiste en endocrinologie, diabétologie, maladies métaboliques et nutrition, ainsi qu'en santé publique. Et puis en fin d'émission, on va retrouver un reportage de Raphaël Constant dans l'extrême nord du Cameroun pour rencontrer l'équipe Unité Mère Kangourou du service de néonatologie de l'hôpital de Mokolo.
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18: Alors, beaucoup de conseils dans cette émission pour limiter l'impact du diabète sur le quotidien, parce que c'est encore une réalité aujourd'hui. En cas de complications, le diabète tue et peut menacer la mobilité et la vue. Alors, on n'est pas là pour faire peur aux auditeurs. Au contraire, plus ils sont informés, plus c'est rassurant. Professeur Cosson, pour contrôler son diabète, il faut en quelque sorte l'attaquer sur plusieurs fronts.
19: Exactement. En fait, ce qu'on veut éviter, c'est déjà les complications d'avoir un taux de sucre trop élevé dans le sang au long cours, ce qui est fatigant, ce qui peut amener à uriner beaucoup, à se déshydrater, et aussi à perdre du poids éventuellement lorsqu'on manque beaucoup d'insuline. Et ça peut même amener à des comas. Mais ça, c'est vraiment peu fréquent. En fait, ce qu'il faut se dire, c'est que c'est une maladie souvent insidieuse, donc on a l'impression qu'on va bien, qu'on n'a pas de maladie, mais le sucre, il va commencer à attaquer notre corps, parce que le taux de sucre élevé, il va s'attaquer aux yeux, il va s'attaquer aux reins, il va s'attaquer aux nerfs, et notamment au niveau de la sensibilité, au niveau des jambes, et puis aussi toutes les artères. Et au bout du compte, et effectivement ça peut faire peur, mais on verra ensemble, j'espère, qu'on va traiter la maladie et qu'on va éviter ces complications, mais ça peut conduire à la cécité, à avoir le rein qui fonctionne plus, à des dialyses si on est amené à avoir ce traitement. Aussi, comme on perd la sensibilité au niveau des pieds, on peut avoir des plaies sans s'en rendre compte, les laisser évoluer, ce qui amène éventuellement à des infections graves, à des amputations, ce qui est catastrophique, évidemment. Et puis après, toutes les atteintes des gros vaisseaux, c'est-à-dire les atteintes du cœur avec l'infarctus du myocarde, les accidents vasculaires cérébraux et éventuellement les atteintes des artères des jambes, à nouveau les jambes qui peuvent être atteintes par ce biais.
18: Et c'est bien pour ça qu'il faut être pris en charge très tôt pour éviter tout ça. Il faut rassurer les gens en disant il faut se faire dépister, surtout quand on a ce qu'on appelle des facteurs de risque. Alors, c'est quoi ces facteurs de risque, professeur ?
19: Alors, faut vraiment se méfier qu'on n'ait pas un diabète lorsqu'on vieillit déjà, parce que...
18: Alors ça, c'est un facteur de risque partagé normalement par l'humanité.
19: Exactement. Donc le corps, il s'abîme au fur et à mesure. Ça, c'est le premier point. Aussi, si vous avez du diabète dans votre famille, évidemment, là, il va falloir se méfier, d'autant plus que c'est vos parents, vos frères et sœurs. Encore aussi, si c'est un petit peu plus éloigné, les oncles, les tantes, etc. Les autres points, c'est l'obésité. Et surtout l'obésité, ce qu'on appelle nous androïde, c'est-à-dire que quand on prend du ventre, vous voyez, le tour de taille qui commence à s'élever, le bidon, et ça amène que l'insuline, qui est l'hormone qui traite la glycémie tout le temps, va être moins active, va pouvoir moins réagir. Également, lorsqu'on a de l'hypertension, ça c'est un signe qu'on pourrait avoir aussi un diabète, et aussi des anomalies au niveau des graisses dans le sang, les triglycérides, le bon cholestérol qui est diminué.
18: Alors on va donner bien sûr la parole aux auditeurs, aux auditrices, mais d'abord on va poser quelques bases assez brièvement. Il y a deux grandes familles de diabète, il y en a plus en réalité, mais on va se limiter à ces deux-là. On va parler surtout dans l'émission du diabète de type 2.
19: Oui, c'est le plus fréquent en réalité. Donc le diabète de type 2, ça présente à peu près 90% de tous les diabètes. Les facteurs de risque, c'est ceux qu'on a énoncés auparavant. Donc un diabète plutôt insidieux qui arrive plus tard dans la vie, dans un contexte d'obésité. Et les mécanismes, c'est en fait, on a parlé de la résistance à l'insuline, c'est-à-dire que cette hormone qui régule le taux de sucre dans le sang va avoir du mal à agir, qui est associée aussi à un pancréas qui sécrète normalement l'insuline, cette fameuse hormone, qui a du mal à compenser la résistance à l'insuline.
18: Dépister le diabète, le diagnostiquer, ça veut dire qu'on devrait contrôler sa glycémie à partir de quel âge et à quelle échéance ?
19: Alors en fait, c'est un petit combo de tous ces facteurs de risque, parce que on pourrait imaginer qu'à 40 ans, je vais faire mesurer ma glycémie à jeun, mon taux de sucre dans le sang à jeun, parce que dans ma famille, il y a du diabète, parce que j'ai une obésité, par exemple. Il y a un point aussi dont on n'a pas parlé, pour les femmes, lorsqu'elles ont fait du diabète pendant la grossesse, il y a 7 fois plus de risque d'avoir un diabète dans sa vie qu'une femme qui n'aurait pas eu de diabète pendant la grossesse.
18: Un autre point important, il y a plusieurs médicaments du diabète, il n'y a pas que l'insuline.
19: Ah, effectivement. Donc l'insuline, c'est vraiment un super traitement. Encore une fois, je vous ai dit, l'insuline, ça régule la glycémie physiologiquement, donc c'est un super médicament. Mais on a d'autres traitements qui vont agir et qui ont en plus des actions très bénéfiques sur la santé. C'est-à-dire, en plus de réguler le taux de sucre dans le sang, ils vont protéger et réduire la mortalité, réduire le risque de faire des problèmes cardiovasculaires, les infarctus, les accidents vasculaires cérébraux, également protéger les reins et même, pour certains, protéger de l'insuffisance cardiaque.
18: Alors, vous disiez tout à l'heure, parmi les facteurs de risque, il y a surpoids, notamment cette graisse abdominale, il y a aussi l'hypertension. On a Gloria en RDC qui demande justement sur WhatsApp quelle relation entre hypertension artérielle et diabète.
19: Alors, En réalité, c'est un combo, comme je vous ai dit, et ça s'appelle, nous on appelle ça le syndrome métabolique, très lié justement à cette prise de poids au niveau abdominal, qui va provoquer cette résistance à l'insuline et qui va être associée à cette hypertension, à ce taux de sucre qui augmente et aussi au problème du cholestérol, du bon cholestérol qui diminue, des triglycérides qui augmentent dans le sang.
18: Alors, dernière question avant de retrouver notre première auditrice en ligne. Pourquoi aujourd'hui, contrairement à ce qui s'est fait pendant des dizaines d'années, on n'interdit plus aux patients diabétiques de consommer tout ce qui est sucré, mais au contraire, plutôt, de moduler cette consommation?
19: Je pense effectivement, il y a des grandes règles qui vont pouvoir protéger contre le diabète et des complications, mais globalement, on s'attache maintenant à s'occuper de la personne qui vit avec son diabète. Et bien sûr, on doit considérer à la fois sa personnalité, ses goûts, comment il va pouvoir s'adapter, comment il peut s'investir pour changer.
18: Rendre le quotidien supportable.
19: Exactement, parce que en fait, c'est quelque chose au long cours. Et d'ailleurs, on parle de modification du mode de vie plutôt que d'un régime, parce qu'un régime, souvent, c'est drastique, c'est à court terme, alors qu'en réalité, on va essayer d'adapter son alimentation, son activité physique à long terme. Et outre les préférences personnelles, bien sûr, il y a le contexte culturel, sa façon de manger, la façon de manger dans sa famille, et on n'est pas seul, on mange, j'espère, à table avec d'autres personnes et on partage un même repas.
18: On n'a pas envie d'être exclu et on le comprend bien. Professeur Cosson, première auditrice tout de suite.
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18: En ligne de Belgique, c'est vous, Hortense. Hortense, bonjour.
22: Bonjour, Priorité Santé.
18: Alors, vous appelez de Kraaijnem, c'est à côté de Bruxelles, et vous souhaitiez poser des questions au sujet d'un jeune de votre entourage. Cette personne a quel âge?
22: 27 ans. Hein.
18: Et donc, il a été diagnostiqué pour un diabète, c'est ça?
22: Oui, on a trouvé du sucre dans des urines.
18: Oui. Et pourquoi, en fait, on lui a fait ce test? Parce que 26 ans, c'est normalement un âge où il n'y a pas forcément de suspicion de diabète. Il avait des signes particuliers?
22: Pas du tout. Il devait commencer son travail, alors il a été soumis à un test médical.
18: Un test de routine. Mais est-ce qu'il présentait, par exemple, un surpoids, ce jeune homme de 26 ans?
22: Oui, en fait, c'est l'enfant d'une amie qui avait 120 kilos. Et quand on a diagnostiqué cela, on lui a demandé de rencontrer son médecin. Malheureusement, il n'est plus dans la ville où il était.
18: Oui.
22: Et il est maintenant dans une autre ville. Du coup, il n'a pas de possibilité pour

0: rencontrer un médecin. Donc les médecins n'ont plus de plage horaire pour les nouveaux patients, du coup.
1: Ah oui, c'est compliqué. Là, on est sur la problématique de l'accès aux soins en plus. Donc, à côté du diagnostic, est-ce qu'on lui a donné des conseils? Parce qu'on sait que le diabète peut se traiter par des médicaments, mais aussi par des choses de la vie courante qu'on peut éventuellement transformer. Qu'est-ce qu'on lui a conseillé à ce jeune homme?
0: Le seul conseil, c'était de rencontrer, qu'il rencontre son médecin traitant. Malheureusement, comme je vous l'ai dit,
1: ouais, ça c'est
0: de
1: compliqué.
0: Lui-même. Mmh. Mais ce qui est un peu inquiétant, c'est que les parents ne sont pas diabétiques, ça c'est de un.
1: Ouais.
0: Et puis de lui-même, il a pris quand même le courage, il a intégré le sport dans son quotidien.
1: Mmh.
0: Voilà, dans son quotidien. Et il a opté pour un régime sain. Mmh. Donc du coup, il ne prend que beaucoup de légumes, il ne boit plus, il ne prend que de l'eau, tout ça. Mmh. Oui, alors il est vraiment assidu au sport aujourd'hui.
1: Moi, je vous dis quelque chose, hein, quand même, si c'est vraiment pressant pour ce jeune homme, s'il peut pas accéder à un médecin dans la vie courante, il peut aussi s'adresser à un hôpital. Il y a d'autres moyens, justement, quand on a un besoin absolu d'être soigné. Il y a un moment donné, on peut pas rester avec ses questions, avec son inquiétude. En tout cas, vous avez des questions, Hortense, je vous en prie, allez-y.
0: Oui, la question, c'est que moi, je me demande, les parents qui ne sont pas diabétiques, est-ce qu'ils peuvent être diagnostiqués diabétiques aujourd'hui? Ça, c'est la première question.
1: Oui, oui.
0: Et la deuxième question, c'est par rapport à son inquiétude. Il se demande, est-ce que le sucre peut disparaître, mais comment? Parce que je ne suis pas en contact avec un médecin. Donc, c'est ça qui le préoccupe aujourd'hui, qui nous préoccupe aussi, sa mère, son entourage. Quoi.
1: Des questions tout à fait légitimes. Alors, la première chose, Hortense, qui, comme beaucoup de monde, pense que le diabète, c'est peut-être héréditaire, voire même peut-être génétique, on peut développer un diabète sans avoir de parents diabétiques.
2: Oui, tout à fait. Tout à fait. Bonjour, Hortense. Donc, tout à fait, on peut avoir un diabète sans avoir de parents diabétiques. Là, dans le type de diabète, si on peut en parler quand même, comme le fils de votre ami est jeune, on peut quand même se demander si c'est vraiment un diabète de type 2, même si on a ce contexte d'obésité, mais sans antécédent dans la famille de diabète, comme vous le dites. Mais ça peut très bien être un diabète de type 2, cependant. Il faut se méfier d'un diabète de type 1, c'est le diabète dont on n'a pas encore parlé, mais qu'on a évoqué, qui est moins fréquent, à peu près 8% de tous les diabètes, qui survient plutôt chez des personnes plus jeunes, et ici, justement, l'enfant de votre ami est plus jeune, et qui va s'accompagner souvent de signes comme on l'a dit, avec des glycémies plus fortes et du coup, envie d'uriner et de boire et une perte de poids associée. Si on le traite pas par insuline, parce que c'est un diabète qu'on va traiter par insuline pour le coup, alors que le diabète de type 2, c'est pas forcément par insuline. Donc, si on le traite pas par insuline, il y a un risque de faire un coma, ce qu'on appelle une acidocétose. Alors, c'est un peu des termes compliqués, mais ce qu'il faut que vous reteniez, c'est si ce diabète, il perdure, on va avoir de la production de corps cétoniques et au bout du compte, des nausées, des vomissements. On peut avoir une respiration ample, un coma, et ça, c'est très dangereux. Donc, il faut vraiment se méfier dans ces cas-là. Lorsqu'on perd beaucoup de poids, qu'on a, on boit beaucoup, on urine beaucoup, si on commence à avoir des nausées, des troubles de la conscience, qu'on va pas bien, il faut aller aux urgences immédiatement pour avoir ce traitement par insuline, qui peut faire peur, mais qui sauve la vie. L'insuline, c'est un super médicament. Donc, encore une fois, si votre ami, j'ai l'impression que ça va bien, parce que ça fait plusieurs semaines, probablement peut-être mois, qu'il n'a pas consulté, et finalement il n'a pas eu ses signes, donc je pense plutôt que c'est un diabète de type 2, donc tout va bien. Mais pour des auditeurs ou des gens qui pourraient sentir un peu concernés, là il faut aller aux urgences immédiatement.
1: Donc il faut consulter. Par contre, le fait qu'il ait en quelque sorte découvert, on dit pas attrapé du tout, découvert ce diabète jeune, question tout à fait légitime, est-ce qu'on peut guérir? Est-ce qu'on peut un jour ne plus prendre de traitement? Et on va pas dire que du jour au lendemain, on va se mettre à manger uniquement des barres chocolatées. De toute façon, c'est mauvais pour tout le monde. Mais en tout cas, on n'aura plus de traitement, on sera plus considéré avec des guillemets comme diabétique.
2: Oui, alors, il y a des cas, quand on découvre le diabète assez tôt, effectivement, on peut le faire régresser. Et il y a plusieurs possibilités. En gros, c'est non médicamenteux, de ce dont on parle. On voudrait avoir finalement que le statut de diabète disparaisse. Alors, faut vraiment le prendre tôt, c'est-à-dire qu'on va pouvoir lutter contre le poids. Donc, souvent, c'est dans un contexte d'obésité. Donc, l'idée, c'est d'arriver à perdre du poids progressivement en gardant sa masse musculaire. Donc, faut surtout pas se restreindre à fond. Il faut y aller progressivement. Et pour maintenir sa masse musculaire et avoir une activité physique qui va participer à ce qu'on contrôle le taux de sucre. Pour la partie diététique, parce que

0: on se dit, bah, qu'est-ce qu'on va faire? Est-ce qu'il faut juste arrêter le sucre? En réalité, bah, non, c'est pas que ça. Alors, il y a plusieurs catégories d'aliments, de nutriments, en fait, dans l'alimentation, et on peut les revoir un peu ensemble. Mmh. Donc, si on commence déjà par les sucres, les glucides, les féculents. Donc, les sucres, il y a plusieurs points. Donc, il y a effectivement les sucres rapides, les sodas, tout ce qui est sucré, etc. Donc, on va essayer de les limiter, ça, c'est sûr. Et par exemple, vous rapportiez pour votre ami, enfin, le fils de votre ami, qu'il ne buvait plus que de l'eau, et ça c'est vraiment quelque chose qu'on peut recommander par rapport aux boissons sucrées et aux sodas. Mais après, on va continuer à manger des glucides. C'est à peu près 50% de notre apport énergétique sain. Et les glucides, c'est quoi? Bah, c'est le riz, le pain, les pâtes, par exemple.
1: C'est ce qui cale.
0: Ça cale, c'est bon en plus, voilà, et simple. Et alors, on va le prendre plutôt complet, c'est-à-dire qu'on prend du pain, plutôt du pain complet que du pain blanc. Ça, c'est un premier point. Donc ça, c'est sur les glucides, enfin les féculents, etc. Donc, on va continuer à en prendre. Une deuxième partie, ça va être le gras. On a vu tout à l'heure qu'on avait cette obésité androïde. Donc, le gras, tout ce qui est gras, c'est bon. Voilà, c'est les sauces, c'est ce qu'on va aimer, c'est gourmand. Mais c'est très calorique, c'est-à-dire c'est très dense. Dans une petite quantité, on va avoir beaucoup de calories et effectivement, ça peut favoriser la prise de poids, ce qui est pas très bon ici. Mais donc on va limiter le gras, notamment la graisse animale. Par exemple, les viandes grasses, les charcuteries, les fromages. Mais on peut favoriser du gras qui est bon pour la santé. Et par exemple, si vous mangez des noix de pécan, des noisettes, ça va être très bon pour la santé, pour sa santé. On va favoriser les poissons gras également. Et puis, à côté de ça, on mange des protéines, et ça, c'est bon. Il faut maintenir la consommation de protéines pour maintenir son muscle et vivre.
1: Alors, Hortense, le conseil, vraiment pour votre ami, c'est que ce jeune homme qui l'a y consulté, c'est quelque chose d'important. Hein, pour avoir vraiment une idée, des conseils adaptés et que ça s'améliore le plus possible. Merci beaucoup, Hortense. Merci pour votre appel. On va poursuivre l'échange. On va aussi retrouver l'un de vos confrères en Mauritanie. Priorité Santé revient juste après ce titre de Camido, Mjorkun, King Promise et Darku, Sugar Cane sur RFI.

0: Priorité santé sur RFI, conseil pour un diabète équilibré avec en studio le professeur Emmanuel Cosson, diabétologue, chef du service d'endocrinologie, diabétologie, nutrition au CHU Avicenne à Bobigny, sur le site de Bondy aussi. Et tout de suite, message enregistré par Mahamat à N'Djamena au Tchad, c'est sur le répondeur de l'émission.
1: Bonjour, priorité santé, moi c'est Mahamat, j'ai 36 ans, j'habite à N'Djamena au Tchad. En fait, j'ai été diagnostiqué diabétique il y a 6 ans. Je suis parti voir le diabétologue. Il m'a mis sous un médicament antidiabétique, qui est le Gilmax. J'ai pris ça pendant 4 ans. Et j'ai abandonné du fait de ses effets secondaires, qui sont la sueur, le tremblement et une forte sensation de faim. J'ai eu peur que cela va me causer des problèmes au niveau de mes reins et j'ai laissé. Maintenant, je fais de l'esport et je suis sous un régime sans sucre. Voilà, j'ai abandonné les sucres et c'est comme ça. Et maintenant, j'ai une question. Ma question est, après combien d'années de diabète, des complications apparaissent? Et je veux de bons conseils pour éviter les complications. Merci.
0: Professeur Emmanuel Cosson, premier conseil pour Mahamat, je pense que c'est de retourner consulter.
2: Oui, tout à fait. En fait, là, je vois bien le problématique, c'est les traitements, on doit les adapter et il faut être suivi par un médecin pour ça, parce que évidemment, quand on prend un traitement, on le sait pas. Le traitement qui a été pris là, c'est une classe qui fait baisser le sucre, mais si... Il peut faire trop baisser le sucre, ouais. C'est-à-dire l'hypoglycémie. Et Mahamat, il montre aussi les signes qui sont en relation, les sueurs, les tremblements, la sensation de faim. Donc en fait, déjà, ce traitement, c'est un traitement qui est très efficace pour baisser la glycémie, mais éventuellement trop efficace. Et du coup, il faut juste l'adapter. Et à mon avis, pas l'arrêter, sauf si vraiment, aux plus petites doses, ça donne ces hypoglycémies qui sont pas tolérables.
0: C'est important ce qu'il dit. Il demande comment retarder les complications. Mmh. Mais ce qu'on voit, et vous le voyez en tant que médecin tous les jours, c'est que quand le diabète est équilibré, il n'y a pas de complications. Exactement. Donc l'objectif, c'est pas de les retarder, c'est bien de les éviter. Mmh. Et pour ça, c'est bien ce qu'il fait. Il a changé son alimentation, même si couper tout sucre, c'est quand même difficile à vivre au long cours. En tout cas, il fait du sport, il a changé son alimentation, donc il a bien intégré la base. Ouais. Mais par contre, il faut un suivi.
2: Il faut un suivi et en fait, nous, quand on prend en charge une personne avec un diabète, on va s'occuper bien sûr de son taux de sucre, et là, c'est ce dont on est en train de parler, mais on sait que les complications, elles sont dues à la fois au niveau de sucre, mais aussi à la pression artérielle éventuellement trop élevée, au cholestérol qui pourrait être élevé, au fait que la personne, elle fume, qu'elle est sédentaire. Donc, on prend en charge la personne globalement et aussi, il faut vérifier sa pression artérielle, regarder un peu l'état de ses reins, etc., etc. Donc, effectivement, faut se suivi, être accompagné. Et si un médicament a trop d'effets ou des effets secondaires, on va les adapter, mais il faut pas se dire que les médicaments sont délétères.
0: Alors, à notre auditeur, hein, lui aussi sur ses effets soi-disant secondaires des traitements, Babacar de Saint-Louis, au Sénégal, je vous lis son message. J'ai 60 ans, je suis diabétique, pas très régulier dans mes médicaments, je les prends pas tous les jours parce que j'ai peur des effets à long terme sur ma santé. Quels sont les dangers de ne pas prendre ces médicaments? Professeur Cosson, c'est une question très importante.
2: Bah oui, donc en fait, les dangers, c'est encore une fois, on a un diabète et on a l'impression qu'il est contrôlé, en tout cas qu'il nous abîme pas. On n'a pas de signe, mais ce taux de sucre élevé dans le sang commence à abîmer les yeux, les reins, les nerfs, les artères, ce qu'on a vu tout à l'heure. Au bout de combien de temps? Bah en fait, ça dépend du niveau. Donc en gros, c'est au bout de 5 ans, déjà, on peut commencer à avoir des complications. Et d'ailleurs, lorsqu'on garde des personnes qui se font pas suivre, dans un tiers des cas, au moment du diagnostic, il y a déjà une complication du diabète. Ça veut dire que pendant 5-10 ans, ils ont eu ce diabète sans s'en rendre compte. L'autre partie sur la peur des médicaments, je pense que c'est vraiment important de redire ça, c'est que les médicaments, ils sont extrêmement bénéfiques sur la santé, d'abord en diminuant les taux de sucre, mais encore une fois, il y a des classes thérapeutiques qui protègent, qui réduisent la mortalité, qui réduisent le risque de faire des problèmes cardiaques et qui protègent les reins.
0: Et encore une fois, quand on supporte pas les médicaments, ce qu'il faut, c'est retourner voir le médecin, éventuellement diminuer, changer la dose, éventuellement avoir un autre médicament, mais surtout pas arrêter de son côté.
2: Exactement.
0: Ça, c'est important. On part pour l'océan Indien tout de suite.
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0: Avec nous en ligne, c'est Andy à Madagascar. Vous avez 28 ans. Il y a plusieurs personnes diabétiques dans votre famille. Qui précisément, Andy, s'il vous plaît?
4: Oui, bonjour à tous et merci de m'avoir donné l'opportunité de participer à l'émission encore.
0: Alors, dans la famille, qui est concernée par le diabète, s'il vous plaît?
4: C'est ma tante. C'est une tante par alliance, mais pas par lien de sang.
0: Ah.
4: Et elle est diabétique et elle a perdu beaucoup de poids depuis.
0: Alors, on dit une première chose très simple, hein. Si c'est une tante par alliance, il n'y a pas d'hérédité. C'est pas parce que vous l'aimez de tout votre cœur que il y a un risque de d'avoir un patrimoine commun. Ça, c'est autre chose. Il y a le patrimoine du cœur et le patrimoine, on va dire, génétique, c'est autre chose. Vous, j'imagine que vous avez des craintes par rapport à cette maladie. Est-ce que vous avez déjà fait des bilans?
4: Non, pas, par contre, ça va bien de mon côté, mais la question que je vais poser, c'est est-ce qu'on peut soigner le diabète juste par mode de vie et non pas par prise de médicaments?
0: Vous pensez à quoi en particulier?
4: Par exemple, au régime cétogène. C'est pris en vogue sur les réseaux sociaux et je l'ai demandé si elle va opter pour ce mode de vie, si ça va lui guérir.
0: Ah, parce que vous, j'imagine que votre tante, elle prend des médicaments, aller chercher des conseils sur Internet pour une maladie comme le diabète, c'est un petit peu compliqué. Je me tourne vers vous, professeur Emmanuel Cosson. Le régime cétogène, c'est quoi?
2: Alors, le régime cétogène, on va se mettre à jeun, en gros, et le foie va produire des corps cétoniques, donc des corps cétogènes. Et donc, ça s'appelle le régime cétogène. Donc, on va pas manger pendant des grandes périodes, et puis on va manger à d'autres périodes, donc plus limitées, et on va éviter des glucides, les féculents, etc., etc., pour justement qu'il y ait cette production de corps cétogènes.
0: Est-ce que c'est pas dangereux quand on est diabétique?
2: Alors si, ça l'est. Ça l'est de plusieurs points, mais là on était déjà sur de la prévention. Est-ce que finalement ça peut prévenir le diabète? Et là vous parliez de votre tante, mais j'imagine que pour vous aussi vous vous sentiez un peu concerné. Donc effectivement, il y a des études qui montrent que quand on fait le régime cétogène, ça va baisser les taux de sucre, baisser la résistance à l'insuline. On en a parlé tout à l'heure, c'est un des mécanismes principaux du diabète. Cependant, ce régime cétogène, il est très difficile à appliquer au long terme. C'est-à-dire qu'à court terme, ça va marcher, on va perdre du poids, mais souvent, c'est intenable au long terme parce qu'on a faim, parce qu'on ne mange pas avec plaisir. Et derrière, avec l'adhésion qui ne va pas, on va reprendre beaucoup plus de poids et à long terme, c'est totalement inefficace. Donc, effectivement, on peut vous vendre du rêve avec des régimes courts cétogènes, mais au long cours, ça ne marche pas du tout et même, ça pourrait être délétère. On peut avoir des carences en fibres, en vitamines, en minéraux. Et aussi, on n'est pas du tout sûr que ça prévient les problèmes cardiaques, cardiovasculaires. Au contraire, parce que comme on va moins manger de glucides, on va manger plus de gras. Et ça, c'est pas forcément bon pour les artères. Donc, je ne vous recommande pas du tout.
0: Est-ce qu'aujourd'hui, Andy, vous faites de l'activité physique?
4: J'essaie juste d'atteindre les 6000 pas par jour, mais parfois, je ne les atteins pas.
0: Oui. Bah, c'est déjà une bonne chose. C'est une bonne chose si vous y allez progressivement, au fur et à mesure où vous faites confiance, vous n'êtes pas trop dur avec vous-même et vous progressez sur cette voie justement de l'activité physique. En termes de poids, vous faites un petit peu attention aussi?
4: Oui, je fais attention à ce que je mange, les sains, les gras et les sucrés. Je fais vraiment attention parce que c'est qu'il faut faire attention, disait le médecin qui m'a consulté en début d'année.
0: D'accord, donc vous êtes suivi et ça aussi c'est une excellente chose. En tout cas, merci beaucoup pour votre question. Je vais résumer dans ma voix aussi la question d'un autre auditeur, Pierre du Cameroun, qui appelait au sujet de son épouse qui est âgée de 63 ans, qui est diabétique, qui est suivie depuis un an seulement, alors qu'elle est diabétique depuis pas mal de temps. Et en fait, c'est son médecin spécialiste des yeux, son ophtalmo, qui l'a alerté. Il lui a dit que si il fallait que sa vue soit stabilisée pour lui changer les lunettes, ça veut dire qu'elle était déjà, j'imagine, au stade des complications. Et maintenant, on lui a prescrit de l'insuline, ensuite des médicaments, j'imagine, parce qu'elle avait eu un bilan qui était meilleur que le précédent. Son époux explique, il se pose la question, pourquoi est-ce qu'on lui a prescrit de l'insuline et est-ce qu'on peut ensuite passer à une autre classe de médicaments? Et qu'est-ce que vous pouvez répondre à cette question? Bien, encore une fois, on n'est pas en train de faire un diagnostic à distance, on va répondre assez brièvement à cette question, mais est-ce qu'on peut passer de l'insuline à des cachets par exemple? Est-ce que c'est quelque chose de classique?
2: Alors, c'est pas complètement classique, hein, mais effectivement, un des traitements les plus efficaces rapidement lorsqu'on découvre un diabète, par exemple, c'est l'insuline parce que ça va diminuer rapidement les taux de sucre. Après, si on a des modifications de son mode de vie, en faisant plus d'activité physique, en mangeant différemment, on peut éventuellement arrêter l'insuline et passer à des comprimés. Mais c'est pas complètement classique. En tout cas, ça s'accompagne et il faut pas le faire seul.
0: On part tout de suite pour Nouakchott.
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0: Et tout de suite en ligne avec nous, Dr Moulaye El-Hassen Hamidoun, bonjour.
9: Bonjour.
0: Vous êtes spécialiste en endocrinologie, diabétologie, maladies métaboliques, nutrition, spécialiste en santé publique et président de la Société mauritanienne d'endocrinologie, diabétologie, nutrition. Docteur Hamidoun, est-ce que vous avez aujourd'hui des moyens, des chiffres qui permettent de comprendre le retentissement du diabète sur la santé des Mauritaniens ?
9: Les chiffres, non, pas vraiment, mais nous avons des indicateurs, comme par exemple l'indicateur de la prévalence qui n'est pas récent, qui a été déterminé, qui est de 6 à 6,6% et qui est, que nous pensons qu'il doit être autour de 12. Ouais. Il y a une enquête qui a été faite il y a une dizaine d'années et il n'y a pas d'enquête nouvelle, donc on ne peut pas savoir réellement la prévalence ou l'intérêt de réaliser une enquête qui nous permettra
0: d'avoir une photographie de la proportion de personnes diabétiques en Mauritanie aujourd'hui. On peut imaginer que c'est important. Chez vous, dans votre service, est-ce que les personnes viennent en général au stade des complications?
9: Oui, tout à fait. Deuxièmement, nous n'avons pas encore en Mauritanie, malheureusement, un service d'endocrinologie, diabétologie. On est, le service est toujours logé dans un service de médecine interne, ce qui limite à peu près, ce qui limite le recueil des informations et la centralisation des données.
0: Pourtant, quand vous nous dites 12 ou 13% de la population, c'est véritablement un problème de santé publique.
9: Oui, tout à fait. Parce que nous, ça, c'est ce que nous ressentons dans les consultations, parce que le diabète est aujourd'hui en Mauritanie un véritable problème de santé publique. Sa fréquence augmente avec l'urbanisation, le changement de comportement alimentaire, la sédentarité et le vieillissement de la population.
0: Vous nous disiez tout à l'heure, les personnes viennent au stade des complications. Ça veut dire que on vient directement vous voir ou les gens sont réorientés par un médecin généraliste ou même une infirmière dans un centre de santé?
9: Malheureusement, assez souvent, les gens qui viennent d'eux-mêmes viennent au moment des complications. D'autres, par exemple, viennent à l'occasion d'un dépistage au cours des campagnes, des caravanes qu'on fait régulièrement dans le pays, parce que c'est un pays qui est très vaste. D'autres viennent à l'occasion d'un bilan de santé, par exemple, un bilan d'une grossesse, ou bien à l'occasion d'un bilan de n'importe quelle affection, parce que l'un des bilans standards, l'un des bilans standards que nous avons, c'est la glycémie, la NFS et l'urée, le bilan rénal, urée créatinine. Et donc, ça aussi, c'est un... C'est

0: C'est notre choix musical pour terminer cette matinée d'infos. Aujourd'hui, un groupe parti de presque rien qui a gravi tous les échelons de l'industrie musicale en totale indépendance. Wolfpack, collectif de funk américain qui sera en concert demain soir à l'Accor Arena à Paris après une longue absence des salles parisiennes. Bonjour Lisa Giroldini.
1: Bonjour Andréane, bonjour à toutes et à tous.
0: Wolfpack a été fondé, Lisa, en 2011 dans le Michigan par quatre étudiants encore à l'université.
1: Oui, Joe Dart à la basse, Woody Goss au clavier, Theo Katzman au chant, batterie et guitare et le leader Jack Stratton à la guitare, batterie et clavier. Quatre musiciens, tous un peu bizarres, avec une idée en tête, créer une version allemande, imaginaire, des musiciens de studio américains des années 60, comme The Wrecking Crew ou les Funk Brothers, et retrouver l'esprit des sections rythmiques live de cette époque. Alors, pourquoi une version allemande, vous vous demandez sûrement.
0: Bien sûr, je vous pose la question. Pourquoi ?
1: Eh bien, personne ne sait vraiment. D'ailleurs, il ne faut jamais chercher la logique chez eux. Toujours est-il que le nom du groupe serait la prononciation à l'allemande de ce groupe imaginaire nommé Wolfpack, soit meute de loups en français, transformé donc en Wolfpack.

0: Les quatre musiciens à l'origine du groupe seront rapidement rejoints par quatre autres au chant, guitare, saxophone. Ensemble, ils vont trouver leur son très joyeux au croisement de la funk, du jazz et de la pop, comme Snarky Puppy avant eux.
1: Et après trois EP publiés au début des années 2010, ils ont trouvé, Lisa, une faille dans le système des plateformes de streaming musical.
0: Oui, le groupe voulait à la fois rester indépendant et proposer une tournée gratuite à son public. Alors en 2014, ils publient sur Spotify l'album Sleepify, composé de 10 pistes de 31 secondes chacune, dont on va écouter un extrait. Ouvrez grand les oreilles. Et vous avez très bien entendu, car Sleepify est un album entier de pur silence. Vulfpeck a demandé à ses fans de jouer le disque en boucle pendant leur sommeil. 5 millions d'écoutes plus tard, le groupe reçoit 20 000 dollars de la part du site, ce qui finance leur album suivant et leur tournée gratuite avec des dates dans les villes où l'album a été le plus écouté.

0: Wulfpeck continue de monter et ce en totale indépendance, sans contrat avec un grand label de l'industrie du disque, sans management, sans tourneur, mais avec des refrains solaires, des boucles de basse entêtantes, une capacité à jammer sur deux accords pendant 5 minutes et un humour absurde d'éternel adolescent. Sur scène, ils sont souvent présentés les uns après les autres comme des joueurs de catch devant la foule en délire. Ils jouent parfois en peignoir que le chanteur retire pour performer dans une baignoire remplie de glaçons. Bref, leur indépendance leur permet de tout oser artistiquement et ils ne s'en privent pas.
1: Et nous non plus, on ne se prive pas. On écoute un dernier titre, In Real Life.

0: Vulfpeck à retrouver donc sur scène demain soir à l'Accor Arena à Paris. C'était notre choix musical. Merci Lisa Géraldini.
1: Avec plaisir, merci Andréane.
0: Et à très vite sur RFI. Je vous souhaite à toutes et à tous une très belle journée sur nos antennes, au programme notamment votre nouveau rendez-vous musical en semaine, 20h10 temps universel. Fais ton boucan avec aujourd'hui en invité les Negmarons. À suivre d'abord le journal. On revient sur le sursaut de tension de la nuit dernière entre l'Iran et les États-Unis. Dans 10 minutes, appel sur l'actualité. Bonjour Juan Gomez.
2: Bonjour Andréane Mella.
0: De retour pour nous parler football avec la fin des huitièmes de finale du Mondial hier.
2: Ah oui, et donc ce matin, on connaît évidemment les affiches des quarts de finale et certaines promettent du très grand spectacle. Écoutez bien, France-Maroc, Espagne-Belgique, Norvège-Angleterre et Argentine-Suisse. À noter que sur les 8 dernières équipes encore en lice, 6 sont européennes. Le Maroc, dernier espoir africain dans cette compétition. Quelle rencontre attendez-vous le plus, avec le plus d'impatience? On a envie de vous entendre ce matin, évidemment, sur l'antenne de RFI. À demain, Andréane.
0: Eh ben non, à la semaine prochaine.
2: Très bien, profitez-en.
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2: Il est 10h à Paris, 8h en temps universel. Merci d'avoir choisi RFI. Vous avez la parole dans 10 minutes, vos questions sur l'actualité et dans 40 minutes, vos réactions sur la Coupe du Monde de football. Le tableau des quarts de finale est désormais complet. Vos analyses, vos pronostics. Mais d'abord le journal international. Bonjour Gaëtan Plenel.
6: Bonjour Juan, bonjour à tous. Une victoire de la démocratie, disent certains. Au contraire, un coup de poignard pour d'autres. Les réactions affluent après l'annonce de la candidature de Marine Le Pen à la présidentielle française de l'an prochain. Et ce, malgré sa condamnation pour détournement de fonds européens par la Cour d'appel de Paris. Dans ce journal, on va aussi revenir sur la nouvelle nuit de frappe entre l'Iran et les États-Unis au Moyen-Orient, sur la visite en Ituri dans l'est de la RDC du ministre ougandais de la Santé en pleine épidémie d'Ebola, et puis l'Argentine et la Suisse qualifiées pour les quarts de finale du mondial masculin de football. C'est fini pour l'Égypte et la Colombie. Le Rassemblement national a dévoilé son affiche de campagne pour la présidentielle de l'an prochain en France. Pour la France, la renaissance, c'est le slogan choisi, et sur l'affiche, Marine Le Pen, les bras grands ouverts, car ce sera elle la candidate du parti. Elle l'a annoncé sur le plateau TF1 hier soir, quelques heures après sa condamnation pour détournement de fonds européens par la Cour d'appel de Paris. 3 ans d'emprisonnement, dont une année sous bracelet électronique, 100 000 euros d'amende, mais une peine d'inéligibilité allégée par rapport à celle en première instance, 45 mois, dont 15 mois ferme. 15 mois déjà purgés, alors elle pouvait se présenter, c'est ce qu'elle a fait, annonçant aussi au passage ce pourvoir en cassation. Depuis hier, les réactions se succèdent dans la classe politique française. Marine Le Pen prend la démocratie en otage et fragilise les institutions, selon le secrétaire général du parti Les Républicains, Othmane Nasrou. Les limites de la décence et du bon sens sont dépassées, estime quant à lui le député de gauche François Ruffin. Il est sain que ce soit aux Français de trancher et non aux juges, pense pour sa part Éric Zemmour, autre voix de l'extrême droite. Alors à quelle campagne faut-il s'attendre? L'avis d'Arnaud Benedetti, directeur de la Nouvelle Revue Politique.
7: Marine Le Pen veut asphyxier la campagne, elle veut asphyxier la concurrence. Elle considère qu'elle a une image. D'ailleurs, ce qui était très intéressant, c'était de voir la réaction de LR hier. Parce que finalement, le fait que Marine Le Pen soit candidate, c'est pas forcément une bonne nouvelle pour Bruno Retailleau et pour LR. LR a été très dur dans ses critiques vis-à-vis de Marine Le Pen hier, ce qui montre que du côté de LR, on préférait certainement la candidature de Jordan Bardella à celle de Marine Le Pen.
0: Quand vous dites asphyxier, est-ce qu'il y a une stratégie derrière ça aussi de la part de Marine Le Pen ?
7: Marine Le Pen, elle va jouer sur, si vous voulez, deux cordes. La première corde, en effet, c'est toujours la stratégie de banalisation, de dédiabolisation. La deuxième corde, si je puis dire, c'est quand même de rester une candidate qui est en rupture par rapport à un système. Et donc c'est vrai qu'hier, d'une certaine façon, la position qu'elle a prise, c'est une position assez frontale vis-à-vis de l'appareil judiciaire qui lui a donné la possibilité d'être candidat de manière intentinée, un peu machiavélienne. Je veux dire, elle lui renvoie aujourd'hui cette responsabilité-là. Elle dit, mais écoutez, de toute façon, maintenant, prenez vous-même vos responsabilités, je suis candidate, rien ne m'empêche d'être candidate, mais on va voir la suite.
6: Arnaud Benedetti, auteur de « Aux portes du pouvoir, RN, l'inéluctable ». inéluctable victoire. C'était aux éditions Michel Lafon. Il était l'invité d'Andréane Mellard dans notre édition spéciale ce matin. 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Des explosions ce matin à Bahreïn, d'autres à Bouchehr dans le sud de l'Iran. Cette nuit, déjà, les États-Unis et la République islamique se sont mutuellement attaqués. L'armée américaine a à nouveau frappé le pays. Puis quelques heures plus tard, c'est Téhéran qui a revendiqué des attaques contre des installations militaires américaines dans des pays du Golfe. Le récit depuis Téhéran de notre envoyé spécial, Sami Boukhalifa.
1: Une nuit sous les bombes dans le sud de l'Iran. Plus de 80 frappes revendiquées par Washington. Principale cible, selon les Américains, des installations militaires à Keshm, Sirik et dans la région de Bandar Abbas sur le littoral du Golfe Persique. À Téhéran, les médias d'État dénoncent une agression américaine mais restent très discrets sur la nature des sites touchés. Attaque, contre-attaque, la République islamique affirme avoir riposté en lançant des missiles et des drones contre des installations militaires américaines au Koweït et à Bahreïn, notamment le quartier général de la 5e flotte à Manama. À l'origine de cette montée des tensions, l'attaque la veille de navires marchands dans le détroit d'Ormuz, attribuée à l'Iran. À Téhéran, cette nouvelle séquence était presque annoncée. Une source diplomatique rencontrée hier affirme que Washington viole l'accord de cessez-le-feu, notamment les dispositions encadrant la navigation dans le détroit d'Ormuz. Les incidents maritimes sont la conséquence directe de ces violations, poursuit cette source. Sami Boukhalifa, Téhéran. RFI.
6: Et un média iranien annonce ce matin qu'un membre des gardiens de la révolution a été tué dans ces frappes américaines. Notez que juste avant leur début, Washington avait aussi annoncé le rétablissement de ses sanctions économiques sur le pétrole iranien. Et ce matin, les cours du pétrole augmentent à nouveau dans le monde. 3,2% de plus pour le baril de WTI nord-américain. Et un petit peu plus encore pour celui de Brent. Mais les frappes américaines, elles étaient absolument nécessaires. Selon le chef de l'OTAN, Mark Rutte, il l'a dit ce matin depuis Ankara, où se poursuit le sommet de l'Alliance transatlantique. Donald Trump y est et Mark Rutte ne tarit pas d'éloges. Il parle de grandes victoires pour le président américain qui a obtenu des pays européens de consacrer au moins 5% de leur produit intérieur brut à leur sécurité. C'était il y a plusieurs mois déjà. Objectif non atteint pour l'instant, mais c'est vrai que c'est la tendance générale, une augmentation de ses dépenses. En tout cas, il y a un engagement complet des États-Unis dans l'OTAN, affirme aussi Mark Rutte, bien que Donald Trump se soit dit à son arrivée à Ankara très déçu par l'Alliance, lui qui reproche aux pays membres de ne pas avoir suffisamment soutenu son offensive en Iran. Du soutien, c'est ce que vient à nouveau chercher à ce sommet le président ukrainien Volodymyr Zelensky après une nouvelle nuit de frappes russes dans son pays. Elles ont fait 2 morts dans la région de Mykolaïv. 1708 cas confirmés, 580 décès, dernier bilan des autorités congolaises, alors que l'épidémie d'Ebola continue à faire des ravages dans l'est de la RDC, notamment en Ituri, où l'on apprend que la coopération avec l'Ouganda, elle-même touchée mais nettement moins, est renforcée. Le ministre ougandais de la Santé est justement en Ituri depuis lundi, où il est arrivé avec une cinquantaine d'experts de son pays qui ont été déployés près des frontières, à Arou et Kasenyi, aux côtés des équipes congolaises. Des frontières qui restent quand même fermées aux voyageurs, comme l'a rappelé le ministre.
8: Si nous sommes certains de pouvoir prendre en charge tous les patients dans les centres de traitement, de pouvoir tracer les cas contacts, de les isoler et de les suivre, alors nous rouvrirons rapidement les frontières. Cela ne devrait pas être une source d'inquiétude majeure. Avant toute chose, mettons en place les dispositions nécessaires pour nous assurer que nous luttons contre Ebola et que ceux qui contractent la maladie sont pris en charge et survivent. Les frontières rouvriront au fur et à mesure que nous avancerons. Les frontières sont partiellement ouvertes car nous autorisons le transit des marchandises entre l'Ouganda et la RDC. De même, les professionnels de santé peuvent traverser la frontière, tout comme les travailleurs humanitaires et les militaires. Elle est donc partiellement ouverte. Je sais que nous perdons beaucoup sur le plan des affaires, du commerce et concernant les déplacements de nos populations. Il y a cet inconfort temporaire causé par la situation. Mais l'objectif majeur est de vaincre Ebola. Ainsi, pendant que nous contenons l'épidémie et que nous mettons nos efforts en commun, nous discuterons de la manière d'ouvrir progressivement les frontières.
6: Le ministre ougandais de la Santé, Chris Baryomunsi. RFI, il est 10h07 à Paris et à Arles, où se déroulent les rencontres de la photographie dans le sud de la France. Donc elles ont commencé lundi, 57e édition, avec ce thème « Des mondes à relire ». Et plusieurs expositions mettent à l'honneur le continent africain cette année, Elisabeth Le Carré.
9: À l'heure où les images jetables saturent nos écrans, le plus grand festival de photos du monde choisit de ralentir pour redonner une voix et une histoire au continent africain. Le voyage commence en 57 quand le Ghana devient le premier pays d'Afrique subsaharienne à accéder à l'indépendance. L'exposition que lui consacre Damaris Amao retrace ce moment fondateur et la commissaire en dévoile aussi la dimension intime.
10: Étant fille d'une immigrée ghanéenne en France, j'entendais très peu parler de ce pays. C'est peut-être une exposition qu'en effet j'aurais voulu voir petite ou adolescente. Et donc voilà, pour moi c'est aussi une manière de me retrouver dans cet état du monde qui est fait bien sûr d'arrachement, mais aussi voilà, c'est une manière aussi de retrouver un peu de sens dans tout ça.
9: Cette quête de sens traverse aussi d'autres expositions, celle consacrée à l'ivoirien Paul Kodjo, qui a capté l'effervescence post-indépendance de la Côte d'Ivoire. En RDC, Sami Balogi confronte l'histoire de sa famille à celle de sa terre natale, marquée par l'extractivisme minier. En Algérie, enfin, Katia Kameli poursuit son roman algérien, une relecture par l'image de l'histoire nationale. En Arles, cette année, la photographie ne se contente pas de montrer l'Afrique, elle lui rend une part de son histoire. Elisabeth Le Quéré, Arles, RFI.
6: Et puis il ne manquait qu'une seule affiche des quarts de finale du mondial masculin de football. Eh bien ça y est, on la connaît. Argentine-Suisse, ce sera dans la nuit de samedi à dimanche. Les tenants du titre argentins se sont fait très peur. Longtemps menés au score 2-0 par les Égyptiens, avant finalement de renverser la tendance et de s'imposer 3-2. Les Suisses, quant à eux, ont éliminé la Colombie au tir au but. Pas de match aujourd'hui, mais France-Maroc demain soir pour une place en demi-finale. On suivra ça évidemment sur RFI. Merci d'être avec nous. Vous retrouvez Juan Gomez pour Appel sur l'actualité.
2: Et merci à vous Gaëtan Plenet de nous avoir informés. 8h10 en temps universel.
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2: Vous nous suivez à la radio et en vidéo sur YouTube en direct sur la chaîne de RFI. Merci d'être avec nous. L'antenne vous appartient jusqu'à 9h, temps universel avec dans 30 minutes vos réactions. Et nous jouerons les prolongations. Les huitièmes de finale de la Coupe du Monde de football ont rendu leur verdict. Toutes les affiches d'écart sont donc désormais connues et elles promettent des rencontres de très haut niveau. Voici le programme. Demain, France-Maroc. Vendredi, Espagne-Belgique. Samedi, Norvège-Angleterre et dans la nuit de samedi à dimanche, Argentine-Suisse. Alors quel duel attendez-vous avec le plus d'impatience? Quelle équipe vous a finalement impressionné le plus depuis le début de ce tournoi? Et quels sont vos pronostics pour la suite de la compétition? Un seul numéro de téléphone pour vous exprimer sur RFI, 33 9 693 693 70. Et on vous attend comme tous les matins sur nos réseaux sociaux, Facebook et WhatsApp. Mais d'abord, durant les 20 prochaines minutes, ce sont vos questions pour mieux comprendre l'actualité et pour commencer, des questions sur les tensions entre le Nigeria et l'Afrique du Sud. Bonjour Alassane.
14: Bonjour Monsieur Gomez.
2: Et merci de nous écouter à Conakry, en Guinée. On vous écoute.
14: Monsieur Gomez, selon les autorités nigérianes, deux de leurs ressortissants ont été tués en Afrique du Sud. Est-ce que ces deux décès ont un lien avec les violences xénophobes dans le pays?
2: Ouais, c'est vrai que ces accusations interviennent alors que depuis plusieurs mois, l'Afrique du Sud est le théâtre de manifestations, parfois très violentes, pour exiger le départ des ressortissants étrangers en situation irrégulière. Bonjour Lisa Fabian.
15: Bonjour.
2: Journaliste au service Afrique de RFI. Selon les autorités nigérianes, ces deux ressortissants ont été tués le 28 juin. 28 juin, c'est une date importante. C'est deux jours avant la date limite fixée par les manifestants pour que les étrangers quittent le pays. Ces deux décès ont-ils un lien? lien avec les violences xénophobes.
15: Alors pour les autorités nigérianes, ça ne fait aucun doute. Mais côté sud-africain, c'est un démenti formel, alors que le ton ne cesse de monter entre Abuja et Pretoria depuis quelques jours. Et les accusations sont très graves, puisque le ministère nigérian des Affaires étrangères affirme notamment que l'un de ses ressortissants, Emeka Charles Iroegbu, est mort alors qu'il était détenu par la police sud-africaine. Ce dimanche, Abuja a évoqué de possibles tortures et dénoncé les méthodes d'interrogatoire dignes de l'apartheid qu'Emeka Charles Iroegbu aurait subi lors de sa garde à vue. C'était donc le 28 juin. La police sud-africaine a depuis confirmé le décès de cet homme, mais démenti tout lien avec le climat de violence xénophobe en Afrique du Sud. Selon les forces de l'ordre, Emeka Charles Iroegbu s'est effondré menottes aux poignets dans le commissariat de Sunnyside en banlieue de Pretoria après avoir été interpellé dans une affaire de trafic de drogue. Une enquête est en cours pour déterminer les causes exactes de son décès.
2: Oui, Abuja qui affirme en plus que deux autres citoyens nigérians ont déjà perdu la vie au mois d'avril dans des incidents distincts impliquant une fois de plus, des forces de sécurité sud-africaines.
15: Oui, selon la ministre des Affaires étrangères du Nigeria, un certain Andrew Ekpenyong aurait trouvé la mort après avoir été appréhendé par la même brigade de la police métropolitaine de Tchouané il y a deux mois. Un autre Nigérian serait également décédé en avril des suites de blessures infligées par des militaires. C'était dans la province du Cap-Oriental cette fois. Tous les deux auraient été interpellés pour possession illégale de stupéfiants, selon les forces de l'ordre sud-africaines.
2: Donc, si je comprends bien, sur les quatre Nigérians décédés ces deux derniers mois en Afrique du Sud, trois sont donc accusés par les autorités de tremper dans le trafic de drogue. Et justement, ça rejoint votre deuxième question, Alassane.
14: Oui, M. Gomez. Une ministre sud-africaine a parlé des trafiquants de drogue nigériens. Comment expliquer ces propos ?
2: Lisa Fabian.
15: Alors, ces propos font suite à une déclaration du haut commissaire nigérian par intérim en Afrique du Sud qui a estimé que son pays pourrait demander des compensations pour les dommages et les pertes subies par ses concitoyens au cours des derniers mois. Il a reçu une réponse particulièrement cinglante de la ministre à la présidence sud-africaine qui affirme qu'il n'y aura aucune compensation pour, je cite, les caches de drogue dans les camps de squatteurs occupés par les Nigérians.
2: Ouais, une déclaration évidemment qui suscite un tollé à Abuja. Les autorités d'ailleurs assimilent cet appel de la ministre à la présidence sud-africaine comme un appel à la haine.
15: Effectivement, dire ça, c'est assimiler les victimes nigérianes au crime organisé, à la pauvreté et aux réseaux informels, alors même que les violences de la police sud-africaine et la brutalité de ses méthodes sont largement documentées. Ces déclarations nourrissent en fait un préjugé ancien selon lequel les Nigérians auraient structuré le trafic de drogue en Afrique du Sud au début des années 2000. Pourtant, des études montrent que le crime organisé et mondialisé, et que l'Afrique du Sud, comme le Nigeria, est le terrain d'action de réseaux criminels transnationaux qui regroupent des nationalités du monde entier. En 2019, lors d'une précédente flambée xénophobe ou afrophobe en Afrique du Sud, les chercheurs soulignaient déjà que les deux pays auraient meilleur temps de collaborer sur ces sujets complexes plutôt que d'entretenir un discours simpliste qui nuit au final au partage d'informations essentielles à la lutte contre le trafic de drogue transnational.
2: Oui, à l'époque en 2019, le Nigeria avait d'ailleurs rappelé son ambassadeur Alassane. A-t-on répondu à vos questions ?
14: Parfait.
2: Eh bien, un grand merci surtout à Lisa Fabian, journaliste au service Afrique de RFI. Je vous souhaite une bonne journée à tous les deux. 8h16 en temps universel. Vos questions pour mieux comprendre l'actualité. Soyez le bienvenu, Thomas. Bonjour.
16: Oui, bonjour.
2: Bonjour Thomas. Vous êtes à N'Djamena et vous avez des questions sur la Tanzanie.
16: Exactement. En Tanzanie, les appels à manifester contre les violences politiques se multiplient dans le pays. Très proche la population au pouvoir en place. Mmh. Est-ce que l'on peut redouter une nouvelle répression sanglante dans le pays ?
2: Une nouvelle répression sanglante en Tanzanie. En tout cas, hier, il n'y a pas eu grand monde hein, dans les rues, notamment de Dar es Salaam, la capitale économique, alors qu'effectivement, ces dernières semaines, les appels à manifester se sont multipliés sur les réseaux sociaux. Bonjour Jean-Claude Félix Chikaya.
17: Bonjour tout le monde.
2: Merci d'être avec nous. Vous êtes directeur Afrique à l'Institut de prospective et de sécurité en Europe. Les nombreux appels à manifester, finalement, n'ont pas été suivis d'effet hier.
17: Alors, en apparence, c'est ce qu'on pourrait croire, mais
18: qui a été dit justement dans la question de l'auditeur et qui a été rappelé par vous, c'est qu'est-ce qu'on reproche donc à Samia Soulou Hassan? Ben c'est bien la répression et l'oppression qui est plus que constante. Et ce 7 juillet, donc hier, qui est le jour Saba, une expression sociale et politique en swahili, qui veut dire septième jour du mois de juillet et septième mois de l'année, donc est un jour en Tanzanie qui permet donc l'expression sociale de revendications politiques, syndicales et citoyennes. Et tous les Tanzaniens, et on pourrait dire l'Afrique de l'Ouest et le monde, se souvient bien justement donc de la répression, la commission gouvernementale insatisfaisante parle de 518 victimes. Ça, mais les ONG parlent de plus de 2000 victimes.
19: 2000 et à 3000 victimes, effectivement. Je rappelle le contexte, c'était il y a 9 mois, lors des élections générales, remportées d'ailleurs par la présidente sortante. Donc, la principale motivation de ces activistes, de ces personnes qui appelaient à manifester ces dernières semaines, porte sur dénoncer cette répression sanglante.
18: Pas seulement, c'est bien d'avoir tourné le dos à l'esprit démocratique et aux lois. Madame Soulou Hassan avait promis, en arrivant au pouvoir, d'ailleurs elle est arrivée au pouvoir avec un chiffre de 98%, donc plus que stalinien, un simulacre d'élection, mais au début de son règne, donc elle a mis en place quelques réformes et elle a complètement tourné le dos donc à toutes les revendications démocratiques qu'elle avait dit bien avoir entendues et enregistrées. Elle a été plus de 10 ans donc vice-présidente de M. John Mugufuli, qui lui était un président autoritaire. Et là, elle a tourné le dos de manière diamétrale donc aux revendications démocratiques qu'elle avait bien entendues. Donc, il faut savoir qu'en Tanzanie, plus de la moitié de la population vit avec moins de 2 dollars par jour. Donc, tout ce qui est répression constante, enlèvement, corruption, font partie pas seulement de ceux qu'on pourrait appeler les activistes, mais il y a aussi la Gen Z, donc c'est vraiment des revendications qui sont tenues et portées par une bonne partie des Tanzaniens de manière intergénérationnelle. Et là, plutôt qu'aller se faire tirer à balles réelles dans la rue ce 7 juillet, oui, donc ils se sont reportés sur les réseaux sociaux, où là, donc il y a une nouvelle stratégie politique et géopolitique, parce que...
19: Et finalement, cette nouvelle stratégie consiste moins à manifester dans la rue et plus à essayer de ralentir l'activité économique. C'est ce qu'on a vu d'ailleurs à Dar es Salaam hier et dans les principales villes de la Tanzanie. En quelques mots, Jean-Claude Félix Tshikaya, Thomas nous demande si on peut redouter de nouvelles répressions sanglantes dans le pays.
18: Alors pour l'instant, justement, devant cette nouvelle stratégie d'une bonne partie de la population qui est vent debout, donc qui passe par le net, c'est vraiment éviter donc ces répressions et ces oppressions dès qu'elles sont passées par le net. Et d'autres stratégies de revendication et de contestation sont en train d'être réfléchies par les différents groupes et sociétés civiles de la société tanzanienne.
19: Et d'ailleurs, les militants donnent déjà rendez-vous pour le mois d'octobre à l'occasion du Nyerere Day, célébré chaque année en hommage au père de la nation, Julius Nyerere. Donc les activistes entendent bien poursuivre leur mobilisation. Merci infiniment, Jean-Claude Félix Tshikaya, de votre éclairage. Thomas, à Djamena. On a répondu à vos questions.
16: Merci vraiment, merci pour les réponses.
19: Eh bien, on est là pour ça, pour vous répondre et vous permettre de mieux comprendre l'actualité. 10h22 à Paris, vous nous suivez sur les réseaux sociaux, Facebook, WhatsApp. D'ailleurs, je vois que sur YouTube, en ce moment, plusieurs d'entre vous nous regardent. Merci de votre fidélité. Adjeté nous salue depuis Lomé. Emmanuel nous capte 5 sur 5 depuis Kisangani en RDC. Denis nous dit un grand bonjour. Bonjour à tous. Depuis Dolisi au Congo-Brazzaville. Soyez le bienvenu, Christophe. Bonjour.
20: Bonjour, Juan. Bonjour à tous les auditeurs de RFI.
19: Vous êtes au Cameroun, à Yaoundé, et vous avez des questions sur la bande de Gaza.
20: Oui, Juan. Le Hamas a dissous ses instances dirigeantes dans la bande de Gaza pour laisser place à un comité technocrate créé par Donald Trump. Alors, à ce sujet, j'ai deux questions, dont voici les deux premières. Est-ce que cela signifie que le Hamas renonce au pouvoir? Quelle sera la place du mouvement palestinien dans cette nouvelle organisation.
19: Oui, c'est vrai que 20 ans après avoir pris le pouvoir dans la bande de Gaza, le Hamas a annoncé en début de semaine la dissolution de l'instance qui gouverne ce territoire palestinien. Bonjour Hassani Abidi.
4: Bonjour.
19: Directeur du Centre d'études et de recherche sur le monde arabe et méditerranéen. Vous êtes également chargé de cours à l'Université de Genève. Comment expliquer cette décision du mouvement palestinien ?
4: Elle intervient, on peut dire, 20 ans après le début du pouvoir et du règne et son partage du Hamas dans la bande de Gaza. Pourquoi aujourd'hui ? Parce que le Hamas n'est plus habilité à diriger moins de la moitié de territoire de Gaza, puisque Israël occupe une grande partie. Le deuxième élément, c'est parce qu'il y a un accord, cet accord justement issu de du Conseil de la paix, qui parle de l'étape le jour d'après. Le jour d'après, c'est-à-dire que c'est un comité plutôt technocratique qui va gérer le Hamas. Et donc le Hamas déjà affaibli dans la bande de Gaza a préféré mettre plutôt le Conseil de la paix, surtout les États-Unis, devant leurs responsabilités, puisque rien n'a été fait, ni sur le plan humanitaire, ni sur le plan administratif, ni sur le politique. Donc le Hamas fait une autodissolution qui est à mon avis une manœuvre bien réussie et qui va le dispenser finalement de toutes les erreurs qui vont venir, puisque cette deuxième étape s'annonce très difficile.
19: Mais ça veut dire quoi, Hassani Abidi, pour ceux qui nous écoutent en ce moment, que le Hamas n'a plus de pouvoir dans la bande de Gaza ?
4: Sur le plan politique, administratif, il n'a plus de pouvoir parce qu'il doit, en fonction de ce, souvenez-vous, de cet accord et qui a été adoubé par tous les participants dans la réunion de Sharm el-Cheikh, le Conseil de la paix, et Donald Trump a réussi même à le faire passer par une résolution de Conseil de sécurité. Officiellement, c'est un comité qui s'appelle, bien sûr, un comité national pour l'administration de Gaza, dirigé par Nicolas Maïdov, celui qui est l'envoyé spécial justement dans les territoires occupés, et qui va s'occuper de la gestion administrative et politique. Mais attention, il n'y aura plus de gouvernement, il n'y aura plus de ministre Hamas, mais les ministères fonctionnent et les cadres sont toujours là. Oui. Ça ne veut pas dire que le Hamas a disparu, mais en tant qu'entité politique, il ne gouverne plus.
19: Et ce comité technocratique est déjà formé, on connaît les 13 membres, ce sont des Palestiniens. D'ailleurs, leur nomination a été approuvée par Israël. Il y a un petit problème tout de même, Hassani Abidi, avec ce comité, c'est que pour l'instant, physiquement, il n'est pas dans la bande de Gaza. Pour l'instant, il est basé au Caire.
4: Il n'est pas dans la bande de Gaza. Le Caire joue un rôle important. Il est composé de personnalités technocratiques qui ne sont pas liées au Hamas, ni d'ailleurs au mouvement de Fatah. Mais l'autorité palestinienne avait quand même accepté. On trouve des personnalités qui sont connues par leur maîtrise de dossiers plutôt administratifs. Et surtout M. Shahat, Ali Shahat, qui va prendre la direction de ce comité. Maintenant, en quelque sorte, les Palestiniens, l'autorité palestinienne et ce qu'on appelle les garants de cette accord vont découvrir les véritables difficultés, à savoir que les Israéliens, même avec le passage à la deuxième étape, celle de la dissolution du Hamas, ils vont traîner les pieds en matière, bien sûr, la première, c'est de permettre déjà à ce comité de rentrer à Gaza et prendre ses responsabilités.
19: À suivre. Merci infiniment Hassani Abidi, directeur du Centre d'études et de recherche sur le monde arabe. Christophe, merci de votre fidélité. Continuez à nous écouter à Yaoundé. Il nous reste 4 minutes. Tiens, restons au Cameroun. Adamou nous a contacté de Douala. Bonjour Adamou.
21: Bonjour Monsieur Ngomès.
19: Et des questions sur la Syrie.
21: Oui. En Syrie, des bombes ont explosé à proximité de l'hôtel où logeait Emmanuel Macron. Que s'est-il passé exactement ? Est-ce qu'il y a un lien entre ces explosions et la présence du président français à Damas?
19: Oui, deux attentats hier à Damas, deux attentats qui ont fait 18 blessés, dont 4 policiers, selon un bilan du ministère de l'Intérieur syrien. Bonjour Ariad Ranem.
22: Bonjour.
19: Merci d'être avec nous. Vous êtes directeur scientifique du programme MENA, Moyen-Orient, Afrique du Nord, à Sciences Po. Que sait-on des explosions d'hier?
22: Alors, deux explosions, effectivement, ont retenti hier dans le centre-ville de Damas, à proximité de l'hôtel où résidait Emmanuel Macron, l'hôtel Four Seasons du centre-ville. Il y a eu 18 blessés, dont 4 policiers, 14 civils. Effectivement, ça arrive au moment où le président français est en visite officielle de son homologue Ahmed El-Sharaa. Donc, le lien peut être fait, même s'il n'y a pas eu de revendication à ce stade. Donc, ça reste une hypothèse. C'est un rappel surtout que la menace terroriste est bel et bien toujours présente en Syrie. Ce n'est qu'un fait parmi d'autres. L'année passée, en juin 2025, un attentat avait fait 25 morts dans une église grecque-orthodoxe. En décembre, un attentat avait fait des victimes dans une mosquée alaouite. Et la semaine passée, il y avait eu 10 morts dans un attentat à Damas également.
19: Dans un café,
22: donc,
19: effectivement.
22: Les organisations demeurent.
19: Donc ce que révèle ce double attentat, c'est que la situation sécuritaire reste particulièrement fragile plus d'un an après la chute de Bachar el-Assad, qu'il y a encore donc des tensions communautaires. Vous faites bien de rappeler, Ariad Ramen, que ce double attentat n'a toujours pas été revendiqué. Qui pourrait être derrière cette double attaque? Est-ce forcément l'État islamique ou pas?
22: C'est une possibilité, c'est difficile de confirmer à ce stade, mais on sait que des cellules de l'État islamique résident toujours en Syrie, qu'elles se réactivent depuis une année et qu'encore une fois, ce n'est pas la première fois qu'elles se manifestent, comme on l'a vu avec des attentats précédents. C'est un gros défi pour le pouvoir en place dans la stabilisation du pays. Ahmad al-Sharaa a été intégré dans la coalition contre le terrorisme. Lui-même est issu à l'origine d'une organisation, le Front Nusra, qui était dans le passé affilié à Al-Qaïda. Donc, c'est très important pour lui de donner des gages du fait qu'il est capable de sécuriser le pays et de participer, de contribuer activement à la diminution, à la réduction de ce risque terroriste.
19: Ouais, et précisons, puisque notre auditeur nous demandait si cette double explosion visait principalement le président français, Emmanuel Macron, qui était à Damas. Au moment des explosions, il n'était plus dans cet hôtel qu'il avait quitté pour rejoindre donc le palais présidentiel. Merci infiniment, Ariad Ramen, d'avoir été avec nous, directeur scientifique du programme MENA, Moyen-Orient, Afrique du Nord, à Sciences Po. 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Restez avec nous, on revient dans 10 minutes et nous parlerons football, puisqu'on connaît déjà les affiches des quarts de finale de la Coupe du Monde de football, vos analyses et vos pronostics. À tout de suite. 10h30 à Paris, 8h30 en temps universel. RFI vous informe et c'est l'heure de la dernière édition d'Afrique Matin. Bonjour Sébastien Duhamel.
0: Bonjour Juan, bonjour à toutes et à tous. Et on va débuter cette édition avec le voyage de Sergueï Lavrov sur le continent. Le chef de la diplomatie russe était hier dans la capitale éthiopienne. Il est aujourd'hui dans la capitale nigérienne pour assister à une réunion ministérielle de l'AES. Une nouvelle plainte déposée devant la justice britannique contre le projet ICOP, ce grand projet d'oléoduc de l'Ouganda à la Tanzanie. Le référendum constitutionnel fixé au 30 août prochain en Guinée-Bissau. Le célèbre festival de jazz Tabarka qui a fait son retour en Tunisie après 6 ans d'absence. Et puis, la désillusion des pharaons, éliminés de justesse en 8e de finale de la Coupe du Monde hier, battu 3-2 sur le fil par les Argentins. Une mini-tournée donc pour le chef de la diplomatie russe, Sergueï Lavrov, qui était hier à Addis Abeba, où il a rencontré son homologue éthiopien, Gédéon Timothéos. Il a également rencontré sur place le président de la Commission de l'Union africaine, Ali Mahmoud Youssouf. Aujourd'hui, c'est dans la capitale nigérienne que Sergueï Lavrov est attendu. Il participera à Niamey à une réunion avec ses homologues de l'AES, l'Alliance des États du Sahel, qui réunit le Niger, le Mali et le Burkina Faso. Alors, comment analyser ce déplacement? Quels enseignements en tirer? On a posé la question à Tatiana Smirnova, chercheuse associée à l'UQAM, l'Université du Québec à Montréal.
5: Ce que cherche Lavrov, c'est désenclaver diplomatiquement les pays de l'AES qui se trouvent en isolement relatif et en rupture, disons, avec les pays de la CEDEAO. Ensuite, Moscou cherche en fait aussi à montrer que c'est pas que le partenaire, disons, militaire ou sécuritaire dans les pays sahéliens, mais aussi elle cherche à peser de manière structurelle sur l'architecture politique africaine. Lavrov cherche à jouer une tentative de faire une sorte de pont entre deux niveaux de légitimité, donc d'un côté l'AES qui s'est construite en rupture avec CEDEAO et de l'autre côté avec l'Union africaine qui reste le cadre continental incontournable. Je pense qu'il y a de l'intérêt quelque part de ces trois pays de sortir de cet isolement-là. Ce dialogue pourrait être tactique, mais stratégique et profond. Pour cela, il faut des changements politiques importants et je pense pas que L'AES est prêt à les assumer.
0: L'analyse de la chercheuse Tatiana Smirnova. Le projet ICOP, une nouvelle fois attaqué en justice. Ce grand projet d'oléoduc prévu de l'Ouganda à la Tanzanie, attaqué ici devant la justice britannique. Par 4 agriculteurs ougandais lourdement affectés par le tracé du pipeline, ils ont déposé devant la Haute Cour de Londres une plainte contre la société britannique qui porte ce chantier. La société ICOP donc, qui est détenue majoritairement par le français Total Energy, mais qui est enregistrée au Royaume-Uni. Et une question de droit inédite sera posée aux juges britanniques, car on leur demande ici de faire appliquer le droit environnemental ougandais, Simon Rosé.
1: Ce sont des agriculteurs ougandais. Ils ont fait le déplacement jusqu'à Londres pour déposer cette plainte devant la Haute Cour. Objectif, empêcher la mise en service de l'oléoduc géant ICOP. Matthew Renshaw, l'un de leurs conseils juridiques.
7: Même si la plainte est déposée devant une cour britannique, elle est en vertu du droit ougandais. Et selon ce droit, une personne peut obtenir réparation contre une entreprise dont, je cite, « les actions menacent les efforts d'adaptation ou d'atténuation du changement climatique ». C'est difficile d'imaginer un exemple plus frappant d'une entreprise dont l'action menace les efforts d'atténuation du changement climatique que ce que fait et prévoit de faire ICOP avec son oléoduc en Ouganda.
1: Depuis 2021, l'Ouganda dispose en effet de lois sur le climat ambitieuses. Or, selon les plaignants, le projet les bafoue. Rachel Tugume est une agricultrice qui a dû quitter ses terres à cause du projet.
8: Il y aura des rejets de pétrole qui vont se verser dans notre eau, qui vont se verser dans nos sols. Il y aura des injustices là où passera le pétrole brut ICOP. Mais nous ne sommes pas seuls, des gens sont à nos côtés pour nous aider à faire comprendre que les activités menées par le secteur pétrolier et gazier ne sont pas bénéfiques pour nos communautés.
1: Il faudra néanmoins s'armer de patience, les premières auditions dans cette nouvelle affaire auront lieu au plus tôt d'ici mars prochain.
0: Simon Rosé, une mobilisation timide hier en Tanzanie, des appels à manifester avaient été lancés au nom de la défense des libertés, la manifestation avait été interdite par les autorités qui avaient déployé un important dispositif policier, mais les contestataires promettent de ne pas en rester là. Une date désormais à cocher sur l'agenda de Guinée-Bissau, celle du 30 août prochain, choisie par la junte au pouvoir pour organiser un référendum constitutionnel. Celui-ci interviendra donc à 3 mois de la double élection présidentielle et législative qui est fixée quant à elle au 6 décembre et qui est censée rendre le pouvoir aux civils. Mais pour l'heure, personne ne connaît le contenu du texte qui sera soumis à référendum. Il n'a pas été rendu public, mais grâce à un décret approuvé en janvier par le Conseil national de la transition, peu après le coup d'État, on connaît tout de même les grandes lignes et cela implique notamment des changements à la loi électorale, Eva Massy.
15: Si le référendum est adopté, le président pourra désormais nommer un premier ministre sans tenir compte de la majorité au Parlement. Autre nouveauté, la réduction du nombre de députés et de nouveaux critères d'éligibilité qui pourraient écarter les plus petits partis. C'est à peu près tout ce qu'on sait de ce nouveau cadre qui régira le double scrutin présidentiel et législatif du 6 décembre, censé acter la transition vers un pouvoir civil. Le tout dans un climat de plus en plus verrouillé, les opposants sont assignés à résidence ou empêchés de quitter le pays, les sièges des partis restent fermés, les manifestations interdites, tout comme les conférences de presse non autorisées par la junte. Dès lors, une question se pose, qui pourra réellement participer aux élections, puisque ni l'actuel président ni l'actuel premier ministre ne peuvent se présenter selon les règles nouvellement établies. C'est là que certains prévoient le retour du président déchu, Umaro Sissoko Embalo, resté discret et silencieux depuis sa sortie du pays il y a un an. Il avait été renversé alors que les résultats provisoires le plaçaient en mauvaise posture face à son adversaire Fernando Diaz. Selon les informations du magazine Jeune Afrique, à qui Embalo avait annoncé en direct être victime d'un coup d'État, l'ancien président sera bien candidat au prochain scrutin.
0: Eva Massy. Il figurait parmi les cardinaux les plus en vue pour succéder au pape François en 2025. Au Maroc, l'archevêque de Rabat se met en retrait. Cristobal López Romero est accusé de violence sexuelle par plusieurs femmes. Révélation de l'agence France Presse, le Vatican a ouvert une enquête. Le prélat espagnol, lui, nie avoir commis toute agression. En Tunisie, après 6 ans d'absence, le célèbre festival de jazz Tabarka, dans une ville entre mer et montagne dans le nord du pays, a pu reprendre une édition qui se déroule du 2 au 9 juillet, qui se terminera donc demain, avec des pointures internationales, mais aussi des artistes tunisiens. Une occasion pour la ville de renouer avec son cachet de cité du jazz, acquise depuis les années 1970, Lilia Blaise.
23: En plein air, au Théâtre de la Mer, les chansons de la compositrice et pianiste américaine Liz McComb transportent le public. Pour Iqbel Hamzaoui, une habituée du festival de jazz de Tabarka depuis les années 90, c'est beaucoup d'émotion de retrouver ce rendez-vous de jazz annuel après des années d'absence.
6: Moi, je suis très contente que le festival de Tabarka reprenne vie. Je sens que c'est une renaissance, parce que je sens que c'est une autre ambiance à nos théâtres. Mais je suis très contente aussi, pas seulement pour le côté musical, mais toute la dynamique qu'on retrouve à Tabarka.
23: Pour une touriste algérienne venue avec son mari et ses deux filles, c'est la découverte du festival pour la première fois.
9: Il est très bien, c'est fabuleux, surtout que quand on est comme ça en live. Je suis prof d'éducation musicale, donc ça tombe bien. Donc je suis un petit peu initiée, donc voilà.
23: Pendant le festival, des spectacles de street jazz gratuits se déroulent près du port de la ville chaque soir. Une manière aussi de rendre accessible à tous le jazz en Tunisie. Lilia Blaise, Tabarka, RFI.
0: Ils ont marqué l'histoire de leur pays, c'est certain, mais les pharaons égyptiens en ont fini avec la Coupe du Monde de foot. Leur parcours s'est achevé hier à Atlanta à l'issue d'un match épique et à rebondissement contre l'Argentine de Lionel Messi. Pour le tout premier huitième de finale de leur histoire, les pharaons ont mené 2-0 jusqu'à la 79e minute après les réalisations de Yasser Ibrahim et Zico, avant finalement de se faire renverser par les champions du monde en titre, finalement vainqueurs 3-2. Christian Romero, Lionel Messi, Enzo Fernandez, tous trois ont crucifié l'Égypte dans le dernier quart d'heure. Une défaite cruelle, c'est certain, mais qui n'efface pas le bon parcours engrangé par les Égyptiens, notamment celui de leur gardien Mostafa Schoubert, qui peut s'enorgueillir hier d'avoir arrêté un pénalty de Lionel Messi.
10: Oui, c'était un grand match, un grand tournoi et un magnifique parcours. Je suis fier de faire partie de cette équipe. Je pense que nous avons accompli quelque chose d'historique et placé nos ambitions très haut. Nous pouvions nous qualifier, mais tout s'est joué sur de petits détails. C'est aussi une leçon de vie et de football. Il faut apprendre de ce genre de situation. Même si nous nous étions qualifiés, je vous aurais dit la même chose. Nous devons continuer à progresser et voir ce que nous pouvons encore améliorer.
0: Voilà l'analyse de Mostafa Schoubert après la défaite des Égyptiens hier contre l'Argentine. Les Argentins qui se dirigent donc désormais vers les quarts de finale de ce mondial. Ce sera contre la Suisse car les Helvètes ont battu hier la Colombie au tir au but au terme d'un match nul 0-0 au terme du temps réglementaire. On va suivre tout ça bien sûr, Juan Gomez.
19: Et on en parle dans un instant avec les auditeurs de RFI. Merci Sébastien Duhamel.
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19: Et oui, ça y est, on connaît les affiches des quarts de finale de la Coupe du Monde de football et certaines promettent du très grand spectacle à commencer demain soir par France-Maroc. 4 ans après leur demi-finale du Mondial 2022, les Lions retrouvent les Bleus pour un duel, nouveau duel, les Lions de l'Atlas évidemment. Qui aura cette fois le dernier mot? On a envie de vous entendre bien évidemment. Dites-nous si la France est vraiment favorite face à cette sélection marocaine qui ne cesse de surprendre, en tout cas le Maroc, et le dernier espoir africain après l'élimination hier soir de l'Égypte face à l'Argentine. Deuxième match choc vendredi, Espagne-Belgique, deux styles de jeu bien différents. L'Espagne fera-t-elle parler sa maîtrise collective ou la Belgique a-t-elle vraiment les armes pour faire tomber la Roja? Troisième affiche à ne pas rater, samedi, Norvège-Angleterre. La Norvège, incontestablement l'une des révélations de cette Coupe du Monde, mais l'Angleterre, attention, elle avance avec beaucoup de confiance. Et puis enfin, dans la nuit de samedi à dimanche, il va falloir veiller ou mettre son réveil très tôt. Argentine-Suisse, l'Argentine qui poursuit sa quête d'un nouveau sacre mondial. Mais attention à la Suisse qui a de montrer qu'elle savait faire déjouer les pronostics. Jusqu'à 9h, temps universel, vos analyses et vos pronostics évidemment. Qui rejoindra le dernier carré? 33 9 693 693 70 et vos commentaires très nombreux sur les réseaux sociaux. D'ailleurs, vous êtes nombreux à commenter le match de demain, France-Maroc. Bonjour Serge.
25: Oui, bonjour Ron.
19: Vous êtes à Nice, dans le sud-est de la France. Vous nous écoutez via l'application RFI. Serge, supporter de l'équipe de France.
25: Bien sûr, oui.
19: Ah bien sûr, vous auriez pu être supporter du Maroc, mais vous supportez les Bleus. Expliquez-nous pourquoi et surtout comment voyez-vous le match de demain?
25: Je pense que ça sera très serré, mais les Bleus vont remporter ce match. On a une équipe qui est quand même cohérente, stable, psychologiquement forte. qui n'a pas la grosse tête, malgré les étoiles. Donc, surtout une équipe qui se connaît, les joueurs se connaissent, ils jouent ensemble, ils se connaissent déjà depuis un moment, et un coach qui arrive à bien les gérer, à gérer les égos, c'est pas facile une sélection, non. On a quand même un coach qui est excellent, qui sait maîtriser les hommes, et qui remet tout le monde à sa place et qui
19: Pour l'instant, Serge, c'est un parcours sans faute pour les Bleus. 5 victoires en 5 matchs avec une attaque, alors soyons un peu chauvin, qui est certainement la meilleure attaque de cette Coupe du Monde.
25: Bien sûr, effectivement, bien sûr, une attaque qui est équilibrée, qui est surtout équilibrée, Mbappé, les deux autres, il y a pas un meilleur attaquant, ils ont 3-4 attaquants devant, la défense elle est parfaite, ouais. Le milieu il est parfait, je pense que c'est une équipe qu'on peut dire équivalent à France 98
19: que vous avez suivi à l'époque.
25: Exactement, bon.
19: Ne raccrochez pas, Serge, je vous lis quelques commentaires. Jimmy nous écrit de la RDC, Maroc, France, nous allons vivre le choc le plus électrique de cette Coupe du Monde. Julien au Ghana, France-Maroc, le match de la revanche pour les Lions de l'Atlas, mais les Bleus prendront le dessus en prolongation. Jean-Bernard au Cameroun, le Maroc m'impressionne, cette équipe gagne en grade depuis ces 10 dernières années. Bonjour Justin.
2: Oui, bonjour Monsieur Juan.
19: Comme Serge à l'instant, vous attendez avec impatience le match de demain soir France-Maroc. Et vous, votre cœur balance plutôt côté marocain.
2: Oui, pour le Maroc. D'autant plus que le Maroc vient avec un esprit revanchard. Rappelez-vous, en 2022, c'est la France qui a éliminé le Maroc au stade des demi-finales.
19: Effectivement, 2-0, 2-0.
2: Voilà. Et aujourd'hui, quand je vois les forces en présence, le Maroc a eu une stabilité défensive quand même très forte avec leur gardien Yassine Bounou. Et aussi Hakimi, leur capitaine, qui est l'un des meilleurs latérales droits au monde. Et Masraoui aussi de l'autre côté gauche. Et en face, quand on voit l'équipe de France, quand même, derrière, ça ne rassure pas. Mmh. Au milieu de terrain, ils sont diminués avec l'absence d'Aurélien Tchouaméni. Koné qui est sur le coup d'une suspension et au lycée, je pense que le Maroc va poser des sérieux problèmes à l'équipe de France.
19: Mais est-ce que vous diriez comme Serge que le match sera serré demain?
2: Oui, effectivement, le match sera très serré, très serré. Je pense que le Maroc va jouer à l'attentiste et puis procéder par des contre-attaques. Et si la défense française n'est pas au top, on peut assister à une surprise, ouais. La victoire du Maroc.
19: Et c'est vrai que la défense a été un des points faibles de cette équipe de France, Serge, à Nice.
25: Non, mais la défense, je pense qu'elle a quand même travaillé. On a vu le match dernier, quand même, la défense a été quand même un peu plus forte qu'avant, elle était un peu plus en confiance et elle maîtrisait un peu mieux le jeu et ouais. La France n'a pas encaissé de but.
19: Je pense
25: qu'il y a eu beaucoup d'efforts qui ont été faits depuis, il y a eu beaucoup de révisions qui ont été faites.
19: Effectivement.
25: Par le coach.
19: C'est vrai qu'à ce niveau-là, Didier Deschamps a réajusté un peu sa tactique. Serge, un pronostic pour demain?
25: Pour demain, c'est la France qui gagne. Je pense qu'il y aura un 3-1 ou 2-1.
19: Un 3-1 ou 2-1. Et pour vous, Justin, à Douala?
2: On va se considérer
19: 1-0
2: en faveur du Maroc.
19: 1-0, bon bah voilà, en tout cas il y aura pour vous Justin très peu de buts et pour Serge il y aura un peu plus de buts marqués demain soir. Adamou Adouala nous dit très impatient de vivre le match France-Maroc et Inch'Allah nous dit la France sera éliminée. 2-0, espère cet auditeur camerounais. Alex nous dit cette rencontre France-Maroc s'annonce palpitante mais les Bleus vont prendre le dessus et je suis convaincu de leur victoire. 1-2 en faveur de la France, nous dit cet auditeur. Et puis des réactions, il y en a encore de très nombreuses concernant ce match de demain soir. On aura l'occasion, évidemment, dans la libre antenne, de jouer les prolongations vendredi matin. Bonjour Yves.
3: Bonjour, mon cher Juan.
19: Vous êtes à Berlin, vous êtes en Allemagne. Vous suivez cette Coupe oui. du Monde et vous disiez au Standard être très content de la qualification des Diables Rouges.
3: Oui,
12: c'est une bonne chose, mais je suis persuadé que la France aura le dessus. Je suis jusqu'à présent persuadé que la France sera finaliste. Parce que je ne vois pas d'autres équipes. L'Argentine, c'est l'individualisme de Messi qui fait le jeu. Mm-hmm. Et je suis persuadé que Didier saura mettre un rempart autour de lui pour l'arrêter. Sinon, pour les vous, autres équipes...
19: Pour vous, attendez, Yves, il n'y a pas photo. Pour vous, la finale, ce sera France-Argentine.
12: Exactement.
19: D'accord.
12: Je ne vois rien d'autre.
19: Vous ne voyez rien d'autre.
12: Parce qu'actuellement, il n'y a pas... D'après le parcours... Il y a des équipes exotiques qui sont venues, la Norvège avec Haaland par exemple.
19: Ouais, mais la Norvège, vous parlez d'équipe exotique, c'est une équipe en tout cas qui a fait ses preuves et c'est une vraie révélation depuis le début de cette Coupe du Monde.
12: Oui, c'est pour ça que je dis exotique, justement, c'est à cause
19: bon,
12: de ça.
19: D'accord.
12: Parce que bon, voilà. Comparativement à la France, qui est une équipe solide, une équipe d'international surtout, pour moi, la France représente le monde de par son équipe déjà, n'est-ce pas? Le Maroc est assez pétillante, elle peut faire peur, mais je suis persuadé que le 2-1 ou le 3-1 même sera peut-être possible.
19: D'accord, mais pourquoi parliez-vous des Diables Rouges au Standard, Yves?
12: Pardon?
19: Pourquoi avez-vous parlé de la Belgique au Standard?
12: Oui, parce que j'ai été un peu choqué par cette histoire de Donald Trump qui
19: ah oui voilà. Qui a demandé à Infantino d'annuler la suspension de l'attaquant américain qui est le meilleur buteur de la sélection américaine.
12: Exactement, parce que pour moi Infantino il n'est pas à sa place là. Hein. On a déjà vu le cas précédent du Sénégal où Mossepe a donné le titre au Maroc. Bon, ils ont fait leur preuve maintenant dans la Coupe du Monde.
19: Oui, mais enfin, Mossepe, c'est la Confédération africaine de football. Infantino, voilà. c'est la FIFA. Donc, ce sont deux choses complètement différentes, mon cher Yves. En tout cas, c'est vrai que cette décision, ce n'est pas tant l'appel de Trump à Infantino qui interpelle. C'est plus la décision de la FIFA, donc d'Infantino, d'accepter la requête de Donald Trump et donc d'annuler le carton rouge de cet attaquant américain pour qu'il puisse jouer contre la Belgique et la Belgique. Avait clairement, à travers de la gorge, cette décision.

0: Christel assure que l'Union européenne veillera toujours à protéger les intérêts de ses États membres. Soutien également au Groenland. La Commission européenne rappelle que le territoire autonome danois appartient aux habitants du Groenland et au Danemark et que le principe de souveraineté est un principe fondamental du droit international.
1: À propos de l'Ukraine à présent, Volodymyr Zelensky doit rencontrer Donald Trump en marge de ce sommet de l'OTAN.
0: Difficile de savoir si la colère du président américain sera retombée. D'ici là, le dirigeant ukrainien espère obtenir plus d'aide pour renforcer sa défense aérienne face aux attaques quotidiennes de la Russie. La nuit dernière, les frappes du Kremlin ont tué au moins 7 personnes dans la région de Mykolaïv dans le sud, à Kiev aussi. La capitale a été visée par des missiles balistiques russes.
1: Pendant ce temps, le cortège funéraire d'Ali Khamenei passe par l'Irak.
0: Pour des obsèques conçues comme une démonstration de force du régime de Téhéran et comme en Iran, la foule a envahi les rues de Najaf, au fief du chiisme, pour rendre hommage au leader iranien, tué au premier jour de la guerre avec les États-Unis et Israël fin février. La dépouille doit rejoindre aujourd'hui en avion Karbala, plus au nord de l'Irak, puis Mashhad demain. De retour en Iran, où Ali Khamenei sera inhumé.
1: Il est 13h07 à Paris, en France, et on va parler maintenant de ce pari risqué que tente Marine Le Pen.
0: Pas question finalement de s'effacer au profit de Jordan Bardella. Elle est désormais candidate du Rassemblement National et compte sur le calendrier pour éviter de porter un bracelet électronique pendant la campagne, grâce à un recours déposé prochainement devant la Cour de cassation qui se prononcera, elle l'espère, après la présidentielle. Valérie Gaz, bonjour.
2: Bonjour Karine.
0: Après des mois où l'hypothèse Bardella semblait tenir la corde. Retour donc à la configuration initiale au Rassemblement National. Pour les adversaires du parti d'extrême droite, cela change la donne.
2: Oui, se retrouver face à Jordan Bardella ou Marine Le Pen, ça n'est pas la même chose. C'est pour cette raison que dans tous les états-majors des candidats à la présidentielle, on présentait le 7 juillet comme le vrai départ de la campagne. Dans l'entourage de Gabriel Attal, Jordan Bardella était jugé plus fragile sur le fond, un adversaire en tout cas très prenable pour le patron de Renaissance qu'il avait déjà affronté en débat. Marine Le Pen, c'est une autre affaire. Elle est cabossée, estime un député du Bloc Central. Ça la rend plus solide, ce que confirme un lieutenant d'Edouard Philippe pour qui être président, ça demande de l'épaisseur. Sur le fond, la candidature de Marine Le Pen ouvre un espace de manière différente, jugeant centriste, pointant le positionnement plus social de la candidate, plus libéral, patriotique de Jordan Bardella, une complémentarité selon Marine Le Pen, une source de division et un angle d'attaque pour ses adversaires. Dans le camp de Jean-Luc Mélenchon, Manuel Bompard l'a pointé pour lui. La candidature de Marine Le Pen, malgré sa condamnation, montre qu'elle n'a pas confiance en Jordan Bardella.
0: Valérie Gasse et Jordan Bardella, présent au premier déplacement de campagne de Marine Le Pen, l'affirme. Il se réjouit que sa chef puisse porter les couleurs du RN à la présidentielle et dit n'éprouver aucune déception.
1: Paris tout aussi risqué pour Nigel Farage au Royaume-Uni.
0: Il vient de démissionner de son siège de député. Le patron du parti d'extrême droite britannique Reform UK entend provoquer une législative partielle pour se faire réélire dans sa circonscription du sud-est anglais. Malgré les révélations de presse faisant état de cadeaux reçus d'un homme d'affaires condamné pour escroquerie aux États-Unis, alors que Nigel Farage a déjà reçu et pas déclaré 6 millions d'euros de la part d'un millionnaire.
1: Le courant revient progressivement à Cuba après une nouvelle panne générale.
0: La troisième en moins de 6 mois, des manifestations de mécontentement ont été signalées à La Havane. 10 provinces sur 15, dont celle de la capitale, sont désormais reconnectées au réseau électrique. Les autorités de l'île communiste pointent du doit la responsabilité des États-Unis et leur blocus pétrolier qui étrangle l'île depuis janvier.
1: La vague de canicule se poursuit en Europe.
0: Du Portugal au pays de l'Est du continent, en passant par le Royaume-Uni, en France, la quasi-totalité du territoire étouffe sous des chaleurs extrêmes. 67 départements sont désormais en vigilance orange canicule et le risque d'incendie augmente. Les nappes phréatiques s'assèchent. L'absence de pluie met à mal les cultures, comme en Charente, dans le sud-ouest de la France, où l'agriculture conventionnelle peine à faire face. Jeanne Bartoli est allée à la rencontre d'agriculteurs très affectés.
3: On est en train de toucher le fond, même j'ai l'impression qu'on est en train de le creuser.
4: Christophe Barbary est viticulteur à Saint-Genis-d'Iersac. Avec ses 32 hectares de vignes et ses 50 hectares de céréales, il fait face à de lourds dégâts.
3: Je vais vous faire voir, même j'ai un rang que j'ai commencé à faire tomber les raisins. Pourquoi ? Parce que vraiment, la vigne va mourir, va sécher sur pied.
1: On les voit en effet, hein, les vignes, elles sont...
3: Elles souffrent, voilà, c'est pour les protéger. Hein. Les feuilles commencent à se recroqueviller, elles sont sèches. Hein.

0: L'agriculteur estime déjà que la plupart de ces jeunes plants ne survivront pas aux 40 degrés attendus toute la semaine. Alors c'est un peu le système D pour tenter de les faire tenir.
1: Alors j'avais une réserve d'eau pluviale et j'avais une vieille un stockage d'eau de lavage que je me sers aussi pour arroser mes plantations.
0: À quelques kilomètres, Bertrand Feunier est éleveur porcin. Il fait pousser du maïs pour nourrir ses bêtes. Et cette année, le constat est accablant.
2: Là, on est sur des plants donc ont été semés, des plants de maïs qui ont été semés début avril. Une plante qui est assez nanifiée, pas mal de feuilles sèches et un potentiel de rendement qui est quasi nul, quoi, je pense.
0: Comme de nombreux agriculteurs, Bertrand Feunier a fait une déclaration de sinistre auprès de son assurance. Les experts se sont déplacés. Prochaine étape, l'estimation de récolte, quelques semaines avant la moisson, en espérant une indemnisation qui lui permettra d'éponger une partie de ses pertes. Jeanne Bartoli, de retour de Saint-Génis-d'Irsac, RFI.
3: La Coupe du Monde de foot à présent est la fin des huitièmes de finale. Les Égyptiens ont cru à l'exploit hier.
4: Mais les Pharaons se sont finalement inclinés face à l'Argentine, tenant du titre 3-2. Pour le tout premier huitième de finale de son histoire, l'Égypte a mené 2-0 jusqu'à la 79e minute, avant de se faire renverser par l'Argentine. Une issue cruelle pour les Pharaons, Eric Mamrut.
5: Et soudain, la vague argentine a tout renversé. La vague messianique, avec un Lionel Messi enfin décisif dans le dernier quart d'heure. D'une offrande à Romero et d'un but en force, son huitième dans le tournoi, la Pulga permettait en effet à son équipe de revenir de l'enfer. Enzo Fernandez l'envoyant dans la foulée au paradis. 3-2, les Pharaons étaient crucifiés et voyaient s'envoler une qualification historique qui leur tendait les bras. Le gardien, Mustapha Soubir.
6: Nous étions si près de nous qualifier, c'est très frustrant, mais c'est le football, ça peut arriver. On jouait contre la meilleure équipe du monde, vous savez, les champions du monde en titre. Il faut qu'on revoie le match pour analyser nos erreurs, peut-être qu'on aurait pu mieux contrôler la situation. Mais dans ces grands matchs, les détails font la différence. On a tout donné, on espère être meilleur lors de la prochaine Coupe du Monde.
5: L'Égypte qui aura livré une Coupe du Monde épatante et historique en passant deux tours et en faisant trembler jusqu'au bout les champions du monde. De quoi rendre fier Émile, l'un de ses supporters.
7: C'était un match complètement fou, mais notre équipe a réalisé un très très grand match. Nous sommes très fiers d'elle. Elle est arrivée jusqu'ici, a écrit l'histoire et était toute proche de battre l'Argentine. Malgré cette défaite, nous sommes heureux de ce que l'équipe a montré. Aujourd'hui, le sort n'était tout simplement pas de notre côté.
5: Les Pharaons éliminés, le Maroc sera donc le seul représentant africain en quart de finale. Éric Mamrut, Atlanta, RFI.
4: Et dans l'autre match de la soirée, la Suisse, c'est un exploit. Et finalement, venu à bout de la Colombie au tir au but, les Suisses qualifiés en quart pour la première fois depuis 1954. Les huitièmes de finale sont donc terminés. Pas de match aujourd'hui. La prochaine rencontre, c'est demain soir avec un France-Maroc très attendu. Le programme des quarts de finale qui seront toutes à suivre en intégralité sur nos antennes africaines. France-Maroc donc. L'Espagne contre la Belgique, Norvège-Angleterre et enfin Argentine-Suisse.
3: Karine Bellicha pour le journal. À tout à l'heure. Et maintenant, la fabrique du monde. Guillaume Nodin, vous revenez sur le sommet de l'OTAN, deuxième jour ce mercredi en Turquie. On parlait dans le journal de la nouvelle sortie fracassante de Donald Trump ce matin. De quoi confirmer l'anxiété qu'on sentait chez les alliés européens qui ne savent jamais vraiment trop à quoi s'attendre de la part d'un président américain qui se désengage et qui multiplie les coups de pression. Ils avaient raison de se méfier. En fait, Donald Trump a de nouveau fait du Trump dès son arrivée et avec son niveau de provocation habituel.
8: Oui, Donald Trump, qui avait été relativement mesuré hier à son arrivée, s'est dit très en colère contre l'Alliance Atlantique, deux griefs principaux. Alors qu'il avait retiré ses menaces du mois de janvier contre le Groenland, il est revenu à la charge ce matin. Il a exprimé sa frustration de ne pas avoir pu s'emparer de l'île Arctique en expliquant que c'est un grand problème pour les États-Unis qui en ont davantage besoin que le Danemark. Nous en avons besoin pour la protection du monde, pas uniquement des États-Unis, dit le président américain, très mécontent que ses alliés de l'OTAN lui aient opposé une fin de non-recevoir. Autre source de frustration très clairement exprimée, l'attitude des alliés de l'OTAN face à la guerre en Iran et le refus de s'engager dans cette guerre. Un pays en particulier est la cible de la colère présidentielle, l'Espagne qui n'a pas autorisé l'utilisation de ses bases et avec laquelle Donald Trump menace de cesser tout échange commercial.
3: Alors on le disait, les Européens s'attendaient un peu à cette attitude et c'est la raison pour laquelle ils sont arrivés avec des arguments rationnels et chiffrés.
8: Oui, pour montrer qu'ils tiennent leurs engagements, ceux qu'ils ont pris il y a un an au sommet de La Haye, à la demande des États-Unis, l'engagement d'aller vers les 5% du PIB de dépenses en matière de sécurité d'ici à 2035. 5 pays y seront dès cette année, la Grèce et sans surprise, les trois pays baltes et la Pologne, directement confrontés à la menace de la Russie qui préparerait une opération contre la Pologne dans l'année, selon des informations des services américains rapportées dans la presse polonaise. Dans l'ensemble, les dépenses de sécurité des membres européens de l'OTAN plus du Canada devraient atteindre cette année plus de 2,5% du PIB contre 2,3% en 2025. Pour arriver à cette augmentation, ces pays investissent et cela se compte en milliards. Des achats d'armes ont été annoncés à l'occasion de l'ouverture du sommet. Pour le secrétaire général de l'OTAN, le néerlandais Mark Rutte, il y en a pour plus de 50 milliards de dollars, notamment des achats d'avions qui concernent Airbus et le suédois Saab. À la veille du sommet, le premier ministre canadien a annoncé le choix d'une entreprise allemande pour la construction de sous-marins sans chiffrer le contrat.
3: Mais le dossier qui est dans toutes les têtes, c'est l'Ukraine.
8: Elle ne fait pas partie de l'OTAN, même si elle le souhaite ardemment. Et elle était à peine mentionnée il y a un an dans le communiqué du sommet de l'AE. C'est donc un progrès pour Volodymyr Zelensky qui est présent sur place pour rencontrer Donald Trump. Objectif, le convaincre de fournir des missiles antiaériens patriotes pour résister aux offensives balistiques meurtrières de la Russie. Et évidemment, comme d'habitude, comme avant chaque rendez-vous important, comme avant le G7 par exemple, Vladimir Poutine a appelé Donald Trump pour le convaincre de ne pas pencher trop fort du côté ukrainien, comme l'y encouragent les Européens. Et ça semble fonctionner, malgré la pluie quasi quotidienne de missiles russes sur les villes ukrainiennes. Donald Trump se dit persuadé que les deux dirigeants veulent un accord.
3: C'est aussi ce que disent Volodymyr Zelensky et Vladimir Poutine, mais aucun pour le moment ne dévie sa ligne ni ne modifie ses exigences. Et la guerre se poursuit, les drones russes ont tué 7 personnes ces dernières heures. Les combats se poursuivent également sur le terrain, mais la ligne de front ne bouge pas, ou presque, depuis des mois. Reportage, Luc Alazo.
9: Rencontré sur un terrain d'entraînement à l'arrière du front de Zaporijjia, cet officier du renseignement militaire résume la stratégie russe à de vaines infiltrations périlleuses et sans succès.
10: Quelques types peuvent essayer de se faufiler à travers les lignes de front, puis être ravitaillés par drone, recevoir de l'eau et ce genre de choses. Mais avant qu'ils aient la possibilité de se regrouper, ils sont souvent ciblés par des drones, par des unités comme la nôtre, et puis ils sont tués.
9: Pas de triomphalisme pour autant sur une position ukrainienne à quelques kilomètres du front. Le jour se lève à peine. Les hommes sont fatigués, mal équipés. Oleksiy espère percevoir rapidement les premières conséquences des frappes ukrainiennes en profondeur sur les infrastructures russes.
11: Nous essayons de détruire leur logistique parce que la logistique, c'est le nerf de la guerre. Mais ces effets concrets, nous nous attendons à ne les voir que d'ici un ou deux mois.
9: Si la ligne de front reste stable, les civils ne sont pas épargnés. Dans un point de stabilisation médicale aménagée dans une cave d'un village ravagé mais encore récemment habité, ce médecin militaire déplore le ciblage systématique des civils.
12: Ils n'attaquent pas seulement les objectifs militaires, ils détruisent les villes civiles, les infrastructures civiles et les vies civiles. C'est ça la tactique russe. Vous voyez cet endroit ? Ça ressemble à Alep.
9: Alep, ville martyre de Syrie, largement détruite par les bombardements de l'armée russe en marge de la guerre civile. De retour de Zaporijjia, Luc Alazo, RFI.
3: L'Ukraine multiplie aussi les tirs de drones contre plusieurs régions de Russie. Les autorités déplorent un mort dans la région de Saratov, à 500 km de la frontière. Des frappes aussi contre ce que l'on appelle la flotte fantôme russe, ces bateaux qui permettent au pays d'exporter son pétrole malgré les sanctions occidentales.
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3: L'actualité en Europe, c'est notamment la démission de Nigel Farage, le leader du parti d'extrême droite Reform UK au Royaume-Uni. Acculé par les scandales financiers, il renonce à son siège de député, mais tout de suite après en avoir fait l'annonce, il s'est porté candidat à sa réélection. Daniel Valo, selon lui, c'est une manière de retrouver sa légitimité auprès de ses électeurs. En tout cas, la méthode a pris tout le monde de court.
14: Oui, c'est vrai que cette décision est pour le moins étonnante, même si le champion du Brexit est depuis plusieurs semaines dans la tourmente en raison d'une série de révélations embarrassantes sur les sommes faramineuses qu'il a reçues de deux donateurs sans les avoir déclarées. Alors qu'il caracolait en tête des sondages depuis des mois, son parti Reform UK commence à ressentir les effets de ces polémiques. Hier, Nigel Farage a donc voulu reprendre la main en annonçant sa démission et en dénonçant un complot du système et de l'establishment pour l'écarter.
15: Je n'ai rien fait de mal, je n'ai pas enfreint la loi, je n'ai pas détourné d'argent public. Les règles sont instrumentalisées à des fins politiques.
3: Nigel Farage assure donc n'avoir rien fait de mal. Les révélations de ces dernières semaines pourtant sont accablantes pour le dirigeant d'extrême droite.
14: Oui, le scandale qui a débuté en avril dernier avec les révélations du Guardian. Le quotidien britannique dévoile un don de 5 millions de livres, soit un peu moins de 6 millions d'euros, accordé par un milliardaire qui a battu sa fortune sur les crypto-monnaies. Nigel Farage se justifie en assurant que cet argent lui a permis de financer sa sécurité personnelle. Problème, le don est fait quelques mois avant son élection au Parlement en 2024 et Nigel Farage, qui en a l'obligation, ne le déclare pas, ce qui suscite une enquête de la commission parlementaire en charge des règles éthiques.
3: Première affaire à laquelle est venue s'ajouter le week-end dernier de nouvelles révélations.
14: Et cette fois, après le Guardian, catalogué plutôt à gauche, c'est le Sunday Times, plutôt conservateur, qui est à l'origine de ce nouveau scandale. Il s'agit là encore d'un don émanant cette fois d'un aristocrate versé lui aussi dans les crypto-monnaies, mais condamné par la justice américaine pour avoir proposé des services de blanchiment d'argent à des trafiquants de drogue. Là encore, le don n'a pas été déclaré, ce qui pourrait valoir à Nigel Farage une seconde enquête.
3: Lui choisit de contre-attaquer, non pas sur le terrain judiciaire ou médiatique, mais en remettant donc en jeu son mandat devant les électeurs de Clacton-on-Sea.
14: Oui, la circonscription située dans le sud-est de l'Angleterre, qui lui a permis en 2024 donc d'entrer au Parlement après avoir échoué tout de même à 7 reprises. Les habitants de Clacton doivent être les juges de mes actions, déclare Nigel Farage, qui va donc provoquer une élection partielle dans l'espoir de retrouver une légitimité purement électorale. C'est une manœuvre désespérée, a commenté le Premier ministre démissionnaire Keir Starmer. Un coup de communication destiné à détourner l'attention d'accusations sérieuses, a déclaré pour sa part le porte-parole d'Andy Burnham, probable successeur de Keir Starmer au 10 Downing Street.
3: Oui, à gauche comme à droite, la classe politique britannique est unanime pour dénoncer ce coup de poker.
14: Et d'ailleurs, les principaux partis du pays ont annoncé qu'ils boycotteraient le scrutin. Les travaillistes, les conservateurs, les libéraux-démocrates vont donc laisser Nigel Farage se présenter seul ou presque devant ses électeurs, un scrutin qui va tout de même coûter l'équivalent de 250 000 euros, somme que le parti Reform UK se propose toutefois de prendre en charge.
3: Et le plus étonnant peut-être dans cette manœuvre, c'est qu'elle ne va rien résoudre sur le fond de l'affaire.
14: Oui, puisqu'en démissionnant, l'enquête parlementaire, certes, elle est suspendue, mais elle pourra reprendre au moment où Nigel Farage va revenir au Parlement. Et le pire, c'est que si elle aboutit, elle pourrait conduire à une nouvelle élection partielle à Clacton-on-Sea. Pas sûr donc que cela permette aux champions du Brexit de se tirer de l'embarras. Nigel Farage en est cependant convaincu, lui qui affirme vouloir faire un bras d'honneur au système.
3: Daniel Valo. Un coup d'œil à la presse européenne. Dans un éditorial, The Guardian revient sur les manifestations de dimanche dernier en Allemagne. La mobilisation de milliers de personnes pour bloquer le congrès du parti d'extrême droite AfD. À travers les gaz lacrymogènes, écrit l'auteur de l'article, j'ai aperçu quelque chose qui manquait depuis trop longtemps à la politique allemande, l'espoir. Il parle d'un mouvement de désobéissance civile qui montre comment vaincre l'extrême droite. L'extrême droite également dans les colonnes d'El País. Elle réussit à faire perdre à l'Europe le leadership qu'elle détenait autrefois dans la transition écologique. Le journal rappelle que la science alerte depuis longtemps sur l'intensification et la fréquence accrue des vagues de chaleur dues au changement climatique, ainsi que sur la vulnérabilité particulière de l'Europe. Pourtant, le pacte vert est lentement, presque silencieusement démantelé sous des termes comme simplification, allègement des charges et débureaucratisation, qui signifie en réalité, selon El País, régression et démantèlement. L'UE est aveuglée et pas par le soleil. Et puis le soir s'interroge sur la gouvernance culturelle. Va-t-on enfin dépolitiser la culture? Une réforme est prévue à l'automne, notamment pour limiter le nombre de fédérations professionnelles. Il y en a plus de 50. Qui ne permettent pas toujours d'éviter les conflits d'intérêts. Il est aussi question de mettre en place plus d'éthique et de refondre la représentation politique.
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3: Une décision symbolique de la part des députés irlandais. Ils ont voté hier l'interdiction d'importer des produits issus des colonies israéliennes, donc de Jérusalem-Est et de Cisjordanie occupée. Le texte s'appuie sur un avis de la Cour internationale de justice qui avait déclaré il y a 2 ans que l'occupation de ces territoires par Israël était illégale. Depuis le début de la guerre à Gaza, ça n'est pas la première fois que l'Irlande prend des mesures pour condamner la politique de l'État hébreu dans les territoires palestiniens. Explication de Louise Jouvezom.
16: En 2024 déjà, le gouvernement irlandais avait reconnu la Palestine comme un État souverain, en même temps que l'Espagne et la Norvège, dans le but de promouvoir une solution à 2 États. Le mois dernier, Dublin a également interdit l'entrée sur son sol au ministre israélien de la Sécurité nationale et des Finances pour leur responsabilité dans, je cite, « le désastre de Gaza ». Cette nouvelle loi vient donc s'ajouter à une série de sanctions vis-à-vis d'Israël, des sanctions plus symboliques qu'économiques. L'interdiction d'importation ne concerne en effet que les biens. Or, le montant des produits que l'Irlande importe de Jérusalem-Est et de Cisjordanie n'a pas dépassé le million d'euros entre 2020 et 2024. Les amendements introduits par l'opposition de gauche pour étendre la portée du texte, en interdisant notamment le commerce de services, liés au tourisme par exemple, ont été rejetés. Le droit européen n'aurait pas permis l'application de ce type de mesures, s'est justifié le gouvernement. Un argument qui avait déjà prévalu en mai dernier, lorsque les députés irlandais ont voté contre une proposition de loi visant à interdire tout commerce avec l'État hébreu.
3: Louise Jouvezomme.
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3: Un écran noir hier sur la première chaîne de télé publique de Hongrie et un message que personne n'aurait pu imaginer il y a encore quelques mois. Nous vous demandons pardon d'avoir menti pendant des années. Comprendre, pendant les années de pouvoir de Viktor Orban, c'est fini, comme l'avait promis le nouveau Premier ministre. Peter Madiar veut réformer complètement les médias publics, la télé et la radio qui sont dans un entre-deux en ce moment. Les chefs nommés par Viktor Orban ont quitté leur poste. Il n'y a plus de propagande, Florence Labruyère. Mais les changements en profondeur n'ont pas encore été mis en place. Pendant des années, la télévision et la radio publique hongroise ont diffusé de fausses nouvelles, racontant par exemple que Bruxelles voulait forcer la Hongrie à baisser le montant des retraites. La télévision hongroise relayait aussi la propagande pro-russe. Elle répétait que l'Ukraine était responsable de la guerre. Mais en avril dernier, le parti de Viktor Orban est largement battu aux élections législatives. À la télévision d'État, l'atmosphère change du jour au lendemain, comme le raconte ce journaliste. Nous l'appellerons Tibor. Ce n'est pas son vrai nom, il souhaite rester anonyme.
17: Quand je suis allé travailler le 13 avril, le lendemain des élections, j'ai réalisé qu'on ne recevait plus d'emails ni de coups de téléphone du gouvernement. On était livrés à nous-mêmes. C'était une surprise et un soulagement. Je ne pensais pas que ça arriverait. Je croyais que le régime sortant se battrait pour garder le pouvoir. Je ne peux pas vous dire à quel point on est heureux, moi et mes collègues.
3: Les chefs de l'information mis en place par Viktor Orban ont démissionné et le nouveau gouvernement a nommé un président intérimaire à la tête des médias d'État. Le Premier ministre a promis une réforme complète du service public, mais cela prendra plusieurs mois. En attendant, la propagande a disparu. Sur les ondes publiques, on s'efforce de produire des nouvelles équilibrées et non partisanes. Cette période de transition, Tibor, reporter à la télévision d'État, la vit comme une libération. Il raconte, et c'est un témoignage rare, comment fonctionnait le service public sous le gouvernement de Viktor Orban.
17: Tous les matins, on recevait des instructions par mail. Il y avait une liste de sujets à couvrir et des expressions à utiliser obligatoirement. Par exemple, on devait dire que l'opposition était manipulée par Bruxelles ou payée par des étrangers, par George Soros. Si quelqu'un critiquait la politique du Fidesz, il fallait dire que cette personne servait des intérêts étrangers.
3: That was a common buzzword. Bien que les antennes publiques aient changé de ton et que l'ancienne direction soit partie, cela ne suffit pas, estime Joseph Laszlo, l'un des dirigeants du MUOS, le principal syndicat des journalistes.
18: Les reporters, les rédacteurs en chef n'ont pas changé. Ce sont toujours les mêmes. Je ne crois pas qu'ils puissent vraiment être objectifs dans leur travail. Ils ont accepté de faire de la propagande pour le Fidesz, pour Viktor Orban. Pour moi, ils ont perdu toute crédibilité.
19: They don't have a credibility for me.
3: Alors, faut-il limoger tous les employés du service public, comme le pense ce syndicaliste? La question fait débat en Hongrie. Tibor, le journaliste de la télévision d'État, ressent une part de responsabilité. Mais il explique que le glissement vers un régime autoritaire s'est fait petit à petit.
20: It didn't happen immediately and very difficult.
18: Ça s'est mis en place très progressivement. Et c'est difficile de lutter contre quelque chose d'insidieux. À chaque fois, c'était un tout petit pas. Mes collègues et moi, on finissait par mettre de côté notre sens de l'éthique. On se disait, c'est la dernière fois que je fais ça, mais on finit toujours par faire un pas de plus, parce que c'est la vie, parce qu'on a besoin de garder son job. Est-ce que tous ces employés du service public doivent être punis? Est-ce qu'il faut les considérer comme des collaborateurs? C'est ça le débat aujourd'hui.
20: So this is an ongoing debate.
1: Comme Tibor, beaucoup de journalistes ont renoncé à quitter la télévision publique, car il était difficile de retrouver un emploi dans un paysage médiatique contrôlé à 80% par le clan de Viktor Orban. Un paysage aujourd'hui en plein bouleversement. Quel statut donner aux médias publics? Comment garantir leur indépendance vis-à-vis de l'exécutif? Pour Eva Bognar, chercheuse au Centre d'études démocratiques de l'Université d'Europe centrale, l'enjeu est crucial.
21: La vraie question est de savoir si le nouveau gouvernement, qui peut modifier la Constitution et les lois comme bon lui semble grâce à sa super majorité, va mettre en place des médias publics qui limiteraient le pouvoir de l'exécutif, qui serait un garde-fou en quelque sorte. Ou bien est-ce que le gouvernement va occuper l'espace défini par le régime précédent? C'est ça l'enjeu.
1: En tout cas, le gouvernement de Peter Madiar veut se donner le temps de la réflexion. Il veut mener des consultations approfondies avec tous les professionnels avant de proposer un projet de loi sur le fonctionnement de l'audiovisuel public. Florence Labruyère, Budapest, RFI.
3: Reportage à réécouter ce soir dans l'émission Accent d'Europe à 19h40, temps universel.
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3: Pour l'heure, il est 11h30, toujours en temps universel. Et dans une demi-heure, ce sera votre journal, Mathis Limano, avec à la une.
22: Ce fait majeur, c'est Donald Trump qui fait feu de tout bois au sommet de l'OTAN en Turquie. Le président américain a annoncé la fin du cessez-le-feu avec l'Iran après de nouveaux échanges de frappes. Se dit en colère contre ses alliés de l'Alliance, leur reprochant leur manque d'investissement dans la défense. L'Espagne ainsi que le Groenland sont aussi dans le viseur de Donald Trump. Nous serons aussi en Colombie avec cette difficile transition du pouvoir. Elle est suspendue par le président élu d'extrême droite sur fond d'accusations de fraude électorale. En Chine, ces images impressionnantes de pluie diluvienne causée par un super typhon et de la France, nous en parlerons, qui enregistre une baisse de ses rejets de CO2 au premier trimestre 2026.
3: À tout à l'heure, Mathis.
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3: Elle est déjà en campagne. Marine Le Pen en déplacement avec Jordan Bardella au lendemain de sa condamnation pour détournement de fonds publics européens. 15 mois d'inéligibilité, déjà purgé, et 3 ans de prison, dont un ferme aménageable sous bracelet électronique. La justice l'a de nouveau estimé coupable d'avoir perpétué un système en place pendant des années pour faire travailler au profit du parti en France des assistants de députés européens, donc payés par de l'argent public européen. Cette condamnation en appel n'empêche pas théoriquement Marine Le Pen d'être candidate à la présidentielle de l'an prochain. Elle l'a dit hier soir à la télévision, expliquant ce pourvoir en cassation. Ça lui permet de ne pas avoir à purger sa peine de prison sous bracelet électronique pour le moment. Et cette candidature réjouit les militants du Rassemblement national dans l'un des fiefs du parti, à Hénin-Beaumont, dans le nord de la France.
23: D'après ce que Marine Le Pen dit et propose, ça apporterait beaucoup de changements.
24: Vote Marine Le Pen. De toute façon, si le résultat du tribunal avait été autrement, on votait Bardella.
25: Bardella aurait été peut-être plus honnête. C'est dommage, mais l'extrême droite en train de se couler toute seule.
26: Faut pas, pour se présenter, avoir la casette judiciaire vierge. Si elle gagne, elle gagne, c'est tout. Le peuple aura voulu qu'elle gagne. Mais après, la moutarde, on va tous la manger ensemble.
3: Satisfaction donc à l'extrême droite. Critique très vive dans la classe politique, surtout à gauche. Au centre, Gabriel Attal parle de guérilla judiciaire et d'une prise d'otage de la campagne électorale. Et à droite, le parti Les Républicains parle aussi de prise d'otage, mais de la démocratie. On va continuer à parler de cette situation inédite en France avec votre invité Véronique Rigolet. Le constitutionnaliste et politologue Benjamin Morel, maître de conférences en droit public à l'université Panthéon-Assas à Paris, et auteur du livre « Crise politique, crise de régime » paru aux éditions Odile Jacob.
27: Bonjour Benjamin Morel.
28: Bonjour.
27: Bienvenue sur RFI pour nous aider à comprendre les ressorts de ce double coup de théâtre judiciaire et politique qui a replacé hier Marine Le Pen dans la course à l'Élysée. La patronne du Rassemblement national, condamnée hier en appel, reconnue coupable de détournement de fonds publics, mais autorisée à être candidate à la présidentielle. Benjamin Morel, est-ce une décision très politique, compris hier les magistrats de la Cour d'appel?
28: Alors, en partie, oui, mais il faut bien comprendre ce que ça veut dire. Politique ne veut pas dire politicien. Et d'ailleurs, la Cour le dit bien, et elle le dit après le Conseil constitutionnel, elle le dit après d'autres cours. Quand une Cour prononce une décision, elle doit prendre en compte l'impact social de cette décision. Et dans l'impact social, il y a potentiellement l'impact politique. En l'occurrence, la Cour fait une balance, notamment sur la question de la peine d'inéligibilité, entre d'un côté ce pourquoi l'inéligibilité existe, autrement dit éviter qu'une infraction soit soit réitérée et recommise et donc nuise à la société. Et de l'autre côté, ben, les droits, certes de Marine Le Pen, mais les droits également des électeurs.
27: Hein, oui, la Cour
28: qui... rendait quelqu'un inéligible. Voilà,
27: qui prend en compte, c'est écrit, hein, la liberté des candidatures, la liberté de choix.
28: Exactement. Et ça, c'est quelque chose, je dirais, de normal. Hein. C'est-à-dire que c'est le rôle du juge d'établir justement cette balance. Hein. C'est pour ça qu'on ne confie pas, que la justice, c'est pas, on la confie pas à des algorithmes. Hein. Il y a un aspect humain qui doit justement essayer d'apprécier, d'appréhender les conséquences qui peuvent être celles d'une décision au-delà même de la question du prévenu. Donc là, c'est ce qui est fait. C'est balancé dans une conception qui, je dirais, assez classique et puis en même temps apparaît relativement normale.
27: Condamnée à faire campagne sous bracelet électronique, Marine Le Pen a en tout cas vite trouvé la parade en se pourvoyant hier en cassation. Elle joue la montre, Marine Le Pen. C'est un pari risqué qu'elle a pris, là?
28: Alors, c'est un pari risqué, oui, parce qu'il y a un monde où pour elle ça se passe bien, il y a un monde où pour elle ça se passe pas bien. Le monde où ça se passe bien, si vous voulez, c'est si le pourvoi en cassation est reporté après les élections présidentielles. Ce qui n'est pas délirant, parce que la moyenne d'un pourvoi en cassation, c'est 12 à 18 mois.
27: Ça,
28: et là, la Cour
27: pareil.
28: De cassation avait dit, voilà, la Cour de cassation avait dit qu'elle irait plus vite pour cette affaire, pour que toutes les choses soient claires. Alors, les avocats de Marine Le Pen disent oui, mais là, comme elle n'est pas inéligible, entre guillemets, il n'y a pas urgence dans la demeure. Certes, mais la Cour de cassation pourrait peut-être juger que ce n'est pas suffisant. Auquel cas, ben, elle peut examiner le pourvoi avant, on parle du mois de janvier. Là, il y a un scénario où ça se passe très bien, c'est si le pourvoi est accepté, puis il y a des arguments juridiques, hein, pourquoi pas. Auquel cas, ben, le jugement d'appel est cassé, ce sera rejugé, mais après les présidentielles, puis là, Marine Le Pen pourrait dire, regardez, j'avais raison d'une certaine façon. Et là, évidemment, c'est une propulsion politique évidente. Ou bien le pourvoi est rejeté, ce qui est quand même peut-être à ce stade l'hypothèse privilégiée, auquel cas, ben, ça veut dire, et là, on est dans le scénario négatif pour elle, que eh bien, le bracelet électronique, elle devrait le porter après, avec une période très intense de campagne, hein, de janvier à avril, qui est normalement celle où vous avez besoin de liberté de mouvement. Alors après, le juge d'application des peines peut mettre un peu de temps avant de lui poser. Il a 4 mois pour lui poser un bracelet, donc a priori, ça peut éventuellement passer. Et puis, il peut y avoir des conditions plus ou moins souples, mais c'est vrai que objectivement à ce moment-là, ça devient assez compliqué de faire campagne en toute sérénité.
27: Elle va devoir faire campagne avec cette épée de Damoclès judiciaire. De quel poids cela peut peser sur la campagne? Est-ce tenable? Est-ce que c'est pas d'autant plus compliqué, hein, que ses adversaires politiques vont lui rappeler pendant toute cette campagne que sa candidature, ils l'ont dit hier, est immorale, incompatible au regard de sa condamnation, qu'elle est bien tout simplement une délinquante?
28: Bah, elle peut répondre qu'elle est présumée innocente, ce qui est vrai. Et il y a dans le pourvoi en cassation d'hier aussi cette volonté, hein, de dire « non, je suis pas coupable ». Parce que si elle avait pris, entre guillemets, ses pertes et s'était présentée quand même en disant « ok, je vois un bracelet électronique pendant 6 mois, mais à partir de l'hiver, j'en ai plus et je peux vraiment faire campagne », ce qui était une autre stratégie que certains jugeaient plus fonctionnelle, hein, mais il fallait qu'elle admette une culpabilité. Là, elle est quand même présumée innocente. Et donc, à partir de là, on peut difficilement lui envoyer l'état de droit à la figure et ne pas en respecter l'une des bases, qui est la présomption d'innocence. De l'autre côté, le fait que dans toutes les familles politiques, il y a eu et il y a encore des affaires. Donc, c'est un argument toujours à double tranchant et qui, quoi qu'il arrive, n'est pas très efficace pour une raison simple. C'est que ces arguments concernant les affaires... en règle générale, ont assez peu d'impact sur l'électorat qui est déjà mobilisé et acquis. Prenez François Fillon, dont la campagne fut complètement perturbée par les affaires, qui même n'a pas pu faire campagne eu égard aux affaires qu'il avait aux fesses. François Fillon, il finit à 21%. Il y a beaucoup de candidats LR aujourd'hui qui rêveraient de faire ce score.
27: Ouais, quelle incidence, c'était ma question sur les intentions de vote. Hein, ce grand retour de Marine Le Pen, sauvé des eaux, quasi miraculé, c'est bon pour les militants. Ça conforte sa base, mais ça ne permet pas non plus nécessairement d'élargir pour espérer l'emporter au second tour.
28: Ça permet pas de l'élargir, mais ce qui permet d'élargir, selon le RN, c'est l'existence encore du couple Bardella-Le Pen. En fait, on les voit opposés, mais il y a un jeu de rôle entre eux. C'est-à-dire qu'elle est là pour bétonner la base, la mobiliser, la rassurer. Lui, il est là pour l'élargir. Si vous n'aviez que Bardella, c'était plus compliqué de mobiliser la base. Là, il va pouvoir être envoyé pour aller chercher l'électorat plutôt pro-union des droites, plutôt droite identitaire, ou au contraire droite patrimoniale LR. là où elle va pouvoir tenir la base électorale. Donc, cette complémentarité, ce ticket qui a été pensé comme tel, pour l'instant, il est assez efficace.
27: Ce changement de casquette ne va pas laisser de trace. La dynamique de ce binôme désormais inversé n'est pas préjudiciable.
28: Je pense qu'à court terme, il peut évidemment y avoir un effet, mais à long terme, l'électorat RN est à la fois trop bétonné, trop sûr pour qu'il y ait un vrai impact structurel. Le vrai impact, en fait, et on l'évoquait tout à l'heure, c'est potentiellement l'aspect organisationnel de la campagne. En gros, si la Cour de cassation se prononce après les élections, l'impact sera, à mon sens, relativement réduit. En revanche, au mois de janvier, elle est sous bracelet et qu'elle est obligée de demander au juge d'application des peines l'autorisation d'aller faire le débat d'entre-deux-tours. Vous comprenez que là, il y a un impact qui est un impact, ne serait-ce que sur l'organisation de la campagne, sa réactivité, etc., qui est assez évident. Hein. C'est très dur, une campagne présidentielle. Si vous y allez en plus avec un boulet au pied du point de vue de l'organisation et du point de vue de l'action, c'est évidemment quelque chose de difficile et de compliqué. Donc, c'est vraiment l'épée de Damoclès que, d'une certaine façon, elle a elle-même choisi de se mettre sur la tête, considérant que ça en valait la peine. On verra dans quelques mois si Paris était gagnant.
27: Alors, on a vu hein, Marine Le Pen déjà en campagne dès ce matin dans la Sarthe avec Jordan Bardella qui a repris, lui, de fait son costume de premier ministrable. Marine Le Pen qui joue sur cet aspect phénix hein, avec ses affiches de campagne, les bras en croix, le titre Renaissance, piqué d'ailleurs aux macronistes. Est-ce qu'elle fait une bien meilleure candidate que Jordan Bardella? On entend les ténors de l'opposition qui disent en off, c'était plus simple avec Jordan quand même.
28: Alors, les sondages donnaient Jordan Bardella devant, mais il est vrai que on a beaucoup de réflexions, notamment, et puis en plus, une étude qualitative depuis quelques jours de la Fondation Jean Jaurès avec Raphaël Yorca qui montre qu'il y a quand même des grosses failles dans l'équation Bardella. Trop jeune, hein, ce qui en soi n'est pas un mal en soi, hein, c'est toujours préférable d'être jeune, mais lorsque vous vivez un poste d'expérience que vous êtes reproché par une partie de l'électorat, surtout président de la République en période de crise géopolitique. De l'autre côté, un profil qui est un profil qui n'est pas tout à fait évident. Le sentiment en plus d'erreur de communication, je pense évidemment à Monaco et à la mise en scène de sa nouvelle relation.
27: Donc, ça commençait à piquer même dans les rangs du RN, hein, sur ce côté bling-bling de Bardella.
28: Bien sûr, et surtout quand vous avez un électorat populaire, qui est un électorat qui, entre guillemets, a un sentiment de revanche de classe dans l'arrivée du au RN du pouvoir. Donc, tout ça n'était pas tout à fait évident. La candidature Bardella est un très bon complément de Marine Le Pen. Est-ce qu'il peut faire un bon candidat? Il y avait beaucoup de doutes, et pour les adversaires du RN, il y avait un angle d'attaque tout trouvé. Monsieur Bardella, êtes-vous vraiment en capacité, est-ce que vous serez vraiment en capacité d'exercer un pouvoir qui vous confie le bouton nucléaire? A priori, vous n'avez aucune responsabilité, etc. Et donc, tout ça pour des candidats d'expérience, comme Édouard Philippe, pour des candidats qui visaient, entre guillemets, à récupérer une partie de cet électorat, je pense à Bruno Retailleau, pour des candidats qui visaient à jouer sur le contraste entre guillemets, niveau et capacité politique comme Jean-Luc Mélenchon, la candidature Bardella apparaissait comme ayant moins d'épaisseur.
27: Et ça sera moins facile avec Marine Le Pen, hein, relancée dans la course à l'Élysée. Merci beaucoup, Benjamin Morel.
28: Merci à vous.
27: Bonne journée.
3: Benjamin Morel, maître de conférence en droit public à l'université Panthéon-Assas à Paris et auteur du livre « Crise politique, crise de régime » publié par les éditions Odile Jacob.
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3: L'actualité en France, c'est aussi l'adoption par les députés d'une loi longtemps défendue par l'extrême droite justement et qui instaure une présomption de légitime défense pour les forces de l'ordre. Alors le texte doit encore être validé par le Sénat, mais déjà, il fait beaucoup, beaucoup réagir. Baptiste Coulon, de nombreuses associations affirment que cette nouvelle loi renverse complètement les conditions d'utilisation des armes à feu par les policiers.
0: Oui, jusqu'ici, lorsqu'un policier ou un gendarme fait usage de son arme à feu, une enquête est ouverte pour vérifier que le tir est absolument nécessaire et strictement proportionné. Ce sont les deux conditions légales définies dans le Code de la sécurité intérieure. Avec cette nouvelle loi, cette vérification ne serait plus nécessaire. Chaque fois qu'un policier ou un gendarme utilise son arme, le tir serait automatiquement automatiquement considérée comme légale.
3: Ce qui suppose donc une inversion de ce que l'on appelle la charge de la preuve.
0: Oui, car aujourd'hui, c'est à l'État de prouver qu'un tir est légal. Demain, si le texte passe, ce serait plutôt aux familles des victimes de prouver qu'il est illégal. Mais apporter cette preuve sans avoir été présent au moment des faits, sans accès aux caméras, aux rapports et aux témoignages, cela semble complexe. Pour la justice, entamer des procédures d'enquête serait plus difficile. Or, dans ce type de dossier, les 24 premières heures sont souvent cruciales, rappelle Marie-Laure Geoffrey, chargée de plaidoyer à Amnesty International.
2: Ce sont pendant ces heures-là qu'on peut placer le policier qui a tiré en garde à vue pour recueillir sa version, pour éviter qu'il y ait différents récits qui circulent. Ce sont des moments où on va faire des constatations, des relevés d'empreintes, etc. À partir du moment où on présume la légalité de l'usage d'une arme, est-ce que cette enquête prompte, diligente, très rapide aura lieu? C'est ce dont nous doutons aujourd'hui.
0: Ce dont Marie-Laure Geoffrey est certaine, en revanche, c'est que cette loi, si elle est adoptée, pourrait accroître le sentiment d'impunité des forces de l'ordre, provoquer une augmentation du nombre de tirs et donc de victimes, sujet sur lequel la France a plusieurs fois été rappelée à l'ordre par les Nations Unies. Un expert de l'ONU a d'ailleurs demandé hier aux parlementaires de rejeter ce texte. Stanislas Godon, du syndicat policier Alliance, estime de son côté que le texte n'offre pas une immunité gratuite aux forces de l'ordre.
4: Si vous pensez une seule seconde que les policiers aujourd'hui, ils ont cette idée en tête de faire usage de l'arme et que c'est un objectif en soi, là, détrompez-vous. Hein, parce que quand il y a des enquêtes, vous pouvez être mis en accusation. Parfois, vous pouvez être obligé de déménager, ça arrive aussi. Donc, il n'y a pas une immunité. C'est juste une présomption. Ça n'exonère pas des conclusions, notamment de l'enquête qui peut être diligentée d'un point de vue judiciaire.
3: Voilà, donc des avis très différents. Mais Baptiste, c'est dans l'hémicycle, hein, à l'Assemblée nationale, que les débats ont été les plus vifs hier.
0: Oui, avant l'adoption du texte par une majorité de députés allant du centre à l'extrême droite, Olivier Faure, par exemple, patron des socialistes, accuse le gouvernement d'accorder une victoire au RN le jour où la justice autorise Marine Le Pen à être candidate à la présidentielle et alors que la mesure est une revendication historique de l'extrême droite. La mobilisation, c'est aussi celle de la société civile contre une atteinte grave à l'état de droit, c'est ce qu'on peut lire dans une pétition sur le site de l'Assemblée nationale qui dépasse les 380 000 signatures. Il en faut 500 000 pour qu'un débat puisse éventuellement être organisé dans l'hémicycle.
3: Baptiste Coulon. À propos de l'usage des armes par les forces de l'ordre, Libération revient sur les violences commises par des gendarmes à Sainte-Soline en 2023 contre des manifestants protestant alors contre les méga-bassines, ces stocks d'eau très critiqués par les scientifiques et par les écologistes notamment. Le journal se fait l'écho de la dernière décision explosive rendue par la défenseure des droits. Elle estime que les tirs tendus des gendarmes constituent un manquement déontologique grave. Cette instance, indépendante, critique également l'absence de réaction des autorités. Mediapart nous apprend que des bijoux de la célèbre marque française Cartier se retrouvent en Russie. Malgré les sanctions en place depuis le début de la guerre en Ukraine, il est interdit d'exporter des produits de luxe en Russie depuis 2022. Mais une partie des bijoux Cartier transite par le Kazakhstan, explique le site d'information, sans que la marque française et sa maison mère, suisse, ne semblent y voir d'inconvénient. Et puis La Croix se penche sur les modifications des familles françaises. Au cœur d'une étude publiée hier, elle témoigne de transformations larges des parcours de vie. Mais si les façons de vivre en couple et de devenir parents ont évolué, écrit le journal catholique, la famille reste une aspiration des Français. Notre rencontre avec une personnalité du monde de la culture, une photographe aujourd'hui. Damaris Amao expose en ce moment aux Rencontres d'Arles, dans le sud de la France, son travail sur l'indépendance du Ghana, le premier pays d'Afrique subsaharienne à s'émanciper de la domination occidentale et de la colonisation. Entretien au micro d'Elisabeth Le Carré.
5: Damaris Amao, bonjour.
6: Bonjour.
5: Quand on entend le titre de votre exposition, Ghana rêver l'indépendance, on comprend qu'il ne s'agit pas seulement de raconter un événement historique. Pourquoi vous avez choisi ce mot « rêver » ?
6: Oui, l'exposition se propose finalement d'explorer la manière dont le Ghana s'est inventé, s'est réinventé au moment de son indépendance, le 6 mars 1957.
5: Justement, comment la photographie a contribué à construire cette jeune nation ghanéenne ?
6: Alors, il faut se rappeler il faut se remettre dans le contexte des années 50 et évoquer le rôle fondamental du leader de l'indépendance qu'est Kwame Nkrumah et qui est une personnalité qui à l'époque est vue comme visionnaire. Bien sûr, il y a la télévision, bien sûr, il y a le cinéma, mais la presse, magazine, les images qui sont diffusées aussi dans les livres sont de bons supports pour atteindre les individus à l'intérieur du pays, mais aussi à l'extérieur. C'est cette matière-là que j'ai voulu explorer parce que la photographie, à l'époque, se vit à travers ses supports imprimés, que ce soit la carte postale, le timbre, le magazine, même le tissu imprimé.
5: Damaris Amao, j'imagine que l'historienne que vous êtes s'est convertie un peu en détective privé, parce que ces archives, elles étaient forcément en partie à Accra, mais pas seulement.
6: La métaphore avec l'enquête est très pertinente. C'est la manière dont j'aborde mon métier d'historienne de la photographie. Le point de départ de cette recherche, paradoxalement, c'est que c'était difficile de travailler sur des archives au Ghana même, puisqu'il y a une très grande disparité sur la préservation des archives. Et donc, voilà, j'ai dû aller d'abord aux États-Unis, acheter sur eBay des livres. Et donc, c'est à la fois, il y a eu une petite frustration parce qu'au Ghana, je ne trouvais pas toutes les archives, mais bon, les archives en Europe et ailleurs m'ont pu m'aider. Mais c'est aussi en dialoguant avec des individus de générations proches de la mienne que j'ai pu aussi mieux comprendre mon sujet.
5: Aujourd'hui, au Ghana, il y a un héritage très fort de Nkrumah.
6: Pendant longtemps, Nkrumah a été, suite à sa destitution en 66, voilà, il y a eu une postérité un peu ambivalente, un peu mitigée. Mais c'est vrai qu'aujourd'hui, c'est une figure très importante, hein. Il y a un mémorial qui lui est dédié à Accra. Il y a quand même une désir de revenir sur son héritage, sur cette volonté d'autonomie, à la fois son héritage du panafricanisme, mais aussi la manière dont il a pas voulu simplement penser l'émancipation politique, mais il a aussi voulu

0: C'est vrai qu'on est très liés, mais pas du tout les mêmes règles qu'au football.
1: Même principe que le golf, mais une jambe et un ballon en lieu et place du club et de la petite balle blanche. C'est un sport très technique.
0: Un footgolfeur n'est pas forcément un très bon footeux. Ça peut être un golfeur, parce qu'au jour d'aujourd'hui, on joue sur un parcours de golfeur. Donc vous avez des dénivelés, des bosses, des trous, des bunkers dans le sable. Alors dans le sable, on n'a pas le droit à l'élan. Il y a des endroits où on est dans les roughs, c'est un peu plus compliqué. On joue avec le vent. On joue souvent avec des aléas comme les arbres, et j'en ai tapé quelques-uns aussi dans ma carrière. Mais il y a plein de choses qui rentrent en compte qu'on n'a pas au football. Au football, c'est délimité. On n'a pas forcément besoin de doser au football comme on dose au footgolf.
1: L'homme reçoit dans son salon de coiffure. Il a davantage le physique d'un deuxième ligne au rugby, mais c'est bien un des membres de l'équipe nationale du Maroc de footgolf, qualifié pour le mondial dans un scénario ubuesque. Invité à un match de barrage au Zimbabwe par l'Afrique du Sud, pourtant déjà qualifié.
0: On a accepté l'invitation, on est parti avec 7 joueurs. Ça s'est joué sur les derniers trous, mais on s'est qualifié aux dépens de l'Afrique du Sud, qui était déjà qualifié, quoi. Donc, fair play, et voilà, on est content d'y être, et on va essayer de représenter le continent africain au Mexique, à Acapulco.
1: 3 jours avant son départ, Badré Akhmash reste détendu, déjà très content de participer à ce rendez-vous mondial. Dans ses valises, le maillot de l'équipe nationale, un tee, des crampons et son ballon, dont il ne se sépare jamais.
0: La première chose, c'est le ballon. C'est un taille 5.
1: Ah, vous l'avez là.
0: Voilà, c'est celui-là. Ça, c'est mon compagnon de parcours, parce que en fait, chacun joue avec un ballon personnel. Ça, c'est un Spitzel. C'est des ballons très rares et qui coûtent très cher, mais qui ont une flottabilité et un roulage extraordinaire. Donc le matériel aussi est important.
1: L'objectif de l'association désormais, enchaîner les bons résultats sportifs, mais aussi convaincre les 44 clubs de golf marocains d'ouvrir leur parcours aux footgolfeurs. François Mferkataji, de retour de Mohamedia, RFI.
2: Et c'est à Mohamedia que se termine cette demi-heure d'info africaine réalisée et préparée avec Laurent Chaffard, Michael Goncalves et Pierre Vallée. Merci à eux et merci à vous de nous avoir suivis. Anne Cantner, que je sens séduite par le foot golf, c'est à vous.
3: Absolument, mais vraiment vivement demain, peut-être qu'on découvrira un autre sport insolite comme celui-ci. Vous restez avec nous, on se retrouve dans un tout petit peu plus d'une minute pour le rendez-vous d'Haïti des Amériques. Et puis vous le savez, vous pouvez aussi écouter une demi-heure d'info en full day si vous êtes en Afrique de l'Ouest, ou en portugais si vous vous trouvez en Afrique lusophone.
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3: 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Il est midi en temps universel, 14h ici à Paris. RFI Midi se poursuit tout de suite avec le journal. Bonjour Mathis Limano.
9: Bonjour Anne Cantner, bonjour à toutes et à tous.
3: Et à la une, ce nouveau coup de chaud au Moyen-Orient.
9: Donald Trump annonce la fin du cessez-le-feu avec l'Iran après de nouveaux échanges de tirs. Le président américain en ce moment à Ankara en Turquie pour le sommet de l'OTAN, très offensif également, vous l'entendrez, avec ses alliés de l'Alliance Atlantique.
3: On va revenir aussi sur la candidature à la prochaine présidentielle en France de Marine Le Pen.
9: Une candidate condamnée, mais déjà en campagne. Elle était tout à l'heure sur un marché de l'ouest de la France, déplacement qu'a suivi RFI. À un mois de la passation de pouvoir, la difficile transition en Colombie sur fond d'accusations de fraude électorale. Nous parlerons de ce scandale autour du détournement de fonds publics en Inde. L'argent vient de fonds de dons de fidèles destinés à un temple. Des inondations meurtrières dans le sud de la Chine. Puis la France qui enregistre une baisse de ses émissions de gaz à effet de serre. Une bonne nouvelle, mais qui cache une raison conjoncturelle.
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3: À l'information en ce milieu de journée, c'est donc la fin du cessez-le-feu entre les États-Unis et l'Iran.
9: Et c'est Donald Trump qui l'a annoncé depuis le

0: sommet de l'OTAN à Ankara, en Turquie, le président américain très remonté après de nouveaux échanges de tirs. Il reproche à Téhéran des navires touchés hier dans le détroit d'Ormuz. S'en est suivie une vaste attaque américaine sur plus de 80 sites militaires iraniens. Comme une poudrière, l'Iran a visé des bases américaines au Koweït et à Bahreïn, en cessez le feu qui part en fumée et un Donald Trump qui ne mâche pas ses mots. Écoutez.
1: Je crois que c'est fini. Je ne veux plus avoir affaire à eux. Ce sont des ordures. Ils sont dirigés par des malades. Ce sont des individus vicieux et violents. Et s'ils avaient une arme nucléaire, ils s'en serviraient. Pour moi, traiter avec eux, ce n'est qu'une perte de temps. Ce sont des menteurs. On a conclu un accord. Tout le monde est d'accord. Pas d'armes nucléaires. On conclut un accord, ils sortent, parlent à la presse, ils disent, on n'en a même jamais parlé. Ils ont un problème, ils sont complètement détraqués. Pour moi, c'est fini.
0: La colère du président américain à destination aussi de ses alliés de l'Alliance Atlantique. Julien Chavanne, vous êtes l'envoyé spécial de RFI à Ankara. C'est le pire scénario qui se joue en ce moment pour l'OTAN.
2: Oui, c'est exactement ce que craignaient les capitales européennes, que quels que soient leurs efforts, Donald Trump ne soit pas content. Eh bien, il est carrément en colère contre l'OTAN. Les sourires, les attentions de Mark Rutte, le chef de l'OTAN, n'auront rien changé. Le locataire de la Maison-Blanche leur en veut pour plusieurs raisons, toujours les mêmes, parce qu'il rêve toujours de mettre la main sur le Groenland, et surtout parce que ses alliés ne l'ont pas suivi dans sa guerre avec l'Iran. Il a très mal pris l'absence de soutien de ses partenaires européens, et il acte quasiment la rupture avec l'Espagne, sa bête noire qualifiée de cause perdue. Donald Trump ordonne, pour la deuxième fois, de cesser tout échange commercial avec Madrid. En attendant, l'Union européenne serre les rangs modestement. L'UE veillera toujours à protéger les intérêts de ses États membres, a réagi tout à l'heure Bruxelles.
0: Est-ce que ça veut dire que ce sommet est un échec ?
2: Alors, faut rester prudent. Le sommet n'est pas fini. Donald Trump n'a pas claqué la porte de l'OTAN et il peut changer d'humeur d'ici à la fin de la réunion de travail qui est en cours. Certains échanges avec d'autres dirigeants peuvent aussi l'apaiser. Et puis, il a deux rendez-vous importants dans l'après-midi. L'un avec Volodymyr Zelensky, l'Ukrainien venu chercher des systèmes de défense antiaérien, et un autre tête-à-tête prévu avec le président syrien par intérim, Ahmad al-Shara, invité pour la première fois à un sommet des puissances occidentales.
0: Merci, Julien. Julien Chavanne. Depuis le sommet de l'OTAN à Ankara, revenons à ce coup de chaud dans le détroit d'Ormuz. On le disait, des navires commerciaux pris pour cible. Officiellement, on ne sait pas qui est à l'origine de ces tirs. Mais pour Emmanuel Chalard, secrétaire général CGT des officiers de la marine marchande, tout porte à croire que c'est bien l'Iran qui se cache derrière ces attaques.
3: Les informations qui sont remontées, c'est il y a eu 5 navires qui se sont fait attaquer et tout se passait par les eaux territoriales omanaises. Ce que nous, on comprend, c'est qu'aucun navire qui passait par le protocole de sortie par la voie nord, dans les deux sens, par les eaux territoriales iraniennes, n'a été attaqué. Seuls les navires dans les eaux territoriales omanaises, donc par le sud du détroit, ont été attaqués. Et finalement, ça veut dire que l'Iran revendique le monopole de la gestion du trafic maritime sur le détroit. Finalement, ce qu'ils disent depuis le début, ce qui est relativement inquiétant dans la reprise du conflit, c'est qu'à chaque fois qu'il y a eu reprise de frappe, des navires civils ont été ciblés de part et d'autre, et par les Américains et par les Iraniens.
0: Emmanuel Chalard avec Pierre Olivier. Selon l'agence maritime de l'ONU, 6000 marins sont encore bloqués dans le Golfe. Ce regain de tension affole à nouveau les cours du pétrole. Ils ont bondi de 5% immédiatement après la reprise des hostilités.
4: En France, Marine Le Pen condamnée, mais Marine Le Pen candidate.
0: Et oui, il faudra compter sur la chef de file du Rassemblement National à la prochaine présidentielle. Elle l'a annoncé hier aux 20h de TF1, quelques heures après avoir écopé en appel d'une peine de 15 mois d'inéligibilité ferme dans l'affaire des assistants d'eurodéputés du FN. Une sanction déjà exécutée depuis le jugement de première instance et qui lui permet donc de se présenter. Marine Le Pen doit aussi porter un bracelet électronique pendant un an, une peine suspendue du fait de son pourvoi en cassation. Pas de temps à perdre donc pour lancer sa campagne. En compagnie de Jordan Bardella, elle est aujourd'hui en déplacement sur un marché de la Sarthe dans l'ouest de la France pour se remettre en selle, Raphaël Delvolvé.
5: Il fallait se montrer de nouveau sur son cheval.
6: La Cour m'a rendu mon éligibilité. Moi, ce que je souhaite, c'est que l'on parle maintenant de politique parce qu'il en va de l'avenir des Français.
5: Marine Le Pen se lance à la conquête de l'ouest où elle espère récolter de précieuses voix en 2027.
6: Ce territoire qui était une terre de mission est le symbole de notre engagement auprès des électeurs.
5: À La Flèche, cette ville de la Sarthe prise de quelques voix à la gauche aux dernières municipales, une partie de la foule l'acclame.
7: Bien joué Marine, ce qu'elle a fait. Macron, rend-nous le pognon.
5: Une autre, drapeau de la France insoumise en main, lui rappelle ses ennuis judiciaires.
8: En prison.
5: Elle leur répond.
6: Je suis innocente, j'effectue un pourvoi en cassation pour démontrer mon innocence.
5: Comme aux attaques lancées dès hier soir par ses adversaires politiques.
6: Si mes adversaires politiques n'ont pas d'autre argument que ça, ça veut dire que sur le fond, ils n'ont strictement rien à proposer aux Français.
5: La décision de la Cour d'appel aura évidemment occupé une grande partie de cette sortie, de surcroît écourtée en raison de la foule.
8: Reculez.
6: J'ai même pas pu la voir.
5: Elle aura aussi permis d'entendre pour la première fois depuis la décision de justice un Jordan Bardella plutôt en retrait.
9: Mais nous l'avons très bien vécu et je suis extrêmement heureux que nous puissions rentrer en campagne avec Marine.
5: Et s'il a fait quelques selfies, Marine Le Pen occupait pleinement la lumière.
6: Jusqu'à la victoire. Hein.
0: Ouais, cool. Raphaël Delvolvé dans la Sarthe. 7h07 à Bogota, en Colombie. La difficile transition du pouvoir. Transition mise sur pause avec effet immédiat par le président élu d'extrême droite, Abelardo de la Espriella. Et ce, à un mois, tout pile, de la passation de pouvoir avec le président sortant de gauche, Gustavo Petro. À Medellín, la correspondance de Najat Medraba.
10: Cette décision intervient après une nouvelle sortie du président sortant. Gustavo Petro a affirmé, sans apporter de preuves, qu'une fraude électorale aurait été orchestrée par voie algorithmique avec le soutien d'entreprises privées américaines et israéliennes. Il est allé jusqu'à désigner le candidat de gauche battu au second tour, Ivan Cepeda, comme le véritable vainqueur du scrutin. En réponse, le président élu a ordonné la suspension sans délai de toutes les réunions de transition avec l'administration sortante. Pour Isaac Morales, politologue et coordinateur de la Fondation Pares, le président Gustavo Petro complique volontairement l'arrivée au pouvoir de l'extrême droite.
11: Ce qui ressort clairement ici, c'est qu'il y a une sorte de manque de volonté politique des deux côtés, où les différences idéologiques et de positions politiques ont prévalu. Je pense qu'il s'agit plus de sensationnalisme et de show médiatique de la part des deux partis, c'est-à-dire que les deux hommes politiques, tant le président actuel Gustavo Petro, que le nouveau président élu Abelardo de la Espriella sont super médiatiques. Les deux savent faire des scandales. Mais le plus touché, c'est le gouvernement entrant, car il se retrouve privé d'informations essentielles pour assumer son mandat.
10: Le président sortant a également appelé à des marches de protestation le 20 juillet, jour de la fête nationale, soit près de 3 semaines avant la date prévue pour le changement de pouvoir. Najat Benrabah, Medellín, RFI.
0: À 3685 morts et des dizaines de milliers de personnes toujours portées disparues, c'est le dernier bilan des autorités au Venezuela. Après le double tremblement de terre qui a frappé le pays il y a 2 semaines, les secours internationaux sont quasiment tous partis. L'espoir de retrouver des personnes vivantes est quasiment nul. La présidente par intérim, Delcy Rodriguez, dit vouloir rouvrir au plus vite l'aéroport endommagé de Caracas et rétablir les vols commerciaux. En Inde, un temple hindou qui se retrouve au cœur d'un scandale, le Ram Mandir, l'un des principaux symboles politiques du Premier ministre Narendra Modi. Il se situe dans l'état de l'Uttar Pradesh au nord de l'Inde et le scandale est né de soupçons de détournement de dons de fidèles par des employés. 8 personnes ont été arrêtées, une enquête est en cours. 2 figures historiques liées à la construction du temple ont même été contraintes de quitter leurs fonctions. Correspondance New Delhi, Abdoulaye Rali.
12: Inauguré avec faste par Narendra Modi en janvier 2024, le Ram Mandir d'Ayodhya est construit sur un site que les hindous considèrent comme le lieu de naissance de Ram, l'une des principales divinités de l'hindouisme. Devenu l'un des symboles politiques les plus forts de l'Inde contemporaine, ce temple est depuis 2 semaines au cœur d'un scandale de détournement présumé des dons des fidèles. Une enquête menée par une équipe spéciale de l'État de l'Uttar Pradesh a conduit à l'arrestation de 8 employés et prestataires soupçonnés d'avoir soustrait de l'argent liquide et des objets de valeur lors du comptage des offrandes. Les enquêteurs estiment le préjudice à près de 300 000 euros. Ils en ont déjà récupéré une partie, ainsi que de l'or, de l'argent et des devises étrangères. 2 figures historiques du mouvement à l'origine du temple ont été contraintes de quitter leurs fonctions. Le RSS, le mouvement nationaliste hindou, dont est issu le BJP de Narendra Modi, a réclamé des sanctions exemplaires. Abdullah Erali, New Delhi, RFI.
4: En Chine, les secours sont à pied d'œuvre.
0: Le pays en alerte maximale alors que les inondations ont fait au moins 17 morts dans le sud, la province du Guangxi, durement touchée avec plus de 130 000 personnes déplacées face aux intempéries provoquées par le typhon Messac. Les images qui tournent sur les réseaux sociaux sont impressionnantes, Nicolas Roca.
8: Les vidéos de soutien aux habitants du Guangxi se multiplient sur Xiaohongshu, l'un des réseaux sociaux les plus populaires de Chine. Des habitants emportés par les flots, des arbres déracinés se fracassant contre des ponts, des cochons tentant de nager dans la boue, des rues ensevelies et des maisons rayées de la carte en quelques secondes. Des images attestent de l'ampleur de ces inondations, une catastrophe qui n'arrive qu'une fois par siècle, commente une internaute. De nombreuses vidéos montrent la solidarité, la mise en place de secours venus d'autres provinces. Ici, des passants qui encouragent les pompiers. Mais l'inquiétude est palpable, notamment autour de la présence dans l'eau de nombreux serpents venimeux. Des cobras, notamment, ont été filmés dans les eaux boueuses. Près de 1000 serpents se sont échappés d'un élevage, alerte un internaute, des chiffres aussi rapportés par les médias locaux. Circulent également de nombreux contenus visant à rassurer la population des efforts mis en œuvre par les autorités. Nous avons des réserves d'antivenin largement suffisantes, explique par exemple dans cette vidéo un officiel de l'hôpital de Hangzhou. Un circuit d'urgence dédié aux morsures de serpents a été ouvert, assure-t-il. Les médias d'État communiquent également largement sur ces inondations, alors que les provinces côtières de la Chine se préparent à l'arrivée ce week-end d'un super typhon.
0: Anne-Nicolas Roca, en France, c'est la canicule qui frappe pour la troisième fois en moins de deux mois. Une chaleur qui gagne du terrain en 67 départements en vigilance orange ce mercredi d'après Météo France qui prévoit un épisode sévère et durable. Journée critique aussi sur le front des incendies. Le risque de feux de forêt est étendu à une large moitié sud du pays.
4: Et dans ce contexte caniculaire, on apprend que les émissions de gaz à effet de serre ont nettement baissé au premier trimestre.
0: À moins 4,8% par rapport au premier trimestre 2025, soit une baisse de 5 millions de tonnes de CO2, ce gaz responsable du réchauffement de notre atmosphère. Plutôt une bonne nouvelle, Jeanne Richard, même si cette baisse est en grande partie conjoncturelle.
13: Cela fait 2 ans que la baisse des émissions de gaz à effet de serre en France est insuffisante pour coller à ses objectifs climatiques. Au premier trimestre, le pays renoue donc avec la bonne trajectoire, explique Pierre Avez, économiste au CITEPA.
14: Moins 4,8%, ça correspond presque aux attentes dont on aurait besoin chaque trimestre. Donc c'est pas élevé, c'est juste un effort nécessaire.
13: La diminution des émissions est surtout portée par les secteurs résidentiels et de production d'énergie.
14: On a le mois de février qui a été le deuxième mois le plus chaud jamais enregistré par Météo France et un mois de mars qui a été aussi au-dessus des normales de saison. Cette météo particulièrement douce a entraîné donc des besoins de chauffage et donc d'énergie plus faibles et donc moins de consommation de combustibles fossiles.
13: Seul le secteur de l'agriculture reste très légèrement émetteur de gaz à effet de serre. Le CITEPA note en effet une augmentation de l'utilisation des engrais azotés qui relarguent du protoxyde d'azote.
14: Le protoxyde d'azote qui est un gaz puissant à effet de serre, environ 300 fois plus puissant que le dioxyde de carbone et donc du coup qui a un impact majeur sur le réchauffement climatique.
13: La baisse des émissions en France est donc surtout conjoncturelle. Alors que le pays traverse sa troisième canicule de l'année, il y a urgence à faire plus pour lutter contre le réchauffement climatique.
0: Jeanne Richard, service environnement climat de RFI, 14h14 à Paris RFI Midi, qui continue avec Anne Cantner.
4: Mathis Limano, nos auditeurs vous retrouvent pour un prochain journal dans 2 heures. Et nous, on va parler tout de suite de l'actualité sportive. Et de foot notamment. Bonjour Babacar Diarra.
15: Bonjour Anne.
4: La pilule ne passe pas côté égyptien après l'élimination renversante hier à Houston face à l'Argentine en Coupe du Monde. Dans le viseur, l'arbitrage de ce 8e de finale.
15: Par l'intermédiaire de son président Hani Abutrida, la fédération nord-africaine réclame l'exclusion de François Le Texier et de tout le corps arbitral autour de lui pour la suite du tournoi. Les pharaons condamnent les erreurs flagrantes de l'arbitre français accusé de ne pas avoir fait usage de la VAR pour revoir des actions litigieuses. À l'inverse, un but égyptien avait été annulé après une faute antérieure sur l'Argentin Thiago Almada. Le communiqué égyptien évoque même une discrimination contre l'Égypte.
4: Quoi qu'il en soit, les champions du monde argentins seront au rendez-vous des quarts, donc, et un ex-champion du monde observe tout ça de très près.
15: Il s'agit du Français Antoine Griezmann, champion du monde en 2018. Il démarre un nouveau chapitre de sa carrière en Major League Soccer, le championnat professionnel nord-américain. Hier, l'attaquant a été présenté en grande pompe par son nouveau club, Orlando City. Grisou a évoqué la rivalité avec l'autre club floridien, l'Inter Miami, champion en titre avec dans ses rangs Lionel Messi.
16: Oui, on m'a mis déjà à la page concernant le derby face à l'Inter Miami. J'ai même regardé le dernier à distance. Ça se passait mal. Puis dans les dernières minutes, La situation s'est renversée en notre faveur. J'ai bien savouré ce scénario. Ça m'a rappelé mes matchs avec l'Atlético de Madrid. C'est avec joie que je vais affronter à nouveau Léo Messi ou Rodrigo De Paul, mon ex-partenaire avec qui j'ai une bonne relation. En attendant, à choisir, je veux bien que Messi prenne le ballon d'or si Mbappé remporte le mondial.
15: Le blagueur attaquant d'Orlando, Antoine Griezmann, qui fait ses pronostics. Et pour être complet sur le football, notez que l'ex-entraîneur du Real Madrid, Alvaro Arbeola, vient de s'engager avec les Anglais de Fulham.
4: À Londres, Arthur Ferry veut poursuivre ses rêves de grandeur au tournoi de Wimbledon.
15: Quelle sera la suite du Fairy Tale, un jeu de mots prisé au Royaume-Uni pour évoquer le conte de fées du joueur au passeport français et britannique. En quart, il affronte l'Italien Flavio Cobolli sur le court central, un privilège dont bénéficie Arthur Ferry parce que c'est un local et certainement pas pour sa place de 114e joueur mondial. Ce soutien du public, il en aura forcément besoin cet après-midi, même s'il avait dominé Cobolli lors de leur unique opposition en début d'année à l'Open d'Australie.
17: Yeah, definitely, definitely.
18: Oui, vraiment, ce sera un bon match. Peu importe ce qui s'était passé, je m'attends à ce que ce soit difficile et différent de notre duel en Australie, déjà parce que le climat sera complètement différent. Je suis certain qu'il sera à 100% de ses capacités ici, ce qui n'avait pas été le cas en Australie. J'avais vraiment bien joué là-bas, j'avais dominé le match, donc il faudra utiliser cette expérience ce mercredi.
15: L'autre quart de finale, messieurs, du jour opposera le vainqueur de Roland-Garros, Alexander Zverev, à sa bête noire depuis deux ans, l'Américain Taylor Fritz. Chez les dames, la deuxième demi-finale se dessinera au bout des deux derniers quarts de finale. La finaliste de Wimbledon 2024, Jasmine Paolini, affronte l'Ukrainienne Marta Kostiuk et la Tchèque Linda Noskova défie la Belge Elise Mertens.
4: Et puis en cyclisme, les sprinteurs pourraient être à l'honneur sur le Tour de France à l'occasion de la cinquième étape.
15: Les coureurs rallient la ville de Pau en provenance de Lendemain, une étape de plat où les favoris devraient se faire discret. La reconquête du maillot jaune sera pour plus tard en ce qui concerne le favori slovène Tadej Pogacar, qui l'a cédé hier au Norvégien Thorstein Traen.
4: L'actualité sportive, Babacar Diarra. On en parlait dans le journal il y a une dizaine de minutes. Donald Trump a fait valser le cessez-le-feu avec l'Iran tout à l'heure. Il dit en tout cas que c'est terminé. Et il l'exprime en des termes injurieux à l'égard des dirigeants iraniens. On va essayer de comprendre pourquoi le président s'échauffe maintenant. Bonjour Thierry Coville.
19: Oui, bonjour.
4: Chercheur à l'Institut des Relations internationales et stratégiques, vous êtes l'auteur du livre « L'Iran, une puissance en mouvement » qui a été publié aux éditions Erol. Alors, ça n'est pas la première fois depuis l'entrée en vigueur du cessez-le-feu qu'il y a d'une part des bombardements des États-Unis et de l'Iran et d'autre part des déclarations contradictoires au sujet du programme nucléaire de Téhéran. Pourquoi là, cette fois-ci, Donald Trump réagit de manière aussi virulente ?
19: Excusez-moi, j'ai pas entendu votre question.
4: Pourquoi est-ce que Donald Trump réagit là d'une manière aussi brutale alors qu'on a déjà vu des bombardements de part et d'autre de la part de l'Iran et de la part des États-Unis au cours des dernières semaines et aussi un désaccord manifeste au sujet du programme nucléaire de Téhéran?
19: Je pense que Donald Trump est à la fois coincé parce que il y a quand même le coût économique et politique d'un détroit d'Ormuz qui n'est pas complètement rouvert. Et d'un autre côté, il y a les Iraniens qui ne veulent pas céder l'ouverture totale du détroit d'Ormuz. Ils ont bien compris que c'était leur arme principale. Donc ils tiennent absolument, ils sont d'accord pour que le trafic reprenne, mais ils veulent que ce soit d'après leur route. D'où les tirs qu'il y a eu contre les pétroliers, pétroliers saoudiens. Donc il y a vraiment du côté des Iraniens le sentiment qu'ils sont quand même en position de force et qu'ils vont pas céder comme ça l'ouverture totale du détroit d'Ormuz.
4: Mais ça c'est la situation à laquelle on assiste depuis déjà plusieurs mois. Est-ce que ça va vraiment changer après ces déclarations de Donald Trump ?
19: Non, alors c'est une excellente question parce que j'ai l'impression que les deux pays n'arrivent pas à régler leurs problèmes par la discussion et on le voit bien parce qu'il y a la question du détroit d'Ormuz, mais il y a aussi la question aussi du cessez-le-feu complet, l'arrêt des hostilités au Liban. Donc ça, tout ça, ces problèmes ne sont pas complètement réglés. Mais d'un autre côté, les deux pays se rendent bien compte aussi que c'est pas par la guerre qu'ils vont régler leurs problèmes. Donc il y a une sorte de On a l'impression que les deux pays sont coincés. Et je veux dire, là, il y a quand même le, je sens hein, la perception en Iran. Bon, faire attention, hein, faut être prudent, mais la perception en Iran que Donald Trump doit payer totalement le prix du fait qu'il soit rentré en guerre avec Israël contre l'Iran. Donc, il pense que tant qu'ils le font un peu attendre, tant que le prix du pétrole ne redescend pas, ils peuvent de cette manière faire pression sur lui et atteindre leurs objectifs. Les deux objectifs, les 14 points qui ont été signés dans le protocole d'accord.
4: Alors justement, à propos de l'Iran, on a déjà expliqué sur cette antenne que les Iraniens étaient des négociateurs aguerris et qu'ils tenaient au protocole, à la forme. Est-ce qu'on a une idée des conséquences des propos injurieux qu'a tenu le président américain ce matin ? Parce que les termes étaient vraiment très durs.
19: Ah mais c'est, enfin si vous voulez, quand on connaît un petit peu la culture iranienne, c'est pas nouveau. Si vous voulez, je crois qu'il les a traités d'animaux pendant la guerre. Enfin, faut peut-être qu'il y ait des conseillers, mais on a l'impression qu'autour de Donald Trump, les conseillers n'osent pas trop lui dire. Il y a pas beaucoup qui connaissent l'Iran, il y a pas beaucoup qui osent lui dire qu'il a tort. Donc effectivement, avec ce type d'intervention, dans un premier temps, il ne fait que renforcer le clan des durs en Iran, hein, parce qu'il y a différentes perspectives. Les durs qui pensent que justement, il faut que Donald Trump paye un prix total pour son entrée en guerre contre l'Iran, qu'on ne peut pas lui faire confiance, qu'il va reprendre la guerre, si on ouvre le détroit d'Hormuz, il va reprendre la guerre après les élections de novembre. Donc il ne fait que renforcer le camp des durs, sans compter effectivement, quand on connaît l'ensemble des courants iraniens, ça paraît très très compliqué de vouloir avoir des discussions normales avec quelqu'un qui les insulte de ce point de vue-là. S'il y a un pic, il ne s'agit pas d'être gentil avec l'Iran, mais du côté des formes, là, ce que les Iraniens ne supportent pas, c'est d'avoir l'impression de ne pas être respectés. Donc ça, c'est catastrophique de ce point de vue-là.
4: Alors Donald Trump a fait ses déclarations au sommet de l'OTAN, alors qu'il a déjà reproché à ses alliés occidentaux, et notamment européens, de ne pas l'avoir suivi dans cette guerre contre l'Iran. Est-ce que le message s'adresse aussi à eux ?
19: Écoutez, oui, d'accord, mais ça c'est pas nouveau non plus. Et je pense que les Européens, bon, ils osent pas trop lui dire de nouveau, mais Israël et les États-Unis sont rentrés en guerre. Ils en ont absolument pas parlé aux Européens, donc c'est facile ensuite de leur demander de l'aide. Surtout qu'ils ont Donald Trump n'avait quand même pas prévu. C'est la fermeture de l'étroit d'Hormuz. Donc effectivement, il y a le sentiment du côté américain que les Européens sont pas venus l'aider. Mais enfin, ça c'est pas nouveau non plus. Non, je pense que
4: non, ça n'est pas nouveau. Mais est-ce que ce qu'il dit là aujourd'hui, c'est aussi un moyen de faire pression sur les Européens ?
19: Si vous voulez, moi j'ai déjà assez de mal à comprendre l'Iran. Alors comprendre les déclarations contradictoires de Donald Trump, c'est un peu compliqué. Peut-être. En tout cas, je pense que ce qui ressort de ces déclarations, et c'est là effectivement peut-être le calcul iranien n'est pas complètement faux, c'est que Donald Trump est quand même pas forcément dans la position de force qu'il essaye de donner. Sinon, il s'énerverait pas comme ça. Et je pense que d'après ce qu'on comprend, du côté américain, il y avait quand même l'idée que si le détroit d'Hormuz n'est pas complètement rouvert, il peut y avoir un impact très important sur le prix de l'énergie et le prix de l'essence. Et alors là, ce serait catastrophique sur le plan économique et politique pour les élections de novembre pour Donald Trump. Donc je pense qu'on sent bien qu'il est pressé, qu'il voudrait régler cette crise rapidement. Le problème, c'est que les instruments qu'il a à sa disposition, hors la négociation, la reprise de la guerre, enfin tous les spécialistes des affaires militaires dont je ne suis pas, voient pas trop comment ça pourrait marcher maintenant. Donc on voit bien qu'il est coincé, qu'il essaye de trouver une solution. Ce qui incite à dire, c'est que finalement, on va peut-être passer par des moments comme ça où il y a des fortes tensions, il y a même une guerre qui recommence, mais je pense que les deux parties ont bien aussi compris que, hors la négociation, il n'y a pas trop de salut.
4: Est-ce que, dans cette situation, vous nous disiez que les États-Unis n'étaient pas en position de force et qu'en fait, la guerre, on en voit bien les limites puisque rien ne change, est-ce que les États-Unis peuvent se passer des alliés de l'OTAN et notamment des Européens ? Puisque le bras de fer entre Washington et Téhéran ne fonctionne pas, ne mène à rien pour le moment.
19: Oui, mais alors si vous voulez, ce que j'ai envie de dire, c'est que sur le plan militaire, je vois pas trop ce que ça changerait. Et sur le plan diplomatique, les pays qui ont vraiment été efficaces, il faut pas l'oublier, qu'ils ont permis d'avoir signé ce protocole d'accord, c'est pas les Européens. Malheureusement, pour un certain nombre de raisons, les Européens étaient complètement spectateurs. Sur le plan diplomatique, à tel point que le ministre des Affaires étrangères français, moi j'ai trouvé ça même un peu ridicule, il donnait des conseils aux Iraniens avant une négociation. Il y a un côté ridicule. Les seuls pays qui nous ont permis d'avoir le protocole d'accord, faut pas l'oublier, c'est le Pakistan et le Qatar. Donc moi, à un avis, et il le sait bien Donald Trump, les pays qui peuvent permettre d'avoir une vraie médiation, hein, c'est les pays de la région, c'est les pays du Golfe Persique, c'est c'est le Qatar, le Pakistan, l'Arabie Saoudite et la Turquie.
4: Et les pays du Golfe avec lesquels l'Iran d'ailleurs avait prévu de parler directement. Je vous remercie Thierry Coville d'avoir été en ligne avec nous. Je redonne le titre de votre livre, L'Iran, une puissance en mouvement, c'est paru aux éditions Erol. Merci. Plus de cessez-le-feu donc entre les États-Unis et l'Iran. La situation est toujours aussi bloquée au Liban, où Israël poursuit ses bombardements et son occupation du sud du pays, malgré les négociations en cours. Et puis, Israël accélère également encore la colonisation de la Cisjordanie occupée. Les autorités sont en train de construire une barrière, une de plus, d'une vingtaine de kilomètres. Les Palestiniens ne peuvent pas franchir cette route militaire, qui les prive pourtant de leurs terres. Les agriculteurs ne peuvent plus se rendre sur leurs exploitations et leur accès à l'eau est aussi compromis. Reportage, Alice Moreno.
20: Des champs d'oliviers, des serres agricoles s'étirent jusqu'au fleuve Jourdain. Dans la vallée, des bulldozers israéliens retournent la terre fertile.
21: Ils construisent soi-disant une simple route, mais c'est faux, ils veulent voler nos terres.
20: Taher est un berger de 35 ans. Il décrit les travaux en cours.
21: Sur place, il y a certes une route, mais tout le long, il y a une tranchée profonde de 4 mètres et un remblai haut de 2 mètres. Je ne veux plus y retourner au risque de me faire arrêter ou attaquer.
20: Ce projet, ce n'est rien d'autre qu'une nouvelle barrière de séparation, dénonce-t-il. Inquiet, il observe son troupeau de 90 moutons.
21: Avec les travaux, ils m'ont coupé l'eau. On doit aller chercher de l'eau à 2 km de nuit, comme des voleurs.
20: Dans le village voisin d'Atouf, un agriculteur a quant à lui déjà perdu tout accès à ses terres.
22: J'ai perdu toutes mes cultures. Je ne peux pas aller récolter mes légumes. J'ai déjà perdu beaucoup d'argent, comme beaucoup d'autres agriculteurs. Avec cette construction, je n'ai tout simplement plus accès à rien.
20: Dourhan pose une main sur l'épaule de son fils, qui l'écoute attentivement.
22: Sur mon exploitation, j'emploie quotidiennement une trentaine de salariés pour travailler la terre. Tous ont perdu leur emploi faute d'accès aux champs. Ça veut dire 30 familles, chacune de 7 ou 8 personnes. L'agriculture est ici la première source de revenus.
20: Sur le tracé de la route militaire, toutes les infrastructures, granges, silos, entrepôts seront aussi détruits. Abdallah Bacharat est le gouverneur des localités d'Atouf et Ras El Ahmar.
23: Il y a environ 300 familles qui sont concernées par des ordres d'expulsion ou de démolition de leur infrastructure. Je me suis rendu à la Cour de justice pour réclamer l'arrêt du projet, mais l'armée continue sa construction.
20: L'armée israélienne assure de son côté opérer dans le respect de la loi et évoque des mesures de sécurité pour justifier la construction en cours. Alice Moreno, de retour de la vallée du Jourdain, RFI.
4: 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Vous restez avec nous dans une minute maintenant, l'actualité africaine.
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4: 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Bonjour Nicolas Sûr.
26: Bonjour Anne Cantner, bonjour à toutes et à tous.
1: L'exode des migrants d'Afrique du Sud. Depuis le début de la vague de violence xénophobe, 80 000 Zimbabwéens ont quitté le pays. Sur le continent africain, l'exaspération monte. Le Ghana, qui devait accueillir une réunion bilatérale avec l'Afrique du Sud, la reporte par crainte de débordement.
4: Le dégât d'image est énorme pour l'Afrique du Sud. Paul Simon-Andy, directeur du bureau Union africaine de l'Institut d'études et de sécurité, sera notre invité tout à l'heure.
1: Bamako envoie du renfort pour Anéfis. Le camp militaire de cette cité de la région de Kidal est assiégé depuis samedi par les djihadistes du JNIM liés à Al-Qaïda et les indépendantistes du FLA. Et puis l'Égypte éliminée du mondial de football. Le rêve d'atteindre les quarts de finale s'est brisé dans les 10 dernières minutes hier soir face à l'Argentine.
4: L'exode massif des étrangers installés en Afrique du Sud.
1: Originaire de toute l'Afrique, il fuit depuis le début de la vague de violence xénophobe au Zimbabwe voisin. Le gouvernement annonce que près de 80 000 de ses ressortissants sont rentrés. Certains rapatriés par les autorités, Lisa Fabian, mais la majeure partie par leurs propres moyens.
4: Le Zimbabwe dit avoir pris en charge l'évacuation de près de 21 300 de ses ressortissants en un peu plus de 5 semaines, quand 56 830 Zimbabwéens sont rentrés au pays de manière indépendante sur la même période. Les autorités sud-africaines estiment quant à elles que 47 000 immigrés ont quitté l'Afrique du Sud par le poste de Bade Bridge à la frontière avec le Zimbabwe depuis le 7 juin. La pression sur ce poste frontière est immense et des milliers de personnes cherchant à fuir se sont retrouvées bloquées au point de passage de Moussina, faute de documents en règle ou en raison de longues files d'attente. L'Afrique du Sud, comme le Zimbabwe, ont chacun mis sur pied un comité interministériel chargé de superviser et faciliter le passage à Bade Bridge, alors que 1500 personnes ont également franchi la frontière terrestre vers le Mozambique. À ce stade, le Malawi dit avoir rapatrié 22 000 de ses ressortissants, le Ghana a fait rentrer 900 personnes et le Nigeria a évacué près de 900 concitoyens, alors que l'Ouganda annonce en avoir rapatrié environ 560.
1: Le Ghana, qui a reporté une visite officielle du président sud-africain Cyril Ramaphosa, une visite prévue début août, par peur de débordement.
4: Effectivement, cette décision est motivée par le climat actuel, je cite, et le risque de manifestation à Accra si cette réunion bilatérale est maintenue. Les tensions diplomatiques sont montées d'un cran suite à la mort d'un ressortissant ghanéen à Kayelicha, dans la province du Cap-Oriental, le 30 juin. Les autorités sud-africaines ont démenti et le ministre de la Justice a même accusé le Ghana de diffuser de fausses informations sur la situation en Afrique du Sud.
1: L'Afrique du Sud sous le feu des critiques, on en reparle dans la deuxième partie d'Afrique Midi avec notre invité Paul Simon-Andy, directeur du bureau Union africaine de l'ISS, l'Institut d'études et de sécurité.
4: Au Mali, un imposant convoi militaire a quitté Gao pour apporter du renfort à Anéfis dans la région de Kidal.
1: Les djihadistes du JNIM liés à Al-Qaïda et des indépendantistes du FLA se sont emparés samedi de la ville. Et ils assiègent depuis le camp militaire de cette cité, un camp militaire où sont retranchés des soldats maliens et leurs partenaires russes de l'Africa Corps. Pour ce convoi de l'armée, la mission David Bachet est capitale et risquée.
2: Et le convoi est composé d'une soixantaine de véhicules, blindés, camions-citernes, motos. Des drones protègent sa progression. Une escorte aérienne que peuvent à tout moment renforcer des hélicoptères ou des avions stationnés à Gao. Les militaires maliens et leurs partenaires russes de l'Africa Corps sont partis pendant la nuit. Ils ont d'abord campé à une quinzaine de kilomètres de Gao avant de reprendre la direction d'Anéfis tôt ce matin. Ils ont à ce stade parcouru une centaine de kilomètres. Des informations transmises par les indépendantistes du FLA qui scrutent l'avancée du convoi. L'armée malienne n'a pas donné suite aux sollicitations de RFI. Après les combats du week-end, ce début de semaine, la bataille d'Anéfis s'est essentiellement jouée dans les airs. L'armée malienne a bombardé les combattants du FLA et du JNIM dans les alentours du camp d'Anéfis, tandis que l'alliance djihadiste indépendantiste pilonnait le camp à coups de drones kamikazes et d'obus. Le convoi en route pour Anéfis doit apporter aux militaires assiégés des renforts en hommes, en armement, en carburant et en vivres.
1: Une mission à haut risque, David.
2: Et les soldats maliens et leurs partenaires russes savent à quoi s'attendre. Une précédente tentative dimanche avait échoué. Le convoi avait dû faire demi-tour après être tombé dans une embuscade. Plusieurs véhicules avaient été détruits et un hélicoptère de l'armée abattu. Cette fois, le convoi est plus important. Après avoir perdu Kidal et Tessalit il y a un peu plus de 2 mois, l'armée s'était renforcée à Agueloc et à Anéfis en vue de futures opérations de reconquête. De leur côté, le JNIM et le FLA entendent chasser les soldats maliens et l'Afrika Korps russe hors de la région de Kidal.
4: Le chef de la diplomatie russe, justement, Sergueï Lavrov, attendu à Niamey.
1: Il doit participer aujourd'hui à la deuxième session des consultations des ministres des Affaires étrangères de l'ALES, l'Alliance des États du Sahel, qui regroupe le Niger, le Burkina et le Mali. Hier, Sergueï Lavrov était au siège de l'Union africaine, où il a discuté justement des relations tendues entre l'organisation régionale et les trois régimes militaires, dont Moscou est un partenaire privilégié. Tatiana Smirnova, chercheuse associée à l'UQAM, l'Université du Québec à Montréal, et spécialiste des relations entre la Russie et l'Afrique.
3: Ce que cherche Lavrov, c'est désenclaver diplomatiquement les pays de l'AES qui se trouvent en isolement relatif et en rupture, disons, avec les pays de la CEDEAO. Ensuite, Moscou cherche en fait aussi à montrer que c'est pas que le partenaire, disons, militaire ou sécuritaire dans les pays sahéliens, mais aussi elle cherche à peser de manière structurelle sur l'architecture politique africaine. Lavrov cherche à jouer une tentative de faire une sorte de pont entre deux niveaux de légitimité, donc d'un côté l'AES qui s'est construite voilà en rupture avec CEDEAO et de l'autre côté avec l'Union africaine qui reste le cadre continental incontournable. Je pense qu'il y a de l'intérêt quelque part de ces trois pays de sortir de cet isolement-là. Ce dialogue pourrait être tactique, mais stratégique et profond. Pour cela, il faut des changements politiques importants et je pense pas que l'AES est prêt à les assumer.
1: Tatiana Smirnova, spécialiste des relations entre la Russie et l'Afrique, interrogée par David Bachet.
4: Au Bénin, c'est peut-être l'épilogue d'un mystère vieux de 25 ans.
1: La disparition d'Urbain Danniveau, syndicaliste au ministère des Finances, militant de l'opposition. Il s'était volatilisé en août 2010. On était alors sous la présidence de Boni Yayi. Un corps exhumé un mois plus tard avait été présenté comme le sien, mais la famille l'avait contesté. Deux hommes accusés de l'avoir assassiné affirment désormais qu'ils ont livré de faux aveux parce qu'ils avaient été payés pour le faire. Leur procès, ouvert il y a 11 ans, touche aujourd'hui à sa fin. C'est l'heure du verdict. À Cotonou, Jean-Luc Aplogan.
5: Depuis 2015, l'affaire a connu de multiples audiences et vu défiler à la barre médecins légistes, ministres, patrons des services de renseignement, de la sécurité présidentielle, de la police de l'époque, ainsi que plusieurs confrontations. Cette fois, selon une source proche du dossier, c'est la fin. Ce mercredi, le procureur devrait prononcer ses réquisitions et les avocats de la partie civile et des deux accusés leur plaidoirie. Le verdict de cette session criminelle devrait suivre. Les deux accusés, qui avaient initialement avoué le meurtre devant le cadavre exhumé, nie aujourd'hui toute implication. Ils affirment avoir livré de faux aveux sur demande de personnalités du système. 16 ans qu'ils sont en détention provisoire. Un des avocats des prévenus avait dénoncé le temps que ce procès a pris. Au cours de sa déposition, Grégoire Danniveau, un des frères du disparu, a affirmé que les deux accusés n'ont rien à voir dans l'assassinat de son frère. Il poursuit, c'est une mise en scène. Si notre frère est mort, que l'État nous rende sa dépouille au complet. Fin de citation. Jean-Luc Aplogan, Cotonou, RFI.
1: Les violences sexuelles continuent d'être utilisées comme armes de guerre dans l'est de la RDC. Le bureau conjoint des Nations Unies aux droits de l'homme, basé à Kinshasa, indique dans son dernier rapport qu'elles servent notamment de moyens de représailles contre les populations civiles et accompagnent souvent, Passion Ligaudi, les pillages, les enlèvements ou les déplacements forcés.
6: Oui, Nicolas, dans son analyse mensuelle publiée aujourd'hui, les bureaux conjoints des Nations Unies aux droits de l'homme, les BCNUDH, indiquent que les violences sexuelles continuent de constituer un moyen de représailles par les parties au conflit, y compris au cours des opérations militaires. En un seul mois, 37 incidents ont été documentés. Ils comprennent principalement des viols collectifs et des viols souvent accompagnés de pillages, d'enlèvements ou des grossesses forcées. Selon les BCNUDH, ces violences visent à punir les victimes et leur communauté et aggravent leurs conditions socio-économiques. Les femmes sont souvent ciblées alors qu'elles travaillent dans les champs, fréquentent les marchés ou se trouvent à leur domicile. Les 37 cas des violences sexuelles liées au conflit documenté ont fait 52 victimes, dont 36 femmes et 16 filles. Le Nord Kivu concentre à lui seul 60% des victimes devant l'Ituri et le Sud Kivu. Les auteurs sont multiples. Les FRDC sont mis en cause pour 15 victimes, de forces armées étrangères pour 6 victimes, tandis que parmi le groupe armé, le M23 arrive en tête avec 12 victimes devant les ADF et les Mai Mai. C'est dans ce contexte que Judith Souminois présidera aujourd'hui un débat public au niveau du Conseil de sécurité, consacré aux femmes, à la paix et à la sécurité sous les thèmes « Honorer la promesse du droit international envers les survivantes et survivants des violences sexuelles liées au conflit ».
4: Dans l'Est de la RDC, dernier bilan de l'épidémie d'Ebola, il fait état de 1708 cas confirmés, dont 580 mortels.
1: L'Ouganda, qui enregistre pour sa part 20 cas et 2 décès, apporte son aide à son voisin congolais. Une cinquantaine d'experts ont été envoyés près des frontières à Arou et à Kasseni aux côtés des équipes congolaises. Mais la frontière, elle, reste fermée aux voyageurs. Kampala veut s'assurer de la capacité des autorités congolaises à gérer la crise, comme l'explique le ministre ougandais de la Santé, Chris Mario Munsi, qui effectuait hier une visite à Bunia en Ituri, épicentre de l'épidémie.
7: Si nous sommes certains de pouvoir prendre en charge tous les patients dans les centres de traitement, de pouvoir tracer les cas contacts, de les isoler et de les suivre, alors nous rouvrirons rapidement les frontières. Cela ne devrait pas être une source d'inquiétude majeure. Avant toute chose, mettons en place les dispositions nécessaires pour nous assurer que nous luttons contre Ebola et que ceux qui contractent la maladie sont pris en charge et survivent. Les frontières rouvriront au fur et à mesure que nous avancerons. Les frontières sont partiellement ouvertes car nous autorisons le transit des marchandises entre l'Ouganda et la RDC. De même, les professionnels de santé peuvent traverser la frontière, tout comme les travailleurs humanitaires et les militaires. Elle est donc partiellement ouverte. Je sais que nous perdons beaucoup sur le plan des affaires, du commerce et concernant les déplacements de nos populations. Il y a cet inconfort temporaire causé par la situation. Mais l'objectif majeur est de vaincre Ebola. Ainsi, pendant que nous contenons l'épidémie et que nous mettons nos efforts en commun, nous discuterons de la manière d'ouvrir progressivement les frontières.
1: Propos recueillis par Pascal Moulégois.
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1: Dans la deuxième partie d'Afrique Midi, la cruelle élimination de l'Égypte hier soir en huitième de finale de la Coupe du Monde et la renaissance du festival de jazz de Tabarka en Tunisie, 6 ans après sa dernière édition.
4: C'est la psychose à Madagascar où plusieurs cas de disparition et d'assassinat d'enfants ont défrayé la chronique ces dernières semaines.
1: Oui, hier, la présidence a annoncé la réponse, le déploiement immédiat de la garde présidentielle et de 400 éléments des forces de défense et de sécurité dans les rues d'Antananarive, la capitale. Sur place, Guilhem Fabré.
8: Les visages d'enfants et d'adultes disparus ou assassinés inondent depuis plusieurs jours les réseaux sociaux à Madagascar, alimentant une angoisse grandissante au sein des familles. Avant-hier, une femme soupçonnée de tentative d'enlèvement a été violemment prise à partie par une foule en colère à Antananarive. Le Premier ministre, Mamtine Razaonarson, a dénoncé des événements abjects.
9: Autrefois, il y avait déjà des kidnappings. Les ravisseurs demandaient des rançons. Mais la situation actuelle est inédite. À chaque fois que je consulte Facebook, des disparitions remontent dans le fil d'actualité. Il y en a eu de nouvelles rien que pendant le conseil de gouvernement aujourd'hui.
8: Emballement soudain des réseaux sociaux autour des faits divers ou véritable recrudescence des enlèvements et assassinats. 90 personnes ont disparu dans la capitale ces dernières semaines selon les autorités. 43 ont depuis été retrouvées, mais impossible de connaître l'évolution de l'insécurité sur plusieurs mois ou années, faute de statistiques publiques disponibles. Dans ce contexte incertain, le Premier ministre s'est montré offensif.
9: Nous sommes en guerre, les forces sont déployées, nous allons en finir avec cette situation, donc restez calme. Il n'y aura aucune tolérance envers quiconque se trouve derrière ces assassinats destinés à perturber la refondation en cours.
8: Évoquant à la fois les cas de disparition et le récent survol de son cortège par des drones suspects, le président Michel Rangjanirin a lui aussi dénoncé samedi dernier une stratégie visant à déstabiliser Madagascar sans pour autant désigner de coupable. Guillaume Fabrion, Tananarive, RFI.
1: Le Cameroun veut actualiser l'inventaire de son patrimoine forestier national qui avait été effectué il y a plus de 20 ans. Il s'agit de connaître avec précision les ressources en bois, d'avoir des données actualisées sur la faune, la biodiversité et aussi d'évaluer la capacité de la forêt camerounaise à stocker du carbone. C'est un outil stratégique de négociation avec les bailleurs, Amélie Tulé.
10: Le Cameroun, c'est le deuxième massif forestier le plus important du bassin du Congo après la RDC, un capital naturel dont il faut pouvoir planifier l'exploitation durable et mesurer l'impact en termes de lutte contre le réchauffement de la planète pour en retirer des dividendes. C'est ce qu'explique Georges Mouncharou, directeur de la coopération et de la programmation au ministère de la Forêt et de la Faune.
11: Nos pays dépensent
0: pour pouvoir protéger, conserver une ressource qui a une portée planétaire. Pour aller vers des négociations, il va sans dire que la maîtrise du potentiel est une étape cruciale.
10: Il est communément admis que la forêt au Cameroun représente une superficie d'environ 22,5 millions d'hectares, mais cela fait deux décennies que les données nationales n'ont pas été mises à jour. Pour Estelle Ewule-Lobé, militante engagée contre l'exploitation illégale du bois et le trafic d'espèces protégées, refaire cet inventaire, c'est aussi un enjeu de gouvernance.
11: Un gouvernement qui ne maîtrise pas, qui n'a pas de connaissance de son territoire, avec autant de ressources naturelles, c'est ouvrir la voie à la criminalité transfrontalière, forestière, au sein de son territoire en fait.
10: L'étape du moment pour le ministère de la Forêt et de la Faune, c'est définir la méthodologie, quels outils utiliser, quels moyens humains et financiers mobiliser, pour solliciter ensuite l'appui des partenaires pour un inventaire qui devrait durer au moins 2 ans.
4: Les huitièmes de finale de la Coupe du Monde de foot se sont achevés hier sur l'élimination de l'Égypte.
1: Oui, les Pharaons sont passés tout proches d'une qualification historique face à l'Argentine tenante du titre. Mais alors qu'ils menaient 2-0 à la 80e minute de jeu, ils ont encaissé 2 buts en moins de 5 minutes et un 3e dans le temps additionnel. Une déception cruelle, le sélectionneur des Pharaons, Ossem Hassan, est entré dans une colère noire sur le banc et il s'en est pris aussi à l'arbitrage.
12: Notre staff est entièrement égyptien. Nous comptons au moins 23 joueurs locaux et nous avons affronté les joueurs les plus chers du monde. Nous avons fait tellement d'efforts, nous avons été meilleurs. Nous avons mieux joué avec le ballon, nous avons été supérieurs aux champions du monde en titre. En fait, on a été meilleurs dans tous les domaines. Mais le résultat est influencé par des facteurs internes sur le terrain et par des facteurs externes même avant le début du match. Il semble que des pressions aient été exercées du côté argentin sur l'arbitre. C'est ce qui a conduit à cette issue.
1: Voilà, l'arbitrage mis en cause par le sélectionneur égyptien Ossem Hassan après l'élimination des Pharaons. Des 10 équipes africaines qualifiées pour le mondial, seul le Maroc est encore en lice. Il ouvre demain soir le bal des quarts de finale face à la France. Ce sera bien sûr à suivre en intégralité sur nos antennes africaines. Dans le nord de la Tunisie, le célèbre festival de jazz de Tabarka entre mer et montagne a repris 6 ans après sa dernière édition. Des artistes locaux, mais aussi des pointures internationales sont à l'affiche. Le festival avait été interrompu après la révolution à cause d'un manque de subventions. Reportage Lilia Blaise.
13: En plein air, au Théâtre de la Mer, les chansons de la compositrice et pianiste américaine Liz McComb transportent le public. Pour Iqbel Hamzaoui, une habituée du festival de jazz de Tabarka depuis les années 90, c'est beaucoup d'émotion de retrouver ce rendez-vous de jazz annuel après des années d'absence.
14: Moi, je suis très contente que le festival de Tabarka reprenne vie. Je sens que c'est une renaissance parce que je sens que c'est une autre ambiance à notre théâtre. Mais je suis très contente aussi, pas seulement pour le côté musical, mais toute la dynamique qu'on retrouve à Tabarka.
13: Pour une touriste algérienne venue avec son mari et ses 2 filles, c'est la découverte du festival pour la première fois.
16: Il est très bien, c'est fabuleux, surtout que quand on est comme ça en live. Je suis prof d'éducation musicale, donc ça tombe bien. Donc je suis un petit peu initiée, donc voilà.
13: Pendant le festival, des spectacles de street jazz gratuits se déroulent près du port de la ville chaque soir. Une manière aussi de rendre accessible à tous le jazz en Tunisie. Lilia Blaise, Tabarka, RFI.
1: 14h49 à Paris.
4: L'essentiel de l'actualité internationale et les pays de l'OTAN qui réaffirment leur engagement indéfectible pour une assistance mutuelle. Ça ne fait pas de mal de le rappeler après les propos particulièrement durs tenus ce matin par Donald Trump. Le président américain s'est dit très en colère à cause du Groenland, à cause de l'absence de soutien à sa guerre contre l'Iran aussi. D'ailleurs, Donald Trump annonce la fin du cessez-le-feu qui tenait plus ou moins depuis le mois d'avril. Il doit également être question de l'Ukraine lors de ce sommet. Donald Trump doit rencontrer son homologue Volodymyr Zelensky, qui réclame toujours plus de systèmes de défense anti-aérienne. Des drones russes ont fait 7 morts la nuit dernière en Ukraine. Et l'Ukraine, elle, a visé différentes régions de Russie. Les autorités font état d'un mort dans la région de Saratov. Et puis en France, Marine Le Pen, déjà en campagne, sur le terrain et aux côtés de Jordan Bardella, au lendemain de sa condamnation en appel pour détournement de fonds publics européens. On en parlait tout à l'heure, l'Afrique du Sud est confrontée à une nouvelle montée des violences et des intimidations contre des migrants africains. Des mouvements anti-immigration ont multiplié les actions et les appels au départ des étrangers. Ça a provoqué des rapatriements massifs, des protestations aussi dans plusieurs pays du continent. Paul Simon Andy, directeur du bureau Union africaine de l'Institut d'études et de sécurité, est votre invité Nicolas Sueur.
1: Bonjour Paul Simon Andy.
15: Bonjour.
1: Ce n'est pas la première vague de violences xénophobes en Afrique du Sud. Est-ce que celle-ci va être fatale à l'image de nations arc-en-ciel ?
15: Oui, celle-ci est, cette vague est différente des précédentes. Elle est beaucoup plus structurée, elle est nationale, c'est-à-dire que elle est organisée à l'échelle de tout le pays, même dans les régions rurales, et puis surtout, ceux qui l'organisent sont bien organisés, sont bien financés surtout, et elle a conduit à un exode massif d'Africains étrangers en Afrique du Sud dans leur pays. Donc franchement, cette vague est une vraie entorse à l'image de l'Afrique du Sud, l'image que l'Afrique du Sud a pour lui projeter au reste du continent comme un leader de l'intégration africaine.
1: Ces violences sont organisées, nous rappelez-vous, elles sont financées par qui ?
15: Alors, c'est la grande énigme. Tout ce qu'on sait, c'est que les organisateurs ne semblent pas manquer de moyens financiers. Il semble avoir une profondeur financière importante. On ne sait pas d'où il vient. On sait que ceux qui l'organisent n'ont pas de ressources illimitées en eux-mêmes. Donc, ils doivent bien recevoir ces ressources de quelque part. Est-ce à l'intérieur de l'Afrique du Sud, si oui, quel groupe ? Est-ce de l'extérieur ? Mais c'est très peu connu. Il n'y a pas, si vous voulez, une preuve irréfutable de soutien dont on soupçonne l'existence.
1: On soupçonne toutefois des politiques sud-africains de tirer les ficelles ?
15: On soupçonne des politiques, on soupçonne des réseaux d'affaires, mais on soupçonne aussi des acteurs extérieurs de souffler sur les braises. Il y a beaucoup d'acteurs extérieurs qui auraient intérêt à voir l'ANC et le gouvernement sud-africain à la peine.
1: Lesquels ? Quels acteurs ?
15: Écoutez, on est très bien sans vouloir incriminer un gouvernement, mais on sait qu'il y a dans certains pays, dans des pays aux États-Unis, des réseaux d'affaires qui sont proches, par exemple, de quelqu'un comme Elon Musk, qui aurait tout à fait intérêt à ce que l'Afrique du Sud apparaisse comme un pays mal dirigé. On sait qu'un pays comme Israël a très mal supporté la plainte déposée par le gouvernement sud-africain contre à la Cour internationale de justice contre Israël. Donc, il y a comme ça des acteurs externes, pas forcément au niveau gouvernemental, mais aussi au niveau privé, des affaires, des grandes sociétés qui auraient intérêt à financer de telles dynamiques en Afrique.

0: Ils se sont même qualifiés pour la Coupe du Monde au Mexique. À Mohamedia, le reportage de François Umfarkataji.
1: Une dernière coupe de cheveux pour un client avant de s'envoler pour la Coupe du Monde au Mexique.
2: Je m'appelle Badr Armash. Je suis vice-président de l'Association marocaine de football. De foot-golf. C'est le lapsus. C'est vrai qu'on est très liés, mais pas du tout les mêmes règles qu'au football.
1: Même principe que le golf, mais une jambe et un ballon en lieu et place du club et de la petite balle blanche. C'est un sport très technique.
2: Un foot-golfeur n'est pas forcément un très bon footeux. Ça peut être un golfeur parce qu'au jour d'aujourd'hui, on joue sur un parcours de golfeur. Donc vous avez des dénivelés, des bosses, des trous, des bunkers dans le sable. Alors dans le sable, on n'a pas le droit à l'élan. Il y a des endroits où on est dans les roughs, c'est un peu plus compliqué. On joue avec le vent, on joue souvent avec des aléas comme les arbres. Et j'en ai tapé quelques-uns aussi dans ma carrière. Mais il y a plein de choses qui rentrent en compte qu'on n'a pas au football. Au football, c'est délimité. On n'a pas forcément besoin de doser au football. Comme on dose au foot-golf.
1: L'homme reçoit dans son salon de coiffure, il a davantage le physique d'un deuxième ligne au rugby, mais c'est bien un des membres de l'équipe nationale du Maroc de foot-golf, qualifié pour le mondial dans un scénario ubuesque. Invité à un match de barrage au Zimbabwe par l'Afrique du Sud, pourtant déjà qualifié.
2: On a accepté l'invitation, on est parti avec 7 joueurs. Ça s'est joué sur les derniers trous, mais on s'est qualifié aux dépens de l'Afrique du Sud, qui était déjà qualifiée, quoi. Donc, fair play, et voilà, on est content d'y être, et on va essayer de représenter le continent africain au Mexique, à Acapulco.
1: 3 jours avant son départ, Badr Armash reste détendu, déjà très content de participer à ce rendez-vous mondial. Dans ses valises, le maillot de l'équipe nationale, un tee, des crampons et son ballon, dont il ne se sépare jamais.
2: La première chose, c'est le ballon. C'est un taille 5.
1: Ah, vous l'avez là.
2: Voilà, c'est celui-là. Ça, c'est mon compagnon de parcours parce que, en fait, chacun joue avec un ballon personnel. Ça, c'est un Spitzel. C'est des ballons très rares et qui coûtent très cher, mais qui ont une flottabilité et un roulage extraordinaire. Donc, le matériel aussi est important.
1: L'objectif de l'association désormais, enchaîner les bons résultats sportifs, mais aussi convaincre les 44 clubs de golf marocains d'ouvrir leur parcours aux foot-golfeurs. François Mferkataji, de retour de Mohamedia, RFI.
0: Et c'est à Mohamedia que se termine cette demi-heure d'Info africaine réalisée, préparée avec Laurent Chaffard, Michael Goncalves et Pierre Vallée. Merci à eux et merci à vous de nous avoir suivis. Anne Cantner, que je sens séduite par le foot-golf, c'est à vous.
3: Absolument, mais vraiment, vivement demain, peut-être qu'on découvrira un autre sport insolite comme celui-ci. Vous restez avec nous, on se retrouve dans un tout petit peu plus d'une minute pour le rendez-vous d'Haïti des Amériques. Et puis vous le savez, vous pouvez aussi écouter une demi-heure d'Info en full day si vous êtes en Afrique de l'Ouest ou en portugais si vous vous trouvez en Afrique lusophone.
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3: 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Il est midi en temps universel, 14h ici à Paris. RFI Midi se poursuit tout de suite avec le journal. Bonjour Mathis Limano.
10: Bonjour Anne Cantner, bonjour à toutes et à tous.
3: Et à la une, ce nouveau coup de chaud au Moyen-Orient.
10: Donald Trump annonce la fin du cessez-le-feu avec l'Iran après de nouveaux échanges de tirs. Le président américain en ce moment à Ankara en Turquie pour le sommet de l'OTAN, très offensif également, vous l'entendrez, avec ses alliés de l'Alliance Atlantique.
3: On va revenir aussi sur la candidature à la prochaine présidentielle en France de Marine Le Pen.
10: Une candidate condamnée, mais déjà en campagne. Elle était tout à l'heure sur un marché de l'ouest de la France, déplacement qu'a suivi dit RFI. À un mois de la passation de pouvoir, la difficile transition en Colombie sur fond d'accusations de fraude électorale. Nous parlerons de ce scandale autour du détournement de fonds publics en Inde. L'argent vient de dons de fidèles destinés à un temple, des inondations.

0: émissions meurtrières dans le sud de la Chine, puis la France qui enregistre une baisse de ses émissions de gaz à effet de serre. Une bonne nouvelle, mais qui cache une raison conjoncturelle.
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2: L'information en ce milieu de journée, c'est donc la fin du cessez-le-feu entre les États-Unis et l'Iran.
0: Et c'est Donald Trump qui l'a annoncé depuis le sommet de l'OTAN à Ankara, en Turquie. Le président américain très remonté après de nouveaux échanges de tirs. Il reproche à Téhéran des navires touchés hier dans le détroit d'Ormuz. S'en est suivi une vaste attaque américaine sur plus de 80 sites militaires iraniens. Comme une poudrière, l'Iran a visé des bases américaines au Koweït et à Bahreïn. Un cessez-le-feu qui part en fumée et un Donald Trump qui ne mâche pas ses mots. Écoutez.
3: Je crois que c'est fini. Je ne veux plus avoir affaire à eux. Ce sont des ordures. Ils sont dirigés par des malades. Ce sont des individus vicieux et violents. Et s'ils avaient une arme nucléaire, ils s'en serviraient. Pour moi, traiter avec eux, ce n'est qu'une perte de temps. Ce sont des menteurs. On a conclu un accord. Tout le monde est d'accord. Pas d'armes nucléaires. On conclut un accord, ils sortent, parlent à la presse, ils disent, on n'en a même jamais parlé. Ils ont un problème, ils sont complètement détraqués. Pour moi, c'est fini.
0: La colère du président américain à destination aussi de ses alliés de l'Alliance Atlantique. Julien Chavanne, vous êtes l'envoyé spécial de RFI à Ankara. C'est le pire scénario qui se joue en ce moment pour l'OTAN.
4: Oui, c'est exactement ce que craignaient les capitales européennes, que quels que soient leurs efforts, Donald Trump ne soit pas content. Eh bien, il est carrément en colère contre l'OTAN. Les sourires, les attentions de Mark Rutte, le chef de l'OTAN, n'auront rien changé. Le locataire de la Maison-Blanche leur en veut pour plusieurs raisons, toujours les mêmes, parce qu'il rêve toujours de mettre la main sur le Groenland, et surtout parce que ses alliés ne l'ont pas suivi dans sa guerre avec l'Iran. Il a très mal pris l'absence de soutien de ses partenaires européens, et il acte quasiment la rupture avec l'Espagne, sa bête noire qualifiée de cause perdue. Donald Trump ordonne, pour la deuxième fois, de cesser tout échange commercial avec Madrid. En attendant, l'Union européenne serre les rangs modestement. L'UE veillera toujours à protéger les intérêts de ses États membres, a réagi tout à l'heure Bruxelles.
0: Est-ce que ça veut dire que ce sommet est un échec ?
4: Alors, faut rester prudent. Le sommet n'est pas fini. Donald Trump n'a pas claqué la porte de l'OTAN et il peut changer d'humeur d'ici à la fin de la réunion de travail qui est en cours. Certains échanges avec d'autres dirigeants peuvent aussi l'apaiser. Et puis, il a deux rendez-vous importants dans l'après-midi. L'un avec Volodymyr Zelensky, l'Ukrainien venu chercher des systèmes de défense antiaérien, et un autre tête-à-tête prévu avec le président syrien par intérim, Ahmad al-Shara, invité pour la première fois à un sommet des puissances occidentales.
0: Merci, Julien. Julien Chavanne. Depuis le sommet de l'OTAN à Ankara, revenons à ce coup de chaud dans le détroit d'Ormuz. On le disait, des navires commerciaux pris pour cible. Officiellement, on ne sait pas qui est à l'origine de ces tirs. Mais pour Emmanuel Chalard, secrétaire général CGT des officiers de la marine marchande, tout porte à croire que c'est bien l'Iran qui se cache derrière ces attaques.
5: Les informations qui sont remontées, c'est il y a eu 5 navires qui se sont fait attaquer et tout se passait par les eaux territoriales omanaises. Ce que nous, on comprend, c'est qu'aucun navire qui passait par le protocole de sortie par la voie nord dans les deux sens par les eaux territoriales iraniennes n'a été attaqué. Seuls les navires dans les eaux territoriales omanaises, donc par le sud du détroit, ont été attaqués. Et finalement, ça veut dire que l'Iran revendique le monopole de la gestion du trafic maritime sur le détroit. Finalement, ce qu'ils disent depuis le début. Ce qui est relativement inquiétant dans la reprise du conflit, c'est qu'à chaque fois qu'il y a eu reprise de frappe, des navires civils ont été ciblés, de part et d'autre, et par les Américains et par les Iraniens.
0: Emmanuel Chalard avec Pierre Olivier. Selon l'agence maritime de l'ONU, 6000 marins sont encore bloqués dans le Golfe. Ce regain de tension affole à nouveau les cours du pétrole. Ils ont bondi de 5% immédiatement après la reprise des hostilités.
2: En France, Marine Le Pen condamnée, mais Marine Le Pen candidate.
0: Et oui, il faudra compter sur la chef de file du Rassemblement National à la prochaine présidentielle. Elle l'a annoncé hier aux 20h de TF1, quelques heures après avoir écopé en appel d'une peine de 15 mois d'inéligibilité ferme dans l'affaire des assistants d'eurodéputés du FN. Une sanction déjà exécutée depuis le jugement de première instance et qui lui permet donc de se présenter. Marine Le Pen doit aussi porter un bracelet électronique pendant un an, une peine suspendue du fait de son second pourvoi en cassation. Pas de temps à perdre donc pour lancer sa campagne en compagnie de Jordan Bardella. Elle est aujourd'hui en déplacement sur un marché de la Sarthe dans l'ouest de la France pour se remettre en selle, Raphaël Delvolvé.
1: Il fallait se montrer de nouveau sur son cheval.
6: La cour m'a rendu mon éligibilité. Moi, ce que je souhaite, c'est qu'on parle maintenant de politique parce qu'il en va de l'avenir des Français.
1: Marine Le Pen se lance à la conquête de l'ouest où elle espère récolter de précieuses voix en 2027.
6: Ce territoire qui était une terre de mission est le symbole de notre engagement auprès des électeurs.
1: À la Flèche, cette ville de la Sarthe, prise de quelques voix à la gauche aux dernières municipales, une partie de la foule l'acclame.
7: Bien joué Marine, ce qu'elle a fait. Macron, rend-nous le pognon.
1: Une autre, drapeau de la France insoumise en main, lui rappelle ses ennuis judiciaires.
7: En prison.
1: Elle leur répond.
6: Je suis innocente, j'effectue un pourvoi en cassation pour démontrer mon innocence.
1: Comme aux attaques lancées dès hier soir par ses adversaires politiques.
6: Si mes adversaires politiques n'ont pas d'autre argument que ça, ça veut dire que sur le fond, ils n'ont strictement rien à proposer aux Français.
1: La décision de la Cour d'appel aura évidemment occupé une grande partie de cette sortie, de surcroît écourtée en raison de la foule.
6: J'ai même pas pu la voir.
1: Elle aura aussi permis d'entendre pour la première fois depuis la décision de justice un Jordan Bardella plutôt en retrait.
8: Mais nous l'avons très bien vécu et je suis extrêmement heureux que nous puissions rentrer en campagne avec Marine.
1: Et s'il a fait quelques selfies, Marine Le Pen occupait pleinement la lumière.
6: Jusqu'à la victoire.
5: Hein. Ouais, cool.
0: Raphaël Delvolvé dans la Sarthe. 7h07 à Bogota, en Colombie. La difficile transition du pouvoir. Transition mise sur pause avec effet immédiat par le président élu d'extrême droite, Abelardo de la Espriella. Et ce, à un mois, tout pile, de la passation de pouvoir avec le président sortant de gauche, Gustavo Petro. À Medellín, la correspondance de Najet Medraba.
9: Cette décision intervient après une nouvelle sortie du président sortant. Gustavo Petro a affirmé, sans apporter de preuves, qu'une fraude électorale aurait été orchestrée par voie algorithmique avec le soutien d'entreprises privées américaines et israéliennes. Il est allé jusqu'à désigner le candidat de gauche battu au second tour, Ivan Cepeda, comme le véritable vainqueur du scrutin. En réponse, le président élu a ordonné la suspension sans délai de toutes les réunions de transition avec l'administration sortante. Pour Isaac Morales, politologue et coordinateur de la Fondation Pares, le président Gustavo Petro complique volontairement l'arrivée au pouvoir de l'extrême droite.
10: Ce qui ressort clairement ici, c'est qu'il y a une sorte de manque de volonté politique des deux côtés, où les différences idéologiques et de positions politiques ont prévalu. Je pense qu'il s'agit plus de sensationnalisme et de show médiatique de la part des deux partis, c'est-à-dire que les deux hommes politiques, tant le président actuel Gustavo Petro, que le nouveau président élu Abelardo de la Espriella sont super médiatiques. Les deux savent faire des scandales. Mais le plus touché, c'est le gouvernement entrant, car il se retrouve privé d'informations essentielles pour assumer son mandat.
9: Le président sortant a également appelé à des marches de protestation le 20 juillet, jour de la fête nationale, soit près de 3 semaines avant la date prévue pour le changement de pouvoir. Najet Benrabah, Medellín, RFI.
0: À 3685 morts et des dizaines de milliers de personnes toujours portées disparues, c'est le dernier bilan des autorités au Venezuela. Après le double tremblement de terre qui a frappé le pays il y a 2 semaines, les secours internationaux sont quasiment tous partis. L'espoir de retrouver des personnes vivantes est quasiment nul. La présidente par intérim, Delcy Rodriguez, dit vouloir rouvrir au plus vite l'aéroport endommagé de Caracas et rétablir les vols commerciaux. En Inde, un temple hindou qui se retrouve au cœur d'un scandale, le Ram Mandir, l'un des principaux symboles politiques du Premier ministre Narendra Modi. Il se situe dans l'état de l'Uttar Pradesh au nord de l'Inde et le scandale est né de soupçons de détournement de dons de fidèles par des employés. 8 personnes ont été arrêtées, une enquête est en cours. 2 figures historiques liées à la construction du temple ont même été contraintes de quitter leurs fonctions. Correspondance New Delhi, Abdoulaye Rali.
11: Inauguré avec faste par Narendra Modi en janvier 2024, le Ram Mandir d'Ayodhya est construit sur un site que les hindous considèrent comme le lieu de naissance de Ram, l'une des principales divinités de l'hindouisme. Devenu l'un des symboles politiques les plus forts de l'Inde contemporaine, ce temple est depuis 2 semaines au cœur d'un scandale de détournement présumé des dons des fidèles. Une enquête menée par une équipe spéciale de l'État de l'Uttar Pradesh a conduit à l'arrestation de 8 employés et prestataires soupçonnés d'avoir soustrait de l'argent liquide et des objets de valeur lors du comptage des offrandes. Les enquêteurs estiment le préjudice à près de 300 000 euros Ils en ont déjà récupéré une partie, ainsi que de l'or, de l'argent et des devises étrangères. Deux figures historiques du mouvement à l'origine du temple ont été contraintes de quitter leurs fonctions, le RSS, le mouvement nationaliste hindou, dont est issu le BJP de Narendra Modi, a réclamé des sanctions exemplaires. Abdullah Erali, New Delhi, RFI.
2: En Chine, les secours sont à pied d'œuvre.
0: Le pays en alerte maximale, alors que les inondations ont fait au moins 17 morts dans le sud, la province du Guangxi, durement touchée avec plus de 130 000 personnes déplacées face aux intempéries provoquées par le typhon Messac. Les images qui tournent sur les réseaux sociaux sont impressionnantes, Nicolas Roca.
12: Les vidéos de soutien aux habitants du Guangxi se multiplient sur Xiaohongshu, l'un des réseaux sociaux les plus populaires de Chine. Des habitants emportés par les flots, des arbres déracinés se fracassant contre des ponts, des cochons tentant de nager dans la boue, des rues ensevelies et des maisons rayées de la carte en quelques secondes. Les images attestent de l'ampleur de ces inondations, une catastrophe qui n'arrive qu'une fois par siècle, commente une internaute. De nombreuses vidéos montrent la solidarité, la mise en place de secours venus d'autres provinces. Ici, des passants qui encouragent les pompiers. Mais l'inquiétude est palpable, notamment autour de la présence dans l'eau de nombreux serpents venimeux. Des cobras, notamment, ont été filmés dans les eaux boueuses. Près de 1000 serpents se sont échappés d'un élevage, alerte un internaute, des chiffres aussi rapportés par les médias locaux. Circulent également de nombreux contenus visant à rassurer la population des efforts mis en œuvre par les autorités. Nous avons des réserves d'antivenin largement suffisantes, explique par exemple dans cette vidéo un officiel de l'hôpital de Hangzhou. Un circuit d'urgence dédié aux morsures de serpents a été ouvert, assure-t-il. Les médias d'État communiquent également largement sur ces inondations, alors que les provinces côtières de la Chine se préparent à l'arrivée ce week-end d'un super typhon.
0: Nicolas Roca, en France, c'est la canicule qui frappe pour la troisième fois en moins de deux mois. Une chaleur qui gagne du terrain. 67 départements en vigilance orange ce mercredi d'après Météo France qui prévoit un épisode sévère et durable. Journée critique aussi sur le front des incendies. Le risque de feux de forêt est étendu à une large moitié sud du pays.
2: Et dans ce contexte caniculaire, on apprend que les émissions de gaz à effet de serre ont nettement baissé au premier trimestre.
0: À moins 4,8% par rapport au premier trimestre 2025, soit une baisse de 5 millions de tonnes de CO2, ce gaz responsable du réchauffement de notre atmosphère. Plutôt une bonne nouvelle, Jeanne Richard, même si cette baisse est en grande partie conjoncturelle.
13: Cela fait 2 ans que la baisse des émissions de gaz à effet de serre en France est insuffisante pour coller à ses objectifs climatiques. Au premier trimestre, le pays renoue donc avec la bonne trajectoire, explique Pierre Avez, économiste au CITEPA.
14: Moins 4,8%, ça correspond presque aux attentes dont on aurait besoin chaque trimestre. Donc c'est pas élevé, c'est juste un effort nécessaire.
13: La diminution des émissions est surtout portée par les secteurs résidentiels et de production d'énergie.
14: On a le mois de février qui a été le deuxième mois le plus chaud jamais enregistré par Météo France et un mois de mars qui a été aussi au-dessus des normales de saison. Cette météo particulièrement douce a entraîné donc des besoins de chauffage et donc d'énergie plus faibles et donc moins de consommation de combustibles fossiles.
13: Seul le secteur de l'agriculture reste très légèrement émetteur de gaz à effet de serre. Le CITEPA note en effet une augmentation de l'utilisation des engrais azotés qui relarguent du protoxyde d'azote.
14: Le protoxyde d'azote qui est un gaz puissant à effet de serre, environ 300 fois plus puissant que le dioxyde de carbone et donc du coup qui a un impact majeur sur le réchauffement climatique.
13: La baisse des émissions en France est donc surtout conjoncturelle. Alors que le pays traverse sa troisième canicule de l'année, il y a urgence à faire plus pour lutter contre le réchauffement climatique.
0: Jeanne Richard, service environnement climat de RFI, 14h14 à Paris RFI Midi, qui continue avec Anne Cantner.
2: Mathis Limano, nos auditeurs vous retrouvent pour un prochain journal dans 2 heures. Et nous, on va parler tout de suite de l'actualité sportive. Et de foot notamment. Bonjour Babacar Diarra.
15: Bonjour Anne.
2: La pilule ne passe pas côté égyptien après l'élimination renversante hier à Houston face à l'Argentine en Coupe du Monde. Dans le viseur, l'arbitrage de ce 8e de finale.
15: Par l'intermédiaire de son président Annie Abou-Trida, la fédération nord-africaine réclame l'exclusion de François Le Texier et de tout le corps arbitral autour de lui pour la suite du tournoi. Les pharaons condamnent les erreurs flagrantes de l'arbitre français accusé de ne pas avoir fait usage de la VAR pour revoir des actions litigieuses. À l'inverse, un but égyptien avait été annulé après une faute antérieure sur l'Argentin Thiago Almada. Le communiqué égyptien évoque même même une discrimination contre l'Égypte.
2: Quoi qu'il en soit, les champions du monde argentins seront au rendez-vous des quarts, donc, et un ex-champion du monde observe tout ça de très près.
15: Il s'agit du Français Antoine Griezmann, champion du monde en 2018. Il démarre un nouveau chapitre de sa carrière en Major League Soccer, le championnat professionnel nord-américain. Hier, l'attaquant a été présenté en grande pompe par son nouveau club, Orlando City. Grisou a évoqué la rivalité avec l'autre club floridien, l'Inter Miami, champion en titre avec dans ses rangs Lionel Messi.
16: Oui, on m'a mis déjà à la page concernant le derby face à l'Inter Miami. J'ai même regardé le dernier à distance. Ça se passait mal. Puis, dans les dernières minutes, la situation s'est renversée en notre faveur. J'ai bien savouré ce scénario. Ça m'a rappelé mes matchs avec l'Atlético de Madrid. C'est avec joie que je vais affronter à nouveau Léo Messi ou Rodrigo De Paul, mon ex-partenaire avec qui j'ai une bonne relation. En attendant, à choisir, je veux bien que Messi prenne le ballon d'or si Mbappé remporte le mondial.
15: Le blagueur attaquant d'Orlando, Antoine Griezmann, qui fait ses pronostics. Et pour être complet sur le football, notez que l'ex-entraîneur du Real Madrid, Alvaro Arbeola, vient de s'engager avec les Anglais de Fulham.
2: À Londres, Arthur Ferry veut poursuivre ses rêves de grandeur au tournoi de Wimbledon.
15: Quelle sera la suite du Fairy Tale, un jeu de mots prisé au Royaume-Uni pour évoquer le conte de fées du joueur au passeport français et britannique. En quart, il affronte l'Italien Flavio Cobolli sur le cours central, un privilège dont bénéficie Arthur Ferry. Ferry, parce que c'est un local et certainement pas pour sa place de 114e joueur mondial. Ce soutien du public, il en aura forcément besoin cet après-midi, même s'il avait dominé Cobolli lors de leur unique opposition en début d'année à l'Open d'Australie.
17: Yeah, definitely, definitely, it's gonna be a good
18: oui, vraiment, ce sera un bon match. Peu importe ce qui s'était passé, je m'attends à ce que ce soit difficile et différent de notre duel en Australie, déjà parce que le climat sera complètement différent. Je suis certain qu'il sera à 100% de ses capacités ici, ce qui n'avait pas été le cas en Australie. J'avais vraiment bien joué là-bas, j'avais dominé le match, donc il faudra utiliser cette expérience ce mercredi.
15: L'autre quart de finale, messieurs, du jour opposera le vainqueur de Roland-Garros, Alexander Zverev, à sa bête noire depuis deux ans, l'Américain Taylor Fritz. Chez les dames, la deuxième demi-finale se dessinera au bout des deux derniers quarts de finale. La finaliste de Wimbledon 2024, Jasmine Paolini, affronte l'Ukrainienne Marta Kostiuk et la Tchèque Linda Noskova défie la Belge Elise Mertens.
2: Et puis en cyclisme, les sprinteurs pourraient être à l'honneur sur le Tour de France à l'occasion de la cinquième étape.
15: Les coureurs rallient la ville de Pau en provenance de Lanzemont, une étape de plat où les favoris devraient se faire discret. La reconquête du maillot jaune sera pour plus tard en ce qui concerne le favori slovène Tadej Pogacar, qui l'a cédé hier au Norvégien Thorstein Traen.
2: L'actualité sportive, Babacar Diarra. On en parlait dans le journal il y a une dizaine de minutes. Donald Trump a fait valser le cessez-le-feu avec l'Iran tout à l'heure. Il dit en tout cas que c'est terminé. Et il exprime en des termes injurieux à l'égard des dirigeants iraniens. On va essayer de comprendre pourquoi le président s'échauffe maintenant. Bonjour Thierry Coville.
19: Oui, bonjour.
2: Chercheur à l'Institut des Relations internationales et stratégiques, vous êtes l'auteur du livre « L'Iran, une puissance en mouvement » qui a été publié aux éditions Erol. Alors, ça n'est pas la première fois depuis l'entrée en vigueur du cessez-le-feu qu'il y a d'une part des bombardements des États-Unis et de l'Iran et d'autre part des déclarations contradictoires au sujet du programme nucléaire de Téhéran. Pourquoi là, cette fois-ci, Donald Trump réagit de manière aussi virulente ?
19: Excusez-moi, j'ai pas entendu votre question.
2: Pourquoi est-ce que Donald Trump réagit là d'une manière aussi brutale alors qu'on a déjà vu des bombardements de part et d'autre de la part de l'Iran et de la part des États-Unis au cours des dernières semaines et aussi un désaccord manifeste au sujet du programme nucléaire de Téhéran?
19: Je pense que Donald Trump est à la fois coincé parce que il y a quand même le coût économique et politique d'un détroit d'Ormuz qui n'est pas complètement rouvert. Et d'un autre côté, il y a les Iraniens qui ne veulent pas céder l'ouverture totale du détroit d'Ormuz. Ils ont bien compris que c'était leur arme principale. Donc ils tiennent absolument, ils sont d'accord pour que le trafic reprenne, mais ils veulent que ce soit d'après leur route. D'où les tirs qu'il y a eu contre les pétroliers, pétroliers saoudiens. Donc il y a vraiment du côté des Iraniens le sentiment qu'ils sont quand même en position de force et qu'ils vont pas céder comme ça l'ouverture totale du détroit d'Hormuz.
2: Mais ça, c'est la situation à laquelle on assiste depuis déjà plusieurs mois. Est-ce que ça va vraiment changer après ces déclarations de Donald Trump ?
19: Non, alors c'est une excellente question parce que j'ai l'impression que les deux pays n'arrivent pas à régler leurs problèmes par la discussion et on le voit bien parce qu'il y a la question du détroit d'Hormuz, mais il y a aussi la question aussi du cessez-le-feu complet, l'arrêt des hostilités au Liban. Donc ça, tout ça, ces problèmes ne sont pas complètement réglés. Mais d'un autre côté, les deux pays se rendent bien compte aussi que c'est pas par la guerre qu'ils vont régler leurs problèmes. Donc il y a une sorte de, on a l'impression que les deux pays sont coincés. Et je veux dire, là, il y a quand même le, je sens la perception en Iran. Bon, faire attention, faut être prudent, mais la perception en Iran que Donald Trump doit payer totalement le prix du fait qu'il soit rentré en guerre avec Israël contre l'Iran. Donc, il pense que tant qu'ils le font un peu attendre, tant que le prix du pétrole ne redescend pas, ils peuvent de cette manière faire pression sur lui et atteindre leurs objectifs. Les deux objectifs, les 14 points qui ont été signés dans le protocole d'accord.
2: Alors justement, à propos de l'Iran, on a déjà expliqué sur cette antenne que les Iraniens étaient des négociateurs aguerris et qu'ils tenaient au protocole, à la forme. Est-ce qu'on a une idée des conséquences des propos injurieux qu'a tenu le président américain ce matin ? Parce que les termes étaient vraiment très durs.
19: Ah mais c'est, si vous voulez, quand on connaît un petit peu la culture iranienne, c'est pas nouveau. Si vous voulez, je crois qu'il les a traités d'animaux pendant la guerre. Enfin, il faudrait peut-être qu'il y ait des conseillers, mais on a l'impression qu'autour de Donald Trump, les conseillers n'osent pas trop lui dire. Il y a pas beaucoup qui connaissent l'Iran, il y a pas beaucoup qui osent lui dire qu'il a tort. Donc effectivement, avec ce type d'intervention, dans un premier temps, il ne fait que renforcer le clan des durs en Iran, hein, parce qu'il y a différentes perspectives. Les durs qui pensent que justement, il faut que Donald Trump paye un prix total pour son entrée en guerre contre l'Iran, qu'on peut pas lui faire confiance, qu'il va reprendre la guerre, si on ouvre le détroit d'Hormuz, il va reprendre la guerre après les élections de novembre. Donc il ne fait que renforcer le camp des durs, sans compter effectivement, quand on connaît l'ensemble des courants iraniens, ça paraît très très compliqué de vouloir avoir des discussions normales avec quelqu'un qui les insulte de ce point de vue-là. S'il y a un pic, il s'agit pas d'être gentil avec l'Iran, mais du côté des formes, là, ce que les Iraniens ne supportent pas, c'est d'avoir l'impression de ne pas être respecté. Donc ça, c'est catastrophique de ce point de vue-là.
2: Alors Donald Trump a fait ses déclarations au sommet de l'OTAN, alors qu'il a déjà reproché à ses alliés occidentaux, et notamment européens, de ne pas l'avoir suivi dans cette guerre contre l'Iran. Est-ce que le message s'adresse aussi à eux ?
19: Écoutez, oui, d'accord, mais ça c'est pas nouveau non plus. Et je pense que les Européens, bon, ils osent pas trop lui dire de nouveau, mais Israël et les États-Unis sont rentrés en guerre. Ils en ont absolument pas parlé aux Européens. Donc c'est facile ensuite de leur demander de l'aide, surtout qu'ils ont Donald Trump n'avait quand même pas prévu. C'est la fermeture de l'étroit d'Hormuz. Donc effectivement, il y a le sentiment du côté américain que les Européens sont pas venus l'aider. Mais enfin ça c'est pas nouveau non plus. Non, je pense que
2: non, ça n'est pas nouveau. Mais est-ce que ce qu'il dit là aujourd'hui, c'est aussi un moyen de faire pression sur les Européens ?
19: Si vous voulez, moi j'ai déjà assez de mal à comprendre l'Iran. Alors comprendre les déclarations contradictoires de Donald Trump, c'est un peu compliqué. Peut-être. En tout cas, je pense que ce qui ressort de ces déclarations, et c'est là effectivement peut-être le calcul iranien n'est pas complètement faux, c'est que Donald Trump est quand même pas forcément dans la position de force qu'il essaye de donner. Sinon, il s'énerverait pas comme ça. Et je pense que, d'après ce qu'on comprend, du côté américain, il y avait quand même l'idée que si le détroit d'Hormuz n'est pas complètement rouvert, il peut y avoir un impact très important sur le prix de l'énergie et le prix de l'essence. Et alors là, ce serait catastrophique sur le plan économique et politique pour les élections de novembre pour Donald Trump. Donc je pense qu'on sent bien qu'il est pressé, qu'il voudrait régler cette crise rapidement. Le problème, c'est que les instruments qu'il a à sa disposition, hors la négociation, la reprise de la guerre, enfin tous les spécialistes des affaires militaires dont je ne suis pas, voient pas trop comment ça pourrait marcher maintenant. Donc on voit bien qu'il est coincé, qu'il essaye de trouver une solution. Ce qui incite à dire, c'est que finalement, on va peut-être passer par des moments comme ça où il y a des fortes tensions, il y a même une guerre qui recommence, mais je pense que les deux parties ont bien aussi compris que, hors la négociation, il n'y a pas trop de salut.
2: Est-ce que dans cette situation, vous nous disiez que les États-Unis n'étaient pas en position de force et qu'en fait la guerre, on en voit bien les limites puisque rien ne change, est-ce que les États-Unis peuvent se passer des alliés de l'OTAN et notamment des Européens ? Puisque le bras de fer entre Washington et Téhéran ne fonctionne pas, ne mène à rien pour le moment.
19: Oui, mais alors si vous voulez, ce que j'ai envie de dire, c'est que sur le plan militaire, je vois pas trop ce que ça changerait. Et sur le plan diplomatique, les pays qui ont vraiment été efficaces, il faut pas l'oublier, qu'ils ont permis d'avoir signé ce protocole d'accord, c'est pas les Européens. Malheureusement, pour un certain nombre de raisons, les Européens étaient complètement spectateurs sur le plan diplomatique, à tel point que la ministre des Affaires étrangères français, moi j'ai trouvé ça même un peu ridicule, il donnait des conseils aux Iraniens avant une négociation. C'était un côté ridicule. Les seuls pays qui nous ont permis d'avoir le signature protocole d'accord, faut pas l'oublier, c'est le Pakistan et le Qatar. Donc moi, un avis, et il le sait bien Donald Trump, les pays qui peuvent permettre d'avoir une vraie médiation, hein, c'est les pays de la région, c'est les pays du Golfe Persique, c'est le Qatar, le Pakistan, l'Arabie Saoudite et la Turquie.
2: Et les pays du Golfe avec lesquels l'Iran d'ailleurs avait prévu de parler directement. Je vous remercie Thierry Coville d'avoir été en ligne avec nous. Je redonne le titre de votre livre, L'Iran, une puissance en mouvement, c'est paru aux éditions Erol. Merci. Plus de cessez-le-feu donc entre les États-Unis et l'Iran. La situation est toujours aussi bloquée au Liban, où Israël poursuit ses bombardements et son occupation du sud du pays, malgré les négociations en cours. Et puis, Israël accélère également encore la colonisation de la Cisjordanie occupée. Les autorités sont en train de construire une barrière, une de plus, d'une vingtaine de kilomètres. Les Palestiniens ne peuvent pas franchir cette route militaire, qui les prive pourtant de leurs terres. Les agriculteurs ne peuvent plus se rendre sur leurs exploitations et leur accès à l'eau est aussi compromis. Reportage, Alice Moreno.
20: Des champs d'oliviers, des serres agricoles s'étirent jusqu'au fleuve Jourdain. Dans la vallée, des bulldozers israéliens retournent la terre fertile.
21: Ils construisent soi-disant une simple route, mais c'est faux, ils veulent voler nos terres.
20: Taher est un berger de 35 ans. Il décrit les travaux en cours.
21: Sur place, il y a certes une route, mais tout le long, il y a une tranchée profonde de 4 mètres et un remblai haut de 2 mètres. Je ne veux plus y retourner au risque de me faire arrêter ou attaquer.
20: Ce projet, ce n'est rien d'autre qu'une nouvelle barrière de séparation, dénonce-t-il. Inquiet, il observe son troupeau de 90 moutons.
21: Avec les travaux, ils m'ont coupé l'eau. On doit aller chercher de l'eau à 2 km de nuit, comme des voleurs.
20: Dans le village voisin d'Atouf, un agriculteur a quant à lui déjà perdu tout accès à ses terres.
22: J'ai perdu toutes mes cultures. Je ne peux pas aller récolter mes légumes. J'ai déjà perdu beaucoup d'argent, comme beaucoup d'autres agriculteurs. Avec cette construction, je n'ai tout simplement plus accès à rien.
20: Dourhan pose une main sur l'épaule de son fils, qui l'écoute attentivement.
22: Sur mon exploitation, j'emploie quotidiennement une trentaine de salariés pour travailler la terre. Tous ont perdu leur emploi, faute d'accès aux champs. Ça veut dire 30 familles, chacune de 7 ou 8 personnes. L'agriculture est ici la première source de revenus.
20: Sur le tracé de la route militaire, toutes les infrastructures, granges, silos, entrepôts seront aussi détruits. Abdallah Bacharat est le gouverneur des localités d'Atouf et Ras Al Ahmar.
23: Il y a environ 300 familles qui sont concernées par des ordres d'expulsion ou de démolition de leurs infrastructures. Je me suis rendu à la Cour de justice pour réclamer l'arrêt du projet, mais l'armée continue sa construction.
20: L'armée israélienne assure de son côté opérer dans le respect de la loi et évoque des mesures de sécurité pour justifier la construction en cours. Alice Moreno, de retour de la vallée du Jourdain, RFI.
2: Un reportage à retrouver sur notre site internet rfi.fr. Vous restez avec nous dans une minute maintenant, l'actualité africaine.
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2: 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Bonjour Nicolas Sûr.
1: Bonjour Anne Kantner, bonjour à toutes et à tous. L'exode des migrants d'Afrique du Sud. Depuis le début de la vague de violence xénophobe, 80 000 Zimbabwéens ont quitté le pays. Sur le continent africain, l'exaspération monte. Le Ghana, qui devait accueillir une réunion bilatérale avec l'Afrique du Sud, la reporte par crainte de débordement.
2: Le dégât d'image est énorme pour l'Afrique du Sud. Paul Simon Andy, directeur du bureau Union africaine de l'Institut d'études et de sécurité, sera notre invité tout à l'heure.
1: Bamako envoie du renfort pour Anéfis. Le camp militaire de cette cité de la région de Kidal est assiégé depuis samedi par les djihadistes du Jnim liés à Al-Qaïda et les indépendantistes du FLN. Et puis l'Égypte éliminée du mondial de football. Le rêve d'atteindre les quarts de finale s'est brisé dans les 10 dernières minutes hier soir face à l'Argentine.
2: L'exode massif des étrangers installés en Afrique du Sud.
1: Originaire de toute l'Afrique, il fuit depuis le début de la vague de violence xénophobe. Au Zimbabwe voisin, le gouvernement annonce que près de 80 000 de ses ressortissants sont rentrés. Certains rapatriés par les autorités, Lisa Fabian, mais la majeure partie par leurs propres moyens.
2: Le Zimbabwe dit avoir pris en charge l'évacuation de près de 21 300 de ses ressortissants en un peu plus de 5 semaines, quand 56 830 Zimbabwéens sont rentrés au pays de manière indépendante sur la même période. Les autorités sud-africaines estiment quant à elles que 47 000 immigrés ont quitté l'Afrique du Sud par le poste de Bait Bridge à la frontière avec le Zimbabwe depuis le 7 juin. La pression sur ce poste frontière est immense et des milliers de personnes cherchant à fuir se sont retrouvées bloquées au point de passage de Moussina, faute de documents en règle ou en raison de longues files d'attente. L'Afrique du Sud comme le Zimbabwe ont chacun mis sur pied un comité interministériel chargé de superviser et faciliter le passage à Bait Bridge, alors que 1500 personnes ont également franchi la frontière terrestre vers le Mozambique. À ce stade, le Malawi dit avoir rapatrié 22 000 de ses ressortissants, le Ghana a fait rentrer 900 personnes et le Niger a évacué près de 900 concitoyens, alors que l'Ouganda annonce en avoir rapatrié environ 560.
1: Le Ghana, qui a reporté une visite officielle du président sud-africain Cyril Ramaphosa, une visite prévue début août, par peur de débordement.
2: Effectivement, cette décision est motivée par le climat actuel, je cite, et le risque de manifestations à Accra si cette réunion bilatérale est maintenue. Les tensions diplomatiques sont montées d'un cran suite à la mort d'un ressortissant ghanéen à Kayelicha dans la province du Cap-Oriental le 30 juin. Les autorités sud-africaines ont démenti et le ministre de la Justice a même accusé le Ghana de diffuser de fausses informations sur la situation en Afrique du Sud.
1: L'Afrique du Sud sous le feu des critiques, on en reparle dans la deuxième partie d'Afrique Midi avec notre invité. Paul Simon Andy, directeur du bureau Union africaine de l'ISS, l'Institut d'études et de sécurité.
2: Au Mali, un imposant convoi militaire a quitté Gao pour apporter du renfort à Anéfis dans la région de Kidal.
1: Les djihadistes du Jnim liés à Al-Qaïda et des indépendantistes du FLN se sont emparés samedi de la ville. Et ils assiègent depuis le camp militaire de cette cité, un camp militaire où sont retranchés des soldats maliens et leurs partenaires russes de l'Africa Corps. Pour ce convoi de l'armée, la mission David Bachet est capitale et risquée.
3: Et le convoi est composé d'une soixantaine de véhicules, blindés, camions-citernes, motos. Des drones protègent sa progression. Une escorte aérienne que peuvent à tout moment renforcer des hélicoptères ou des avions stationnés à Gao. Les militaires maliens et leurs partenaires russes de l'Africa Corps sont partis pendant la nuit. Ils ont d'abord campé à une quinzaine de kilomètres de Gao avant de reprendre la direction d'Anéfis tôt ce matin. Ils ont à ce stade parcouru une centaine de kilomètres. Des informations transmises par les indépendantistes du FLA qui scrutent l'avancée du convoi. L'armée malienne n'a pas donné suite aux sollicitations de RFI. Après les combats du week-end, ce début de semaine, la bataille d'Anéfis s'est essentiellement jouée dans les airs. L'armée malienne a bombardé les combattants du FLA et du Jnim dans les alentours du camp d'Anéfis, tandis que l'alliance djihadiste indépendantiste pilonnait le camp à coups de drones kamikazes et d'obus. Le convoi en route pour Anéfis doit apporter aux militaires assiégés des renforts en hommes, en armement, en carburant et en vivres.
1: Une mission à haut risque, David.
3: Et les soldats maliens et leurs partenaires russes savent à quoi s'attendre. Une précédente tentative dimanche avait échoué. Le convoi avait dû faire demi-tour après être tombé dans une embuscade. Plusieurs véhicules avaient été détruits et un hélicoptère de l'armée abattu. Cette fois, le convoi est plus important. Après avoir perdu Kidal et Tessalit il y a un peu plus de deux mois, l'armée s'était renforcée à Aguelok et à Nefis en vue de futures opérations de reconquête. De leur côté, le JNIM et le FLA entendent chasser les soldats maliens et l'Afrika Korps russe hors de la région de Kidal.
2: Le chef de la diplomatie russe, justement Sergueï Lavrov, attendu à Niamey.
1: Il doit participer aujourd'hui à la deuxième session des consultations des ministres des Affaires étrangères de l'ALES, l'Alliance des États du Sahel, qui regroupe le Niger, le Burkina et le Mali. Hier, Sergueï Lavrov était au siège de l'Union africaine, où il a discuté justement des relations tendues entre l'organisation régionale et les trois régimes militaires, dont Moscou est un partenaire privilégié. Tatiana Smirnova, chercheuse associée à l'UQAM, l'Université du Québec à Montréal, et spécialiste des relations entre la Russie et l'Afrique.
4: Ce que cherche Lavrov, c'est désenclaver diplomatiquement les pays de l'AES qui se trouvent en isolement relatif et en rupture, disons, avec les pays de la CEDEAO. Ensuite, Moscou cherche en fait aussi à montrer que c'est pas que le partenaire, disons, militaire ou sécuritaire dans les pays sahéliens, mais aussi elle cherche à peser de manière structurelle sur l'architecture politique africaine. Lavrov cherche à jouer une tentative de faire une sorte de pont entre deux niveaux de légitimité, donc d'un côté l'AES qui s'est construite voilà en rupture avec CEDEAO et de l'autre côté avec l'Union africaine qui reste le cadre continental incontournable. Je pense qu'il y a de l'intérêt quelque part de ces trois pays de sortir de cet isolement-là. Ce dialogue pourrait être tactique, mais stratégique et profond. Pour cela, il faut des changements politiques importants et je ne pense pas que l'AES est prêt à les assumer.
1: Tatiana Smirnova, spécialiste des relations entre la Russie et l'Afrique, interrogée par David Bachet.
2: Au Bénin, c'est peut-être l'épilogue d'un mystère vieux de 25 ans.
1: La disparition d'Urbain Danniveau, syndicaliste au ministère des Finances, militant de l'opposition. Il s'était volatilisé en août 2010, on était alors sous la présidence de Boni Yayi. Un corps exhumé un mois plus tard avait été présenté comme le sien, mais la famille l'avait contesté. Deux hommes accusés de l'avoir assassiné affirment désormais qu'ils ont livré de faux aveux parce qu'ils avaient été payés pour le faire. Leur procès, ouvert il y a 11 ans, touche aujourd'hui à sa fin. C'est l'heure du verdict. À Cotonou, Jean-Luc Aplogan.
5: Depuis 2015, l'affaire a connu de multiples audiences et vu défiler à la barre médecins légistes, ministres, patrons des services de renseignement, de la sécurité présidentielle, de la police de l'époque, ainsi que plusieurs confrontations. Cette fois, selon une source proche du dossier, c'est la fin. Ce mercredi, le procureur devrait prononcer ses réquisitions et les avocats de la partie civile et des deux accusés leur plaidoirie. Le verdict de cette session criminelle devrait suivre. Les deux accusés, qui avaient initialement avoué le meurtre devant le cadavre exhumé, nie aujourd'hui toute implication. Ils affirment avoir livré de faux aveux sur demande de personnalités du système. 16 ans qu'ils sont en détention provisoire. Un des avocats des prévenus avait dénoncé le temps que ce procès a pris. Au cours de sa déposition, Grégoire Danivon, un des frères du disparu, a affirmé que les deux accusés n'ont rien à voir dans l'assassinat de son frère. Il poursuit, c'est une mise en scène. Si notre frère est mort, que l'État nous rende sa dépouille au complet. Fin de citation. Jean-Luc Aplogan, Cotonou, RFI.
1: Les violences sexuelles continuent d'être utilisées comme armes de guerre dans l'est de la RDC. Le bureau conjoint des Nations Unies aux droits de l'homme, basé à Kinshasa, indique dans son dernier rapport qu'elles servent notamment de moyens de représailles contre les populations civiles et accompagnent souvent, Passion Ligaudi, les pillages, les enlèvements ou les déplacements forcés.
6: Oui, Nicolas, dans son analyse mensuelle publiée aujourd'hui, les bureaux conjoints des Nations Unies aux droits de l'homme, les BCNUDH, indiquent que les violences sexuelles continuent de constituer un moyen de représailles par les parties au conflit, y compris au cours des opérations militaires. En un seul mois, 37 incidents ont été documentés. Ils comprennent principalement des viols collectifs et des viols souvent accompagnés de pillages, d'enlèvements ou des grossesses forcées. Selon les BCNUDH, ces violences visent à punir les victimes et leurs communautés et aggravent leurs conditions socio-économiques. Les femmes sont souvent ciblées alors qu'elles travaillent dans les champs, fréquentent les marchés ou se trouvent à leur domicile. Les 37 cas des violences sexuelles liées au conflit documentées ont fait 52 victimes, dont 36 femmes et 16 filles. Le Nord Kivu concentre à lui seul 60% des victimes devant l'Ituri et le Sud Kivu. Les auteurs sont multiples. Les FARDC sont mis en cause pour 15 victimes, de forces armées étrangères pour 6 victimes, tandis que parmi le groupe armé, le M23 arrive en tête avec 12 victimes devant les ADF et les Mai Mai. C'est dans ce contexte que Judith Souminois présidera aujourd'hui un débat public au niveau du Conseil de sécurité consacré aux femmes, à la paix et à la sécurité sous les thèmes « Honorer la promesse du droit international envers les survivantes et survivants de violences sexuelles liées au conflit ».
2: Dans l'Est de la RDC, dernier bilan de l'épidémie d'Ebola, il fait état de 1708 cas confirmés, dont 580 mortels.
1: L'Ouganda, qui enregistre pour sa part 20 cas et 2 décès, apporte son aide à son voisin congolais. Une cinquantaine d'experts ont été envoyés près des frontières à Arou et à Kasseni aux côtés des équipes congolaises. Mais la frontière, elle, reste fermée aux voyageurs. Kampala veut s'assurer de la capacité des autorités congolaises à gérer la crise. Comme l'explique le ministre ougandais de la Santé, Chris Bariomunsi, qui effectuait hier une visite à Bunia en Ituri, épicentre de l'épidémie.
7: Si nous sommes certains de pouvoir prendre en charge tous les patients dans les centres de traitement, de pouvoir tracer les cas contacts, de les isoler et de les suivre, alors nous rouvrirons rapidement les frontières. Cela ne devrait pas être une source d'inquiétude majeure. Avant toute chose, mettons en place les dispositions nécessaires pour nous assurer que nous luttons contre Ebola et que ceux qui contractent la maladie sont pris en charge et survivent. Les frontières rouvriront au fur et à mesure que nous avancerons. Les frontières sont partiellement ouvertes car nous autorisons le transit des marchandises entre l'Ouganda et la RDC. De même, les professionnels de santé peuvent traverser la frontière, tout comme les travailleurs humanitaires et les militaires. Elle est donc partiellement ouverte. Je sais que nous perdons beaucoup sur le plan des affaires, du commerce et concernant les déplacements de nos populations. Il y a cet inconfort temporaire causé par la situation. Mais l'objectif majeur est de vaincre Ebola. Ainsi, pendant que nous contenons l'épidémie et que nous mettons nos efforts en commun, nous discuterons de la manière d'ouvrir progressivement les frontières.
1: We shall be discussing how to gradually open the borders. Propos recueillis par Pascal Moulégois.
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1: Dans la deuxième partie d'Afrique Midi, la cruelle élimination de l'Égypte hier soir en huitième de finale de la Coupe du Monde et la renaissance du festival de jazz de Tabarka en Tunisie, 6 ans après sa dernière édition.
2: C'est la psychose à Madagascar où plusieurs cas de disparition et d'assassinat d'enfants ont défrayé la chronique ces dernières semaines.
1: Oui, hier, la présidence a annoncé la réponse, le déploiement immédiat de la garde présidentielle et de 400 éléments des forces de défense et de sécurité dans les rues d'Antananarivo, la capitale. Sur place, Guilhem Fabré.
8: Les visages d'enfants et d'adultes disparus ou assassinés inondent depuis plusieurs jours les réseaux sociaux à Madagascar, alimentant une angoisse grandissante au sein des familles. Avant-hier, une femme soupçonnée de tentative d'enlèvement a été violemment prise à partie par une foule en colère à Antananarivo. Le Premier ministre, Mamtine Razaonarson, a dénoncé des événements abjects.
9: Autrefois, il y avait déjà des kidnappings. Les ravisseurs demandaient des rançons. Mais la situation actuelle est inédite. À chaque fois que je consulte Facebook, des disparitions remontent dans le fil d'actualité. Il y en a eu de nouvelles rien que pendant le Conseil de gouvernement aujourd'hui.
8: Emballement soudain des réseaux sociaux autour des faits divers ou véritable recrudescence des enlèvements et assassinats. 90 personnes ont disparu dans la capitale ces dernières semaines selon les autorités. 43 ont depuis été retrouvées, mais impossible de connaître l'évolution de l'insécurité sur plusieurs mois ou années, faute de statistiques publiques disponibles. Dans ce contexte incertain, le Premier ministre s'est montré offensif.
9: Nous sommes en guerre, les forces sont déployées, nous allons en finir avec cette situation, donc restez calmes. Il n'y aura aucune tolérance envers quiconque se trouve derrière ces assassinats destinés à perturber la refondation en cours.
8: Évoquant à la fois les cas de disparition et le récent survol de son cortège par des drones suspects, le président Michel Rangjanirine a lui aussi dénoncé samedi dernier une stratégie visant à déstabiliser Madagascar sans pour autant désigner de coupable. Guillaume Fabrion, Antananarivo, RFI.
1: Le Cameroun veut actualiser l'inventaire de son patrimoine forestier national qui avait été effectué il y a plus de 20 ans. Il s'agit de connaître avec précision les ressources en bois, d'avoir des données actualisées sur la faune, la biodiversité et aussi d'évaluer la capacité de la forêt camerounaise à stocker du carbone. C'est un outil stratégique de négociation avec les bailleurs, Amélie Tulé.
2: Le Cameroun, c'est le deuxième massif forestier le plus important du bassin du Congo après la RDC, un capital naturel dont il faut pouvoir planifier l'exploitation durable et mesurer l'impact en termes de lutte contre le réchauffement de la planète pour en retirer des dividendes. C'est ce qu'explique Georges Mouncharou, directeur de la coopération et de la programmation au ministère de la Forêt et de la Faune.
0: Nos pays dépensent pour pouvoir protéger, conserver une ressource qui a une portée planétaire. Pour aller vers des négociations, il va sans dire que la maîtrise du potentiel est une étape cruciale.
2: Il est communément admis que la forêt au Cameroun représente une superficie d'environ 22,5 millions d'hectares, mais cela fait deux décennies que les données nationales n'ont pas été mises à jour. Pour Estelle Ewulé-Lobé, militante engagée contre l'exploitation illégale du bois et le trafic d'espèces protégées, refaire cet inventaire, c'est aussi un enjeu de gouvernance.
10: Un gouvernement qui ne maîtrise pas, qui n'a pas de connaissance de son territoire, avec autant de ressources naturelles, c'est ouvrir la voie à la criminalité transfrontalière, forestière, au sein de son territoire en fait.
2: L'étape du moment pour le ministère de la Forêt et de la Faune, c'est définir la méthodologie, quels outils utiliser, quels moyens humains et financiers mobiliser, pour solliciter ensuite l'appui des partenaires pour un inventaire qui devrait durer au moins 2 ans. Les huitièmes de finale de la Coupe du Monde de foot se sont achevés hier sur l'élimination de l'Égypte.
1: Oui, les Pharaons sont passés tout proches d'une qualification historique face à l'Argentine tenante du titre. Mais alors qu'ils menaient 2-0 à la 80e minute de jeu, ils ont encaissé 2 buts en moins de 5 minutes et un troisième dans le temps additionnel. Une déception cruelle, le sélectionneur des Pharaons, Hossem Hassan, est entré dans une colère noire sur le banc et il s'en est pris aussi à l'arbitrage.
11: Notre staff est entièrement égyptien. Nous comptons au moins 23 joueurs locaux et nous avons affronté les joueurs les plus chers du monde. Nous avons fait tellement d'efforts, nous avons été meilleurs. Nous avons mieux joué avec le ballon, nous avons été supérieurs aux champions du monde en titre. En fait, on a été meilleurs dans tous les domaines. Mais le résultat est influencé par des facteurs internes sur le terrain et par des facteurs externes même avant le début du match. Il semble que des pressions aient été exercées du côté argentin sur l'arbitre. C'est ce qui a conduit à cette issue.
1: Voilà, l'arbitrage mis en cause par le sélectionneur égyptien Hossem Hassan après l'élimination des Pharaons. Des 10 équipes africaines qualifiées pour le mondial, seul le Maroc est encore en lice. Il ouvre demain soir le bal des quarts de finale face à la France. Ce sera bien sûr à suivre en intégralité sur nos antennes africaines. Dans le nord de la Tunisie, le célèbre festival de jazz de Tabarka entre mer et montagne a repris 6 ans après sa dernière édition. Des artistes locaux, mais aussi des pointures internationales sont à l'affiche. Le festival avait été interrompu après la révolution à cause d'un manque de subventions. Reportage Lilia Blaise.
12: En plein air, au Théâtre de la Mer, les chansons de la compositrice et pianiste américaine Liz McComb transportent le public. Pour Iqbel Hamzaoui, une habituée du festival de jazz de Tabarka depuis les années 90, c'est beaucoup d'émotion de retrouver ce rendez-vous de jazz annuel après des années d'absence.
13: Moi, je suis très contente que le festival de Tabarka reprenne vie. Je sens que c'est une renaissance parce que je sens que c'est une autre ambiance à nos théâtres. Mais je suis très contente aussi, pas seulement pour le côté musical, mais toute la dynamique qu'on retrouve à Tabarka.
12: Pour une touriste algérienne venue avec son mari et ses deux filles, c'est la découverte du festival pour la première fois.
14: Il est très bien, c'est fabuleux, surtout que quand on est comme ça en live. Je suis prof d'éducation musicale, donc ça tombe bien. Donc je suis un petit peu initiée, donc voilà.
12: Pendant le festival, des spectacles de street jazz gratuits se déroulent près du port de la ville chaque soir. Une manière aussi de rendre accessible à tous le jazz en Tunisie. Lilia Blaise, Tabarka, RFI.
1: 14h49 à Paris.
2: l'essentiel de l'actualité internationale et les pays de l'OTAN qui réaffirment leur engagement indéfectible pour une assistance mutuelle. Ça ne fait pas de mal de le rappeler après les propos particulièrement durs tenus ce matin par Donald Trump. Le président américain s'est dit très en colère à cause du Groenland, à cause de l'absence de soutien à sa guerre contre l'Iran aussi. D'ailleurs, Donald Trump annonce la fin du cessez-le-feu qui tenait plus ou moins depuis le mois d'avril. Il doit également être question de l'Ukraine lors de ce sommet. Donald Trump doit rencontrer son homologue Volodymyr Zelensky, qui réclame toujours plus de systèmes de défense anti-aérienne. Des drones russes ont fait 7 morts la nuit dernière en Ukraine. Et l'Ukraine, elle, a visé différentes régions de Russie. Les autorités font état d'un mort dans la région de Saratov. Et puis en France, Marine Le Pen, déjà en campagne, sur le terrain et aux côtés de Jordan Bardella, au lendemain de sa condamnation en appel pour détournement de fonds publics européens. On en parlait tout à l'heure, l'Afrique du Sud est confrontée à une nouvelle montée des violences et des intimidations contre des migrants africains. Des mouvements anti-immigration ont multiplié les actions et les appels au départ des étrangers. Ça a provoqué des rapatriements massifs, des protestations aussi dans plusieurs pays du continent. Paul Simon Andy, directeur du bureau Union africaine de l'Institut d'études et de sécurité, et votre invité Nicolas Sûr.
1: Bonjour Paul Simon Andy.
15: Bonjour.
1: Ce n'est pas la première vague de violences xénophobes en Afrique du Sud. Est-ce que celle-ci va être fatale à l'image de nations arc-en-ciel ?
15: Oui, celle-ci est, cette vague est différente des précédentes. Elle est beaucoup plus structurée, elle est nationale, c'est-à-dire que elle est organisée à l'échelle de tout le pays, même dans les régions rurales, et puis surtout, ceux qui l'organisent sont bien organisés, sont bien financés surtout, et elle a conduit à un exode massif d'Africains étrangers en Afrique du Sud dans leur pays. Donc franchement, cette vague est une vraie entorse à l'image de l'Afrique du Sud, l'image que l'Afrique du Sud a voulu projeter au reste du continent comme un leader de l'intégration africaine.
1: Ces violences sont organisées, nous rappelez-vous, elles sont financées par qui ?
15: Alors, c'est la grande énigme. Tout ce qu'on sait, c'est que les organisateurs ne semblent pas manquer de moyens financiers. Ils semblent avoir une profondeur financière importante. On ne sait pas d'où il vient. On sait que ceux qui l'organisent n'ont pas de ressources illimitées en eux-mêmes. Donc, ils doivent bien recevoir ces ressources de quelque part. Est-ce à l'intérieur de l'Afrique du Sud ? Si oui, quel groupe ? Est-ce de l'extérieur ? Mais c'est très peu connu. Il n'y a pas, si vous voulez, une preuve irréfutable de soutien dont on soupçonne l'existence.
1: On soupçonne toutefois des politiques sud-africains de tirer les ficelles ?
15: On soupçonne des politiques, on soupçonne des réseaux d'affaires, mais on soupçonne aussi des acteurs extérieurs de souffler sur les braises. Il y a beaucoup d'acteurs extérieurs qui auraient intérêt à voir l'ANC et le gouvernement sud-africain à la peine.
1: Lesquels ? Quels acteurs ?
15: Écoutez, on est très bien sans vouloir incriminer un gouvernement, mais on sait qu'il y a dans certains pays, dans des pays aux États-Unis, des réseaux d'affaires qui sont proches, par exemple, de quelqu'un comme Elon Musk, qui aurait tout à fait intérêt à ce que l'Afrique du Sud apparaisse comme un pays mal dirigé. On sait qu'un pays comme Israël a très mal supporté la plainte déposée par le gouvernement sud-africain contre la Cour internationale de justice contre Israël. Donc, il y a comme ça des acteurs externes, qui, pas forcément au niveau gouvernemental, mais aussi au niveau privé, des affaires, des grandes sociétés, qui auraient intérêt à financer de telles dynamiques en Afrique du Sud.
1: Alors, ces mouvements accusent les migrants de voler les emplois ou d'alimenter la criminalité. Pourtant, la grande économie sud-africaine dépend aussi d'une main-d'œuvre étrangère. Pour le gouvernement sud-africain, c'est un paradoxe intenable.
15: Ce paradoxe est forcément intenable, non seulement parce que lorsque on vérifie empiriquement les faits, ils ne volent aucun job aux locaux. Non, ces migrants, finalement, il y a toute une économie parallèle.

0: de sens par les eaux territoriales iraniennes n'a été attaqué. Seuls les navires dans les eaux territoriales omanaises, donc par le sud du détroit, ont été attaqués. Et finalement, ça veut dire que l'Iran revendique le monopole de la gestion du trafic maritime sur le détroit. Finalement, ce qu'ils disent depuis le début, ce qui est relativement inquiétant dans la reprise du conflit, c'est qu'à chaque fois qu'il y a eu reprise de frappe, des navires civils ont été ciblés de part et d'autre, et par les Américains et par les Iraniens.
1: Emmanuel Chalard avec Pierre-Olivier. Selon l'agence maritime de l'ONU, 6000 marins sont encore bloqués dans le Golfe. Ce regain de tension affole à nouveau les cours du pétrole. Ils ont bondi de 5% immédiatement après la reprise des hostilités.
2: En France, Marine Le Pen condamnée, mais Marine Le Pen candidate.
1: Et oui, il faudra compter sur la chef de file du Rassemblement National à la prochaine présidentielle. Elle l'a annoncé hier aux 20h de TF1, quelques heures après avoir écopé en appel d'une peine de 15 mois d'inéligibilité ferme dans l'affaire des assistants d'eurodéputés du FN. Une sanction déjà exécutée depuis le jugement de première instance et qui lui permet donc de se présenter. Marine Le Pen doit aussi porter un bracelet électronique pendant un an, une peine suspendue du fait de son pourvoi en cassation. Pas de temps à perdre donc pour lancer sa campagne. En compagnie de Jordan Bardella, elle est aujourd'hui en déplacement sur un marché de la Sarthe dans l'ouest de la France pour se remettre en selle, Raphaël Delvolvé.
3: Il fallait se montrer de nouveau sur son cheval.
4: La Cour m'a rendu mon éligibilité. Moi, ce que je souhaite, c'est que l'on parle maintenant de politique parce qu'il en va de l'avenir des Français.
3: Marine Le Pen se lance à la conquête de l'ouest où elle espère récolter de précieuses voix en 2027.
4: Ce territoire qui était une terre de mission est le symbole de notre engagement auprès des électeurs.
3: À la Flèche, cette ville de la Sarthe, prise de quelques voix à la gauche aux dernières municipales, une partie de la foule l'acclame.
5: Bien joué Marine, ce qu'elle a fait. Macron, rends-nous le pognon.
3: Une autre, drapeau de la France insoumise en main, lui rappelle ses ennuis judiciaires.
5: En prison.
3: Elle leur répond.
4: Je suis innocente, j'effectue un pourvoi en cassation pour démontrer mon innocence.
3: Comme aux attaques lancées dès hier soir par ses adversaires politiques.
4: Si mes adversaires politiques n'ont pas d'autre argument que ça, ça veut dire que sur le fond, ils n'ont strictement rien à proposer aux Français.
3: La décision de la Cour d'appel aura évidemment occupé une grande partie de cette sortie, de surcroît écourtée en raison de la foule.
5: Reculez.
4: J'ai même pas pu la voir.
3: Elle aura aussi permis d'entendre pour la première fois depuis la décision de justice un Jordan Bardella plutôt en retrait.
6: Mais nous l'avons très bien vécu et je suis extrêmement heureux que nous puissions rentrer en campagne avec Marine.
3: Et s'il a fait quelques selfies, Marine Le Pen occupait pleinement la lumière.
4: Jusqu'à la victoire.
7: Hein. Ouais, cool.
1: Raphaël Delvolvé dans la Sarthe. 7h07 à Bogota, en Colombie. La difficile transition du pouvoir. Transition mise sur pause avec effet immédiat par le président élu d'extrême droite, Abelardo de la Espriella. Et ce, à un mois, tout pile, de la passation de pouvoir avec le président sortant de gauche, Gustavo Petro. À Medellín, la correspondance de Najet Medraba.
8: Cette décision intervient après une nouvelle sortie du président sortant. Gustavo Petro a affirmé, sans apporter de preuves, qu'une fraude électorale aurait été orchestrée par voie algorithmique avec le soutien d'entreprises privées américaines et israéliennes. Il est allé jusqu'à désigner le candidat de gauche battu au second tour, Ivan Cepeda, comme le véritable vainqueur du scrutin. En réponse, le président élu a ordonné la suspension sans délai de toutes les réunions de transition avec l'administration sortante. Pour Isaac Morales, politologue et coordinateur de la Fondation Pares, le président Gustavo Petro complique volontairement l'arrivée au pouvoir de l'extrême droite.
9: Ce qui ressort clairement ici, c'est qu'il y a une sorte de manque de volonté politique des deux côtés, où les différences idéologiques et de positions politiques ont prévalu. Je pense qu'il s'agit plus de sensationnalisme et de show médiatique de la part des deux partis, c'est-à-dire que les deux hommes politiques, tant le président actuel Gustavo Petro, que le nouveau président élu Abelardo de la Espriella sont super médiatiques. Les deux savent faire des scandales. Mais le plus touché, c'est le gouvernement entrant, car il se retrouve privé d'informations essentielles pour assumer son mandat.
8: Le président sortant a également appelé à des marches de protestation le 20 juillet, jour de la fête nationale, soit près de 3 semaines avant la date prévue pour le changement de pouvoir. Najet Benrabah, Medellín, RFI.
1: À 3685 5 morts et des dizaines de milliers de personnes toujours portées disparues. C'est le dernier bilan des autorités au Venezuela. Après le double tremblement de terre qui a frappé le pays il y a 2 semaines, les secours internationaux sont quasiment tous partis. L'espoir de retrouver des personnes vivantes est quasiment nul. La présidente par intérim Delcy Rodriguez dit vouloir rouvrir au plus vite l'aéroport endommagé de Caracas et rétablir les vols commerciaux. En Inde, un

0: Un temple hindou qui se retrouve au cœur d'un scandale, le Ram Mandir, l'un des principaux symboles politiques du Premier ministre Narendra Modi. Il se situe dans l'état de l'Uttar Pradesh au nord de l'Inde et le scandale est né de soupçons de détournement de dons de fidèles par des employés. 8 personnes ont été arrêtées, une enquête est en cours. 2 figures historiques liées à la construction du temple ont même été contraintes de quitter leurs fonctions. Correspondance New Delhi, Abdoulaye Rali.
1: Inauguré avec faste par Narendra Modi en janvier 2024, le Ram Mandir d'Ayodhya est construit sur un site que les hindous considèrent comme le lieu de naissance de Ram, l'une des principales divinités de l'hindouisme. Devenu l'un des symboles politiques les plus forts de l'Inde contemporaine, ce temple est depuis 2 semaines au cœur d'un scandale de détournement présumé des dons des fidèles. Une enquête menée par une équipe spéciale de l'état de l'Uttar Pradesh a conduit à l'arrestation de 8 employés et prestataires soupçonnés d'avoir soustrait de l'argent liquide et des objets de valeur lors du comptage des offrandes. Les enquêteurs estiment le préjudice à près de 300 000 euros. Ils en ont déjà récupéré une partie, ainsi que de l'or, de l'argent et des devises étrangères. 2 figures historiques du mouvement à l'origine du temple ont été contraintes de quitter leurs fonctions. Le RSS, le mouvement nationaliste hindou, dont est issu le BJP de Narendra Modi, a réclamé des sanctions exemplaires. Abdullah Erali, New Delhi, RFI.
2: En Chine, les secours sont à pied d'œuvre.
0: Le pays en alerte maximale, alors que les inondations ont fait au moins 17 morts dans le sud, la province du Guangxi, durement touchée avec plus de 130 000 personnes déplacées face aux intempéries provoquées par le typhon Messac. Les images qui tournent sur les réseaux sociaux sont impressionnantes, Nicolas Roca.
3: Les vidéos de soutien aux habitants du Guangxi se multiplient sur Xiaohongshu, l'un des réseaux sociaux les plus populaires de Chine. Des habitants emportés par les flots, des arbres déracinés se fracassant contre des ponts, des cochons tentant de nager dans la boue, des rues ensevelies et des maisons rayées de la carte en quelques secondes. Les images attestent de l'ampleur de ces inondations, une catastrophe qui n'arrive qu'une fois par siècle, commente une internaute. De nombreuses vidéos montrent la solidarité, la mise en place de secours venus d'autres provinces. Ici, des passants qui encouragent les pompiers. Mais l'inquiétude est palpable, notamment autour de la présence dans l'eau de nombreux serpents venimeux. Des cobras, notamment, ont été filmés dans les eaux boueuses. Près de 1000 serpents se sont échappés d'un élevage, alerte un internaute, des chiffres aussi rapportés par les médias locaux. Circulent également de nombreux contenus visant à rassurer la population des efforts mis en œuvre par les autorités. Nous avons des réserves d'antivenin largement suffisantes, explique par exemple dans cette vidéo un officiel de l'hôpital de Hangzhou. Un circuit d'urgence dédié aux morsures de serpents a été ouvert, assure-t-il. Les médias d'État communiquent également largement sur ces inondations, alors que les provinces côtières de la Chine se préparent à l'arrivée ce week-end d'un super typhon.
0: Nicolas Roca, en France, c'est la canicule qui frappe pour la 3e fois en moins de 2 mois. Une chaleur qui gagne du terrain. 67 départements en vigilance orange ce mercredi d'après Météo France qui prévoit un épisode sévère et durable. Journée critique aussi sur le front des incendies. Le risque de feux de forêt est étendu à une large moitié sud du pays.
2: Et dans ce contexte caniculaire, on apprend que les émissions de gaz à effet de serre ont nettement baissé au premier trimestre.
0: À moins 4,8% par rapport au premier trimestre 2025, soit une baisse de 5 millions de tonnes de CO2, ce gaz responsable du réchauffement de notre atmosphère. Plutôt une bonne nouvelle, Jeanne Richard, même si cette baisse est en grande partie conjoncturelle.
4: Cela fait 2 ans que la baisse des émissions de gaz à effet de serre en France est insuffisante pour coller à ses objectifs climatiques. Au premier trimestre, le pays renoue donc avec la bonne trajectoire, explique Pierre Avez, économiste au CITEPA.
5: Moins 4,8%, ça correspond presque aux attentes dont on aurait besoin chaque trimestre. Donc c'est pas élevé, c'est juste un effort nécessaire.
4: La diminution des émissions est surtout portée par les secteurs résidentiels et de production d'énergie.
5: On a le mois de février qui a été le 2e mois le plus chaud jamais enregistré par Météo France et un mois de mars qui a été aussi au-dessus des normales de saison. Cette météo particulièrement douce a entraîné donc des besoins de chauffage et donc d'énergie plus faibles et donc moins de consommation de combustibles fossiles.
4: Seul le secteur de l'agriculture reste très légèrement émetteur de gaz à effet de serre. Le CITEPA note en effet une augmentation de l'utilisation des engrais azotés qui relarguent du protoxyde d'azote.
5: Le protoxyde d'azote qui est un gaz puissant à effet de serre, environ 300 fois plus puissant que le dioxyde de carbone et donc du coup qui a un impact majeur sur le réchauffement climatique.
4: La baisse des émissions en France est donc surtout conjoncturelle. Alors que le pays traverse sa troisième canicule de l'année, il y a urgence à faire plus pour lutter contre le réchauffement climatique.
0: Jeanne Richard, service environnement climat de RFI, 14h14 à Paris RFI Midi, qui continue avec Anne Cantner.
2: Mathis Limano, nos auditeurs vous retrouvent pour un prochain journal dans 2 heures. Et nous, on va parler tout de suite de l'actualité sportive. Et de foot notamment. Bonjour Babacar Diarra.
6: Bonjour Anne.
2: La pilule ne passe pas côté égyptien après l'élimination renversante hier à Houston face à l'Argentine en Coupe du Monde. Dans le viseur, l'arbitrage de ce 8e de finale.
6: Par l'intermédiaire de son président Hani Abou-Trida, la fédération nord-africaine réclame l'exclusion de François Le Texier et de tout le corps arbitral autour de lui pour la suite du tournoi. Les pharaons condamnent les erreurs flagrantes de l'arbitre français accusé de ne pas avoir fait usage de la VAR pour revoir des actions litigieuses. À l'inverse, un but égyptien avait été annulé après une faute antérieure sur l'Argentin Thiago Almada. Le communiqué égyptien évoque même une discrimination contre l'Égypte.
2: Quoi qu'il en soit, les champions du monde argentins seront au rendez-vous des quarts, donc, et un ex-champion du monde observe tout ça de très près.
6: Il s'agit du Français Antoine Griezmann, champion du monde en 2018. Il démarre un nouveau chapitre de sa carrière en Major League Soccer, le championnat professionnel nord-américain. Hier, l'attaquant a été présenté en grande pompe par son nouveau club, Orlando City. Grisou a évoqué la rivalité avec l'autre club floridien, l'Inter Miami, champion en titre avec dans ses rangs Lionel Messi.
7: Oui, on m'a mis déjà à la page concernant le derby face à l'Inter Miami. J'ai même regardé le dernier à distance. Ça se passait mal. Puis, dans les dernières minutes, la situation s'est renversée en notre faveur. J'ai bien savouré ce scénario. Ça m'a rappelé mes matchs avec l'Atlético de Madrid. C'est avec joie que je vais affronter à nouveau Léo Messi ou Rodrigo De Paul, mon ex-partenaire avec qui j'ai une bonne relation. En attendant, à choisir, je veux bien que Messi prenne le ballon d'or si Mbappé remporte le mondial.
6: Le blagueur attaquant d'Orlando, Antoine Griezmann, qui fait ses pronostics. Et pour être complet sur le football, notez que l'ex-entraîneur du Real Madrid, Alvaro Arbeola, vient de s'engager avec les Anglais de Fulham.
2: À Londres, Arthur Ferry veut poursuivre ses rêves de grandeur au tournoi de Wimbledon.
6: Quelle sera la suite du Fairy Tale? Un jeu de mots prisé au Royaume-Uni pour évoquer le conte de fées du joueur au passeport français et britannique. En quart, il affronte l'Italien Flavio Cobolli sur le cours central. Un privilège dont bénéficie Arthur Ferry, parce que c'est un local et certainement pas pour sa place de 114e joueur mondial. Ce soutien du public, il en aura forcément besoin cet après-midi, même s'il avait dominé Cobolli lors de leur unique opposition en début d'année à l'Open d'Australie.
8: Oui, vraiment, ce sera un bon match. Peu importe ce qui s'était passé, je m'attends à ce que ce soit difficile et différent de notre duel en Australie, déjà parce que le climat sera complètement différent. Je suis certain qu'il sera à 100% de ses capacités ici, ce qui n'avait pas été le cas en Australie. J'avais vraiment bien joué là-bas, j'avais dominé le match, donc il faudra utiliser cette expérience ce mercredi.
6: L'autre quart de finale, messieurs, du jour opposera le vainqueur de Roland-Garros, Alexander Zverev, à sa bête noire depuis 2 ans, l'Américain Taylor Fritz. Chez les dames, la deuxième demi-finale se dessinera au bout des 2 derniers quarts de finale. La finaliste de Wimbledon 2024, Jasmine Paolini, affronte l'Ukrainienne Marta Kostiuk et la Tchèque Linda Noskova défie la Belge Elise Mertens.
2: Et puis en cyclisme, les sprinteurs pourraient être à l'honneur sur le Tour de France à l'occasion de la 5e étape.
6: Les coureurs rallient la ville de Pau en provenance de Lanzemont, une étape de plat où les favoris devraient se faire discret. La reconquête du maillot jaune sera pour plus tard en ce qui concerne le favori slovène Tadej Pogacar, qui l'a cédé hier au Norvégien Torsten Train.
2: L'actualité sportive, Babacar Diarra. On en parlait dans le journal il y a une dizaine de minutes. Donald Trump a fait valser le cessez-le-feu avec l'Iran tout à l'heure. Il dit en tout cas que c'est terminé. Et il l'exprime en des termes injurieux à l'égard des dirigeants iraniens. On va essayer de comprendre pourquoi le président s'échauffe maintenant. Bonjour Thierry Coville.
9: Oui, bonjour.
2: Chercheur à l'Institut des Relations Internationales et Stratégiques, vous êtes l'auteur du livre « L'Iran, une puissance en mouvement » qui a été publié aux éditions Erol. Alors, ça n'est pas la première fois depuis l'entrée en vigueur du cessez-le-feu qu'il y a d'une part des bombardements des États-Unis et de l'Iran et d'autre part des déclarations contradictoires au sujet du programme nucléaire de Téhéran. Pourquoi là, cette fois-ci, Donald Trump réagit de manière aussi virulente ?
10: Excusez-moi, j'ai pas entendu votre question.
2: Pourquoi est-ce que Donald Trump réagit là d'une manière aussi brutale alors qu'on a déjà vu des bombardements de part et d'autre de la part de l'Iran et de la part des États-Unis au cours des dernières semaines et aussi un désaccord manifeste au sujet du programme nucléaire de Téhéran?
10: Je pense que Donald Trump est à la fois coincé parce que il y a quand même le coût économique et politique d'un détroit d'Ormuz qui n'est pas complètement rouvert. Et d'un autre côté, il y a les Iraniens qui ne veulent pas céder l'ouverture totale du détroit d'Ormuz. Ils ont bien compris que c'était leur arme principale. Donc ils tiennent absolument, ils sont d'accord pour que le trafic reprenne, mais ils veulent que ce soit d'après leur route. D'où les tirs qu'il y a eu contre les pétroliers, pétroliers saoudiens. Donc il y a vraiment du côté des Iraniens le sentiment qu'ils sont quand même en position de force et qu'ils vont pas céder comme ça l'ouverture totale du détroit d'Ormuz.
2: Mais ça c'est la situation à laquelle on assiste depuis déjà plusieurs mois. Est-ce que ça va vraiment changer après ces déclarations de Donald Trump?
10: Non, alors c'est une excellente question parce que j'ai l'impression que les deux pays n'arrivent pas à régler leurs problèmes par la discussion et on le voit bien parce qu'il y a la question du détroit d'Ormuz, mais il y a aussi la question aussi du cessez-le-feu complet, l'arrêt des hostilités au Liban. Donc ces problèmes ne sont pas complètement réglés. Mais d'un autre côté, les deux pays se rendent bien compte aussi que c'est pas par la guerre qu'ils vont régler leurs problèmes. Donc il y a une sorte de, on a l'impression que les deux pays sont coincés. Et je veux dire là, il y a quand même je sens la perception en Iran. Bon. Faire attention, faut être prudent, mais la perception en Iran que Donald Trump doit payer totalement le prix du fait qu'il soit rentré en guerre avec Israël contre l'Iran. Donc, il pense que tant qu'ils le font un peu attendre, tant que le prix du pétrole ne redescend pas, ils peuvent de cette manière faire pression sur lui et atteindre leurs objectifs. Les deux objectifs, les 14 points qui ont été signés dans le protocole d'accord.
2: Alors justement, à propos de l'Iran, on a déjà expliqué sur cette antenne que les Iraniens étaient des négociateurs aguerris et qu'ils tenaient au protocole, à la forme. Est-ce qu'on a une idée des conséquences des propos injurieux qu'a tenu le président américain ce matin? Parce que les termes étaient vraiment très durs.
10: Ah mais si vous voulez, quand on connaît un petit peu la culture iranienne, c'est pas nouveau. Si vous voulez, je crois qu'il les a traités d'animaux pendant la guerre. Enfin, il faudrait peut-être qu'il y ait des conseillers, mais on a l'impression qu'autour de Donald Trump, les conseillers n'osent pas trop lui dire. Il y a pas beaucoup qui connaissent l'Iran, il y a pas beaucoup qui osent lui dire qu'il a tort. Donc effectivement, avec ce type d'intervention, dans un premier temps, il ne fait que renforcer le clan des durs en Iran, hein, parce qu'il y a différentes perspectives. Les durs qui pensent que justement, il faut que Donald Trump paye un prix total pour son entrée en guerre contre l'Iran, qu'on ne peut pas lui faire confiance, qu'il va reprendre la guerre, si on ouvre le détroit d'Ormuz, il va reprendre la guerre après les élections de novembre. Donc il ne fait que renforcer le camp des durs, sans compter effectivement, quand on connaît l'ensemble des courants iraniens, ça paraît très très compliqué de vouloir avoir des discussions normales avec quelqu'un qui les insulte de ce point de vue-là. S'il y a un pic, il ne s'agit pas d'être gentil avec l'Iran, mais du côté des formes, là, ce que les Iraniens ne supportent pas, c'est d'avoir l'impression de ne pas être respectés. Donc ça, c'est catastrophique de ce point de vue-là.
2: Alors Donald Trump a fait ses déclarations au sommet de l'OTAN, alors qu'il a déjà reproché à ses alliés occidentaux, et notamment européens, de ne pas l'avoir suivi dans cette guerre contre l'Iran. Est-ce que le message s'adresse aussi à eux ?
10: Oui, d'accord, mais ça c'est pas nouveau non plus. Et je pense que les Européens, bon, ils osent pas trop lui dire de nouveau, mais Israël et les États-Unis sont rentrés en guerre. Ils en ont absolument pas parlé aux Européens, donc c'est facile ensuite de leur demander de l'aide. Surtout Donald Trump n'avait quand même pas prévu. C'est la fermeture de l'étroit d'Ormuz. Donc effectivement, il y a le sentiment du côté américain que les Européens sont pas venus l'aider. Mais enfin, ça c'est pas nouveau non plus. Non, je pense que
2: non, ça n'est pas nouveau. Mais est-ce que ce qu'il dit là aujourd'hui, c'est aussi un moyen de faire pression sur les Européens?
10: Si vous voulez, moi j'ai déjà assez de mal à comprendre l'Iran. Alors comprendre les déclarations contradictoires de Donald Trump, c'est un peu compliqué. Peut-être. En tout cas, je pense que ce qui ressort de ces déclarations, et c'est là effectivement, peut-être le calcul iranien n'est pas complètement faux, c'est que Donald Trump est quand même pas forcément dans la position de force qu'il essaye de donner. Sinon, il ne s'énerverait pas comme ça. Et je pense que, d'après ce qu'on comprend, du côté américain, il y avait quand même l'idée que si le détroit d'Ormuz n'est pas complètement rouvert, il peut y avoir un impact très important sur le prix de l'énergie et le prix de l'essence. Et alors là, ce serait catastrophique sur le plan économique et politique pour les élections de novembre pour Donald Trump. Donc je pense qu'on sent bien qu'il est pressé, qu'il voudrait régler cette crise rapidement. Le problème, c'est que les instruments qu'il a à sa disposition, hors la négociation, la reprise de la guerre, enfin tous les spécialistes des affaires militaires dont je ne suis pas, voient pas trop comment ça pourrait marcher maintenant. Donc on voit bien qu'il est coincé, qu'il essaye de trouver une solution. Ce qui incite à dire, c'est que finalement, on va peut-être passer par des moments comme ça où il y a des fortes tensions, il y a même une guerre qui recommence. Mais je pense que les deux parties ont bien aussi compris que, hors la négociation, il y a pas trop de salut.
2: Est-ce que dans cette situation, vous nous disiez que les États-Unis n'étaient pas en position de force et qu'en fait la guerre, on en voit bien les limites puisque rien ne change. Est-ce que les États-Unis peuvent se passer des alliés de l'OTAN et notamment des Européens? Parce que le bras de fer entre Washington et Téhéran ne fonctionne pas, ne mène à rien pour le moment.
10: Oui, mais alors si vous voulez, ce que j'ai envie de dire, c'est que sur le plan militaire, je vois pas trop ce que ça changerait. Et sur le plan diplomatique, les pays qui ont vraiment été efficaces, il faut pas l'oublier, qu'ils ont permis d'avoir signé ce protocole d'accord, c'est pas les Européens. Malheureusement, pour un certain nombre de raisons, les Européens étaient complètement spectateurs. Sur le plan diplomatique, à tel point que la ministre des Affaires étrangères français, moi j'ai trouvé ça même un peu ridicule, il donnait des conseils aux Iraniens avant une négociation. C'était un côté ridicule. Les seuls pays qui nous ont permis d'avoir le signature protocole d'accord, il ne faut pas l'oublier, c'est le Pakistan et le Qatar. Donc moi, un avis, et il le sait bien Donald Trump, les pays qui peuvent permettre d'avoir une vraie médiation, hein, c'est les pays de la région, c'est les pays du Golfe Persique, c'est le Qatar, le Pakistan, l'Arabie Saoudite et la Turquie.
2: Et les pays du Golfe avec lesquels l'Iran d'ailleurs avait prévu de parler directement. Je vous remercie Thierry Coville d'avoir été en ligne avec nous. Je redonne le titre de votre livre, L'Iran, une puissance en mouvement, c'est paru aux éditions Erol. Merci. Plus de cessez-le-feu donc entre les États-Unis et l'Iran. La situation est toujours aussi bloquée au Liban, où Israël poursuit ses bombardements et son occupation du sud du pays, malgré les négociations en cours. Et puis, Israël accélère également encore la colonisation de la Cisjordanie occupée. Les autorités sont en train de construire une barrière, une de plus, d'une vingtaine de kilomètres. Les Palestiniens ne peuvent pas franchir cette route militaire, qui les prive pourtant de leurs terres. Les agriculteurs ne peuvent plus se rendre sur leurs exploitations et leur accès à l'eau est aussi compromis. Reportage, Alice Moreno.
11: Des champs d'oliviers, des serres agricoles s'étirent jusqu'au fleuve Jourdain. Dans la vallée, des bulldozers israéliens retournent la terre fertile.
12: Ils construisent soi-disant une simple route, mais c'est faux, ils veulent voler nos terres.
11: Taher est un berger de 35 ans. Il décrit les travaux en cours.
12: Sur place, il y a certes une route, mais tout le long, il y a une tranchée profonde de 4 mètres et un remblai haut de 2 mètres. Je ne veux plus y retourner au risque de me faire arrêter ou attaquer.
11: Ce projet, ce n'est rien d'autre qu'une nouvelle barrière de séparation, dénonce-t-il. Inquiet, il observe son troupeau de 90 moutons.
12: Avec les travaux, ils m'ont coupé l'eau. On doit aller chercher de l'eau à 2 km de nuit, comme des voleurs.
11: Dans le village voisin d'Atouf, un agriculteur a quant à lui déjà perdu tout accès à ses terres.
13: J'ai perdu toutes mes cultures. Je ne peux pas aller récolter mes légumes. J'ai déjà perdu beaucoup d'argent, comme beaucoup d'autres agriculteurs. Avec cette construction, je n'ai tout simplement plus accès à rien.
11: Dourhan pose une main sur l'épaule de son fils qui l'écoute attentivement.
13: Sur mon exploitation, j'emploie quotidiennement une trentaine de salariés pour travailler la terre. Tous ont perdu leur emploi faute d'accès aux champs. Ça veut dire 30 familles, chacune de 7 ou 8 personnes. L'agriculture est ici la première source de revenus.
11: Sur le tracé de la route militaire, toutes les infrastructures, granges, silos, entrepôts seront aussi détruits. Abdallah Bacharat est le gouverneur des localités d'Atouf et Ras Al Ahmar.
14: Il y a environ 300 familles qui sont concernées par des ordres d'expulsion ou de démolition de leurs infrastructures. Je me suis rendu à la Cour de justice pour réclamer l'arrêt du projet, mais l'armée continue sa construction.
11: L'armée israélienne assure de son côté opérer dans le respect de la loi et évoque des mesures de sécurité pour justifier la construction en cours. Alice Moreno, de retour de la vallée du Jourdain, RFI.
2: 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Vous restez avec nous dans une minute maintenant, l'actualité africaine.
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2: 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Bonjour Nicolas Sûr.
17: Bonjour Anne Kantner. Bonjour à toutes et à tous. L'exode des migrants d'Afrique du Sud depuis le début de la vague de violences xénophobes. 80 000 Zimbabwéens ont quitté le pays. Sur le continent africain, l'exaspération monte. Le Ghana, qui devait accueillir une réunion bilatérale avec l'Afrique du Sud, la reporte par crainte de débordement.
2: Le dégât d'image est énorme pour l'Afrique du Sud. Paul Simon Andy, directeur du bureau Union africaine de l'Institut d'études et de sécurité, sera notre invité tout à l'heure.
17: Bamako envoie du renfort pour Anéfis. Le camp militaire de cette cité de la région de Kidal est assiégé depuis samedi par les djihadistes du JNIM liés à Al-Qaïda et les indépendantistes du FLA. Et puis l'Égypte éliminée du mondial de football. Le rêve d'atteindre les quarts de finale s'est brisé dans les 10 dernières minutes hier soir face à l'Argentine.
2: L'exode massif des étrangers installés en Afrique du Sud.
17: Originaire de toute l'Afrique, il fuit depuis le début de la vague de violences xénophobes. Au Zimbabwe voisin, le gouvernement annonce que près de 80 000 de ses ressortissants sont rentrés. Certains rapatriés par les autorités, Lisa Fabian, mais la majeure partie par leurs propres moyens.
18: Le Zimbabwe dit avoir pris en charge l'évacuation de près de 21 300 de ses ressortissants en un peu plus de 5 semaines, quand 56 830 Zimbabwéens sont rentrés au pays de manière indépendante sur la même période. Les autorités sud-africaines estiment quant à elles que 47 000 immigrés ont quitté l'Afrique du Sud par le poste de Bait Bridge à la frontière avec le Zimbabwe depuis le 7 juin. La pression sur ce poste frontière est immense et des milliers de personnes cherchant à fuir se sont retrouvées bloquées au point de passage de Moussina, faute de documents en règle ou en raison de longues files d'attente. L'Afrique du Sud comme le Zimbabwe ont chacun mis sur pied un comité interministériel chargé de superviser et faciliter le passage à Bait Bridge, alors que 1500 personnes ont également franchi la frontière terrestre vers le Mozambique. À ce stade, le Malawi dit avoir rapatrié 22 000 de ses ressortissants, le Ghana a fait rentrer 900 personnes et le Nigeria a évacué près de 900 concitoyens, alors que l'Ouganda annonce en avoir rapatrié environ 560.
17: Le Ghana, qui a reporté une visite officielle du président sud-africain Cyril Ramaphosa, une visite prévue début août, par peur de débordement.
18: Effectivement, cette décision est motivée par le climat actuel, je cite, et le risque de manifestation à Accra si cette réunion bilatérale est maintenue. Les tensions diplomatiques sont montées d'un cran suite à la mort d'un ressortissant ghanéen à Kayelicha dans la province du Cap-Oriental le 30 juin. Les autorités sud-africaines ont démenti et le ministre de la Justice a même accusé le Ghana de diffuser de fausses informations sur la situation en Afrique du Sud.
17: L'Afrique du Sud sous le feu des critiques, on en reparle dans la deuxième partie d'Afrique Midi avec notre invité Paul Simon Andy, directeur du bureau Union africaine de l'ISS, l'Institut d'études et de sécurité.
2: Au Mali, un imposant convoi militaire a quitté Gao pour apporter du renfort à Anéfis dans la région de Kidal.
17: Les djihadistes du JNIM liés à Al-Qaïda et des indépendantistes du FLA se sont emparés samedi de la ville. Et ils assiègent depuis le camp militaire de cette cité, un camp militaire où sont retranchés des soldats maliens et leurs partenaires russes de l'Africa Corps. Pour ce convoi de l'armée, la mission, David Bachet, est capitale et risquée.
3: Et le convoi est composé d'une soixantaine de véhicules, blindés, camions-citernes, motos. Des drones protègent sa progression. Une escorte aérienne que peuvent à tout moment renforcer des hélicoptères ou des avions stationnés à Gao. Les militaires maliens et leurs partenaires russes de l'Afrika Korps sont partis pendant la nuit. Ils ont d'abord campé à une quinzaine de kilomètres de Gao avant de reprendre la direction d'Anéfis tôt ce matin. Ils ont à ce stade parcouru une centaine de kilomètres. Des informations transmises par les indépendantistes du FLA qui scrutent l'avancée du convoi. L'armée malienne n'a pas donné suite aux sollicitations de RFI. Après les combats du week-end, ce début de semaine, la bataille d'Anéfis s'est essentiellement jouée dans les airs. L'armée malienne a bombardé les combattants du FLA et du JNIM dans les alentours du camp d'Anéfis, tandis que l'alliance djihadiste indépendantiste pilonnait le camp à coups de drones kamikazes et d'obus. Le convoi en route pour Anéfis doit apporter aux militaires assiégés des renforts en hommes, en armement, en carburant et en vivres.
17: Une mission à haut risque, David.
3: Et les soldats maliens et leurs partenaires russes savent à quoi s'attendre. Une précédente tentative dimanche avait échoué. Le convoi avait dû faire demi-tour après être tombé dans une embuscade. Plusieurs véhicules avaient été détruits et un hélicoptère de l'armée abattu. Cette fois, le convoi est plus important. Après avoir perdu Kidal et Tessalit il y a un peu plus de deux mois, l'armée s'était renforcée à Haguelok et à Anéfis en vue de futures opérations de reconquête. De leur côté, le JNIM et le FLA entendent chasser les soldats maliens et l'Afrika Korps russe hors de la région de Kidal.
2: Le chef de la diplomatie russe, justement Sergueï Lavrov, attendu à Niamey.
17: Il doit participer aujourd'hui à la deuxième session des consultations des ministres des Affaires étrangères de l'ALES, l'Alliance des États du Sahel qui regroupe le Niger, le Burkina et le Mali. Hier, Sergueï Lavrov était au siège de l'Union africaine où il a discuté justement des relations tendues entre l'organisation régionale et les trois régimes militaires dont Moscou est un partenaire privilégié. Tatiana Smirnova, chercheuse associée à l'UQAM, l'Université du Québec à Montréal, et spécialiste des relations entre la Russie et l'Afrique.
19: Ce que cherche Lavrov, c'est désenclaver diplomatiquement les pays de l'AES qui se trouvent en isolement relatif et en rupture, disons, avec les pays de la CEDEAO. Ensuite, Moscou cherche en fait aussi à montrer que c'est pas que le partenaire, disons, militaire ou sécuritaire dans les pays sahéliens, mais aussi elle cherche à peser de manière structurelle sur l'architecture politique africaine. Lavrov cherche à jouer une tentative de faire une sorte de pont entre deux niveaux de légitimité, donc d'un côté l'AES qui s'est construite voilà en rupture avec CEDEAO et de l'autre côté avec l'Union africaine qui reste le cadre continental incontournable. Je pense qu'il y a de l'intérêt quelque part de ces trois pays de sortir de cet isolement-là. Ce dialogue pourrait être tactique, mais stratégique et profond. Pour cela, il faut des changements politiques importants et je ne pense pas que l'AES est prêt à les assumer.
17: Tatiana Smirnova, spécialiste des relations entre la Russie et l'Afrique, interrogée par David Bachet.
2: Au Bénin, c'est peut-être l'épilogue d'un mystère vieux de 25 ans.
17: La disparition d'Urbain Danniveau, syndicaliste au ministère des Finances, militant de l'opposition. Il s'était volatilisé en août 2010, on était alors sous la présidence de Boni Yayi. Un corps exhumé un mois plus tard avait été présenté comme le sien, mais la famille l'avait contesté. Deux hommes accusés de l'avoir assassiné affirment désormais qu'ils ont livré de faux aveux parce qu'ils avaient été payés pour le faire. Leur procès, ouvert il y a 11 ans, touche aujourd'hui à sa fin. C'est l'heure du verdict. À Cotonou, Jean-Luc Aplogan.
20: Depuis 2015, l'affaire a connu de multiples audiences et vu défiler à la barre médecins légistes, ministres, patrons des services de renseignement, de la sécurité présidentielle, de la police de l'époque, ainsi que plusieurs confrontations. Cette fois, selon une source proche du dossier, c'est la fin. Ce mercredi, le procureur devrait prononcer ses réquisitions et les avocats de la partie civile et des deux accusés leur plaidoirie. Le verdict de cette session criminelle devrait suivre. Les deux accusés, qui avaient initialement avoué le meurtre devant le cadavre exhumé, nie aujourd'hui toute implication. Ils affirment avoir livré de faux aveux sur demande de personnalités du système. 16 ans qu'ils sont en détention provisoire. Un des avocats des prévenus avait dénoncé le temps que ce procès a pris. Au cours de sa déposition, Grégoire Danivon, un des frères du disparu, a affirmé que les deux accusés n'ont rien à voir dans l'assassinat de son frère. Il poursuit, c'est une mise en scène. Si notre frère est mort, que l'État nous rende sa dépouille au complet. Fin de citation. Jean-Luc Aplogan, Cotonou, RFI.
17: Les violences sexuelles continuent d'être utilisées comme arme de guerre dans l'est de la RDC. Le bureau conjoint des Nations Unies aux droits de l'homme, basé à Kinshasa, indique dans son dernier rapport qu'elles servent notamment de moyens de représailles contre les populations civiles et accompagnent souvent, Passion Ligaudi, les pillages, les enlèvements ou les déplacements forcés.
1: Oui, Nicolas, dans son analyse mensuelle publiée aujourd'hui, les bureaux conjoints des Nations Unies aux droits de l'homme, les BCNUDH, indiquent que les violences sexuelles continuent de constituer un moyen de représailles par les parties au conflit, y compris au cours des opérations militaires. En un seul mois, 37 incidents ont été documentés. Ils comprennent principalement des viols collectifs et des viols souvent accompagnés de pillages, d'enlèvements ou des grossesses forcées. Selon les BCNUDH, ces violences visent à punir les victimes et leur communauté et aggravent leurs conditions socio-économiques. Les femmes sont souvent ciblées alors qu'elles travaillent dans les champs, fréquentent les marchés ou se trouvent à leur domicile. Les 37 cas des violences sexuelles liées au conflit documenté ont fait 52 victimes, dont 36 femmes et 16 filles. Le Nord Kivu concentre à lui seul 60% des victimes devant l'Ituri et le Sud Kivu. Les auteurs sont multiples. Les FRDC sont mis en cause pour 15 victimes, de forces armées étrangères pour 6 victimes, tandis que parmi le groupe armé, le M23 arrive en tête avec 12 victimes devant les ADF et les Mai Mai. C'est dans ce contexte que Judith Souminois présidera aujourd'hui un débat public au niveau du Conseil des sécurités consacré aux femmes, à la paix et à la sécurité sous les thèmes « Honorer la promesse du droit international envers les survivantes et survivants de violences sexuelles liées au conflit ».
2: Dans l'est de la RDC, dernier bilan de l'épidémie d'Ebola, il fait état de 1708 cas confirmés, dont 580 mortels.
17: L'Ouganda, qui enregistre pour sa part 20 cas et 2 décès, apporte son aide à son voisin congolais. Une cinquantaine d'experts ont été envoyés près des frontières à Arou et à Kasseni aux côtés des équipes congolaises. Mais la frontière, elle, reste fermée aux voyageurs. Kampala veut s'assurer de la capacité des autorités congolaises à gérer la crise, comme l'explique le ministre ougandais de la Santé, Chris Bario-Munsi, qui effectuait hier une visite à Bunia en Ituri, épicentre de l'épidémie.
21: Si nous sommes certains de pouvoir prendre en charge tous les patients dans les centres de traitement, de pouvoir tracer les cas contacts, de les isoler et de les suivre, alors nous rouvrirons rapidement les frontières. Cela ne devrait pas être une source d'inquiétude majeure. Avant toute chose, mettons en place les dispositions nécessaires pour nous assurer que nous luttons contre Ebola et que ceux qui contractent la maladie sont pris en charge et survivent. Les frontières rouvriront au fur et à mesure que nous avancerons. Les frontières sont partiellement ouvertes car nous autorisons le transit des marchandises entre l'Ouganda et la RDC. De même, les professionnels de santé peuvent traverser la frontière, tout comme les travailleurs humanitaires et les militaires. Elle est donc partiellement ouverte. Je sais que nous perdons beaucoup sur le plan des affaires, du commerce et concernant les déplacements de nos populations. Il y a cet inconfort temporaire causé par la situation. Mais l'objectif majeur est de vaincre Ebola. Ainsi, pendant que nous contenons l'épidémie et que nous mettons nos efforts en commun, nous discuterons de la manière d'ouvrir progressivement les frontières.
17: Propos recueilli par Pascal Moulégois.
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17: Dans la deuxième partie d'Afrique Midi, la cruelle élimination de l'Égypte hier soir en huitième de finale de la Coupe du Monde et la renaissance du festival de jazz de Tabarka en Tunisie, 6 ans après sa dernière édition.
2: C'est la psychose à Madagascar où plusieurs cas de disparition et d'assassinat d'enfants ont défrayé la chronique ces dernières semaines.
17: Oui, hier la présidence a annoncé la réponse, le déploiement immédiat de la garde présidentielle et de 400 éléments des forces de défense et de sécurité dans les rues d'Antananarive, la capitale. Sur place, Guilhem Fabry.
22: Les visages d'enfants et d'adultes disparus ou assassinés inondent depuis plusieurs jours les réseaux sociaux à Madagascar, alimentant une angoisse grandissante au sein des familles. Avant-hier, une femme soupçonnée de tentative d'enlèvement a été violemment prise à partie par une foule en colère à Antananarive. Le Premier ministre, Mamtine Razaonarson, a dénoncé des événements abjects.
23: Autrefois, il y avait déjà des kidnappings. Les ravisseurs demandaient des rançons. Mais la situation actuelle est inédite. À chaque fois que je consulte Facebook, des disparitions remontent dans le fil d'actualité. Il y en a eu de nouvelles rien que pendant le conseil de gouvernement aujourd'hui.
22: Emballement soudain des réseaux sociaux autour des faits divers ou véritable recrudescence des enlèvements et assassinats, 90 personnes ont disparu dans la capitale ces dernières semaines, selon les autorités. 43 ont depuis été retrouvées, mais impossible de connaître l'évolution de l'insécurité sur plusieurs mois ou années, faute de statistiques publiques disponibles. Dans ce contexte incertain, le Premier ministre s'est montré offensif.
23: Nous sommes en guerre, les forces sont déployées, nous allons en finir avec cette situation, donc restez calmes. Il n'y aura aucune tolérance envers quiconque se trouve derrière ces assassinats destinés à perturber la refondation en cours.
22: Évoquant à la fois les cas de disparition et le récent survol de son cortège par des drones suspects, le président Mikhail Ranjanirine a lui aussi dénoncé samedi dernier une stratégie visant à déstabiliser Madagascar sans pour autant désigner de coupable. Guillaume Fabrion, Tananarive, RFI.
0: Le Cameroun veut actualiser l'inventaire de son patrimoine forestier national qui avait été effectué il y a plus de 20 ans. Il s'agit de connaître avec précision les ressources en bois, d'avoir des données actualisées sur la faune, la biodiversité, et aussi d'évaluer la capacité de la forêt camerounaise à stocker du carbone. C'est un outil stratégique de négociation avec les bailleurs, Amélie Tulé.
4: Le Cameroun, c'est le deuxième massif forestier le plus important du bassin du Congo après la RDC, un capital naturel dont il faut pouvoir planifier l'exploitation durable et mesurer l'impact en termes de lutte contre le réchauffement de la planète pour en retirer des dividendes. C'est ce qu'explique Georges Mouncharou, directeur de la coopération et de la programmation au ministère de la Forêt et de la Faune.
5: Nos pays dépensent pour pouvoir protéger, conserver une ressource qui a une portée planétaire. Pour aller vers des négociations, il va sans dire que la maîtrise du potentiel est une étape cruciale.
4: Il est communément admis que la forêt au Cameroun représente une superficie d'environ 22,5 millions d'hectares, mais cela fait deux décennies que les données nationales n'ont pas été mises à jour. Pour Estelle Ewulé-Lobé, militante engagée contre l'exploitation illégale du bois et le trafic d'espèces protégées, refaire cet inventaire, c'est aussi un enjeu de gouvernance.
7: Un gouvernement qui ne maîtrise pas, qui n'a pas de connaissance de son territoire, avec autant de ressources naturelles, c'est ouvrir la voie à la criminalité transfrontalière, forestière, au sein de son territoire en fait.
4: L'étape du moment pour le ministère de la Forêt et de la Faune, c'est définir la méthodologie, quels outils utiliser, quels moyens humains et financiers mobiliser, pour solliciter ensuite l'appui des partenaires pour un inventaire qui devrait durer au moins 2 ans.
18: Les huitièmes de finale de la Coupe du Monde de foot se sont achevés hier sur l'élimination de l'Égypte.
0: Oui, les Pharaons sont passés tout proches d'une qualification historique face à l'Argentine tenante du titre. Mais alors qu'ils menaient 2-0 à la 80e minute de jeu, ils ont encaissé 2 buts en moins de 5 minutes et un troisième dans le temps additionnel. Une déception cruelle, le sélectionneur des Pharaons, Ossem Hassan, est entré dans une colère noire sur le banc, et il s'en est pris aussi à l'arbitrage.
24: Notre staff est entièrement égyptien. Nous comptons au moins 23 joueurs locaux et nous avons affronté les joueurs les plus chers du monde. Nous avons fait tellement d'efforts, nous avons été meilleurs. Nous avons mieux joué avec le ballon, nous avons été supérieurs aux champions du monde en titre. En fait, on a été meilleurs dans tous les domaines. Mais le résultat est influencé par des facteurs internes sur le terrain et par des facteurs externes même avant le début du match. Il semble que des pressions aient été exercées du côté argentin sur l'arbitre. C'est ce qui a conduit à cette issue.
0: Voilà l'arbitrage mis en cause par le sélectionneur égyptien Ossem Hassan après l'élimination des Pharaons. Des 10 équipes africaines qualifiées pour le mondial, seul le Maroc est encore en lice. Il ouvre demain soir le bal des quarts de finale face à la France. Ce sera bien sûr à suivre en intégralité sur nos antennes africaines. Dans le nord de la Tunisie, le célèbre festival de jazz de Tabarka entre mer et montagne a repris 6 ans après sa dernière édition. Des artistes locaux, mais aussi des pointures internationales sont à l'affiche. Le festival avait été interrompu après la révolution à cause d'un manque de subventions. Reportage Lilia Blaise.
25: En plein air, au Théâtre de la Mer, les chansons de la compositrice et pianiste américaine Liz McComb transportent le public. Pour Iqbel Hamzaoui, une habituée du festival de jazz de Tabarka depuis les années 90, c'est beaucoup d'émotion de retrouver ce rendez-vous de jazz annuel après des années d'absence.
26: Moi, je suis très contente que le festival de Tabarka reprenne vie.
6: Je sens que c'est une renaissance, parce que je sens que c'est une autre ambiance à nos théâtres. Mais je suis très contente aussi, pas seulement pour le côté musical, mais toute la dynamique qu'on retrouve à Tabarka.
25: Pour une touriste algérienne venue avec son mari et ses deux filles, c'est la découverte du festival pour la première fois.
8: Il est très bien, c'est fabuleux, surtout que quand on est comme ça en live. Je suis prof d'éducation musicale, donc ça tombe bien. Donc je suis un petit peu initiée, donc voilà.
25: Pendant le festival, des spectacles de street jazz gratuits se déroulent près du port de la ville chaque soir. Une manière aussi de rendre accessible à tous le jazz en Tunisie. Lilia Blaise, Tabarka, RFI.
0: 14h49 à Paris.
2: L'essentiel de l'actualité internationale et les pays de l'OTAN qui réaffirment leur engagement indéfectible pour une assistance mutuelle. Ça ne fait pas de mal de le rappeler après les propos particulièrement durs tenus ce matin par Donald Trump. Le président américain s'est dit très en colère à cause du Groenland, à cause de l'absence de soutien à sa guerre contre l'Iran aussi. D'ailleurs, Donald Trump annonce la fin du cessez-le-feu qui tenait plus ou moins depuis le mois d'avril. Il doit également être question de l'Ukraine lors de ce sommet. Donald Trump doit rencontrer son homologue Volodymyr Zelensky qui réclame toujours plus de systèmes de défense anti-aérienne. Des drones russes ont fait 7 morts la nuit dernière en Ukraine. Et l'Ukraine, elle, a visé différentes régions de Russie. Les autorités font état d'un mort dans la région de Saratov. Et puis en France, Marine Le Pen, déjà en campagne, sur le terrain et aux côtés de Jordan Bardella, au lendemain de sa condamnation en appel pour détournement de fonds publics européens. On en parlait tout à l'heure, l'Afrique du Sud est confrontée à une nouvelle montée des violences et des intimidations contre des migrants africains. Des mouvements anti-immigration ont multiplié les actions et les appels au départ des étrangers. Ça a provoqué des rapatriements massifs, des protestations aussi dans plusieurs pays du continent. Paul Simon Andy, directeur du bureau Union africaine de l'Institut d'études et de sécurité, est votre invité Nicolas Sueur.
0: Bonjour Paul Simon Andy.
9: Bonjour.
0: Ce n'est pas la première vague de violence xénophobe en Afrique du Sud. Est-ce que celle-ci va être fatale à l'image de nations arc-en-ciel ?
9: Oui, celle-ci est, cette vague est différente des précédentes. Elle est beaucoup plus structurée, elle est nationale, c'est-à-dire que elle est organisée à l'échelle de tout le pays, même dans les régions rurales. Et puis surtout, ceux qui l'organisent sont bien organisés, sont bien financés surtout, et elle a conduit à un exode massif d'Africains étrangers en Afrique du Sud dans leur pays. Donc franchement, cette vague est une vraie entorse à l'image de l'Afrique du Sud, l'image que l'Afrique du Sud a voulu projeter au reste du continent comme un leader de l'intégration africaine.
0: Ces violences sont organisées, nous rappelez-vous, elles sont financées par qui ?
9: Alors, c'est la grande énigme. Tout ce qu'on sait, c'est que les organisateurs ne semblent pas manquer de moyens financiers. Ils semblent avoir une profondeur financière importante. On ne sait pas d'où il vient, on sait que ceux qui l'organisent n'ont pas de ressources illimitées en eux-mêmes. Donc, ils doivent bien recevoir ces ressources de quelque part. Est-ce à l'intérieur de l'Afrique du Sud ? Si oui, quel groupe ? Est-ce de l'extérieur ? Mais c'est très peu connu. Il n'y a pas, si vous voulez, une preuve irréfutable de soutien dont on soupçonne l'existence.
0: On soupçonne toutefois des politiques sud-africains de tirer les ficelles ?
9: On soupçonne des politiques, on soupçonne des réseaux d'affaires, mais on soupçonne aussi des acteurs extérieurs de souffler sur les braises. Il y a beaucoup d'acteurs extérieurs qui auraient intérêt à voir l'ANC et le gouvernement sud-africain à la peine.
0: Lesquels ? Quels acteurs ?
9: Écoutez, on est très bien sans vouloir incriminer un gouvernement, mais on sait qu'il y a dans certains pays, dans des pays aux États-Unis, des réseaux d'affaires qui sont proches, par exemple, de quelqu'un comme Elon Musk, qui aurait tout à fait intérêt à ce que l'Afrique du Sud apparaisse comme un pays mal dirigé. On sait qu'un pays comme Israël a très mal supporté la plainte déposée par le gouvernement sud-africain contre à la Cour internationale de justice contre Israël. Donc, il y a comme ça des acteurs externes pas forcément au niveau gouvernemental, mais aussi au niveau privé des affaires, des grandes sociétés qui auraient intérêt à financer de telles dynamiques en Afrique du Sud.
0: Alors, ces mouvements accusent les migrants de voler les emplois ou d'alimenter la criminalité. Pourtant, la grande économie sud-africaine dépend aussi d'une main-d'œuvre étrangère. Pour le gouvernement sud-africain, c'est un paradoxe intenable.
9: Ce paradoxe est forcément intenable, non seulement parce que lorsque on vérifie empiriquement les faits, ils ne volent aucun job aux locaux, non. Ces migrants, finalement, il y a toute une économie parallèle qui s'est construite aussi sur le dos des migrants et qui marche. Donc, à vrai dire, s'il y a des fautifs, et pas forcément les migrants, mais c'est aussi les entrepreneurs qui ont besoin de cette main d'œuvre moins chère, corvéable à merci. Donc, à vrai dire, ces émeutes sont aussi le reflet, ou si vous voulez, sont le résultat du mécontentement des Sud-Africains de la section relativement pauvre de la société contre un État qui ne produit plus assez de biens publics.
0: L'Afrique du Sud revendique un rôle de leader africain. Elle siège dans les BRICS, elle prétend parler au nom du Sud global. Est-elle encore crédible pour porter ce discours lorsque des ressortissants africains sont pris pour cible sur son propre territoire ?
9: Ces vagues sont justement un gros coup à l'image de porte-voix de l'Afrique et même du Sud global que l'Afrique du Sud a toujours voulu être. Elle n'arrive même plus à être le porte-voix de l'Afrique. Et beaucoup de pays africains, le Nigeria, le Ghana, et peut-être même au niveau de l'Afrique australe, des pays comme le Zimbabwe, le Malawi, vont ouvertement remettre en question cette ambition de l'Afrique du Sud de représenter l'Afrique. Ce qui est dommage, c'est que

0: Leur parcours au foot golfeur. François Mferkataji de retour de Mohamedia, RFI.
1: Et c'est à Mohamedia que se termine cette demi-heure d'info africaine réalisée, préparée avec Laurent Chaffard, Mickaël Goncalves et Pierre Vallée. Merci à eux et merci à vous de nous avoir suivis. Anne Cantner, que je sens séduite par le foot golf, c'est à vous.
2: Absolument, mais vraiment vivement demain, peut-être qu'on découvrira un autre sport insolite comme celui-ci. Vous restez avec nous, on se retrouve dans un tout petit peu plus d'une minute pour le rendez-vous d'Haïti des Amériques. Et puis vous le savez, vous pouvez aussi écouter une demi-heure d'info en full day si vous êtes en Afrique de l'Ouest ou en portugais si vous vous trouvez en Afrique lusophone.
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2: 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Il est midi en temps universel, 14h ici à Paris. RFI Midi se poursuit tout de suite avec le journal. Bonjour Mathis Limano.
8: Bonjour Anne Cantner, bonjour à toutes et à tous.
2: Et à la une, ce nouveau coup de chaud au Moyen-Orient.
8: Donald Trump annonce la fin du cessez-le-feu avec l'Iran après de nouveaux échanges de tirs. Le président américain en ce moment à Ankara en Turquie pour le sommet de l'OTAN, très offensif également, vous l'entendrez, avec ses alliés de l'Alliance Atlantique.
2: On va revenir aussi sur la candidature à la prochaine présidentielle en France de Marine Le Pen.
8: Une candidate condamnée, mais déjà en campagne. Elle était tout à l'heure sur un marché de l'ouest de la France, déplacement qu'a suivi RFI. À un mois de la passation de pouvoir, la difficile transition en Colombie sur fond d'accusations de fraude électorale. Nous parlerons de ce scandale autour du détournement de fonds publics en Inde. L'argent vient de fonds de dons de fidèles destinés à un temple. Des inondations meurtrières dans le sud de la Chine. Puis la France qui enregistre une baisse de ses émissions de gaz à effet de serre. Une bonne nouvelle, mais qui cache une raison conjoncturelle.
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2: L'information en ce milieu de journée, c'est donc la fin du cessez-le-feu entre les États-Unis et l'Iran.
8: Et c'est Donald Trump qui l'a annoncé depuis le sommet de l'OTAN à Ankara, en Turquie. Le président américain très remonté après de nouveaux échanges de tirs. Il reproche à Téhéran des navires touchés hier dans le détroit d'Ormuz. S'en est suivi une vaste attaque américaine sur plus de 80 sites militaires iraniens. Comme une poudrière, l'Iran a visé des bases américaines au Koweït et à Bahreïn. En cessez-le-feu qui part en fumée et un Donald Trump qui ne mâche pas ses mots. Écoutez.
9: I think it's over.
10: Je crois que c'est fini. Je ne veux plus avoir affaire à eux. Ce sont des ordures. Ils sont dirigés par des malades. Ce sont des individus vicieux et violents. Et s'ils avaient une arme nucléaire, ils s'en serviraient. Pour moi, traiter avec eux, ce n'est qu'une perte de temps. Ce sont des menteurs. On a conclu un accord. Tout le monde est d'accord. Pas d'armes nucléaires. On conclut un accord. Ils sortent, parlent à la presse. Ils disent, on n'en a même jamais parlé. Ils ont un problème. Ils sont complètement détraqués. Pour moi, c'est fini.
9: As far as I'm concerned, it's over.
8: La colère du président américain à destination aussi de ses alliés de l'Alliance Atlantique. Julien Chavanne, vous êtes l'envoyé spécial de RFI à Ankara. C'est le pire scénario qui se joue en ce moment pour l'OTAN.
11: Oui, c'est exactement ce que craignaient les capitales européennes, que quels que soient leurs efforts, Donald Trump ne soit pas content. Eh bien, il est carrément en colère contre l'OTAN. Les sourires, les attentions de Mark Rutte, le chef de l'OTAN, n'auront rien changé. Le locataire de la Maison Blanche leur en veut pour plusieurs raisons, toujours les mêmes, parce qu'il rêve toujours de mettre la main sur le Groenland, et surtout parce que ses alliés ne l'ont pas suivi dans sa guerre avec l'Iran. Il a très mal pris l'absence de soutien de ses partenaires européens, et il acte quasiment la rupture avec l'Espagne, sa bête noire qualifiée de cause perdue. Donald Trump ordonne, pour la deuxième fois, de cesser tout échange commercial avec Madrid. En attendant, l'Union européenne serre les rangs modestement. L'UE veillera toujours à protéger les intérêts de ses États membres, a réagi tout à l'heure Bruxelles.
8: Est-ce que ça veut dire que ce sommet est un échec ?
11: Alors, faut rester prudent. Le sommet n'est pas fini. Donald Trump n'a pas claqué la porte.

0: de l'OTAN et il peut changer d'humeur d'ici à la fin de la réunion de travail qui est en cours. Certains échanges avec d'autres dirigeants peuvent aussi l'apaiser. Et puis il a deux rendez-vous importants dans l'après-midi. L'un avec Volodymyr Zelensky, l'Ukrainien venu chercher des systèmes de défense antiaérien, et un autre tête-à-tête prévu avec le président syrien par intérim, Ahmad al-Shara, invité pour la première fois à un sommet des puissances occidentales.
1: Merci Julien. Julien Chavannes depuis le sommet de l'OTAN à Ankara. Revenons à ce coup de chaud dans le détroit d'Ormuz. On le disait, des navires commerciaux pris pour cible. Officiellement, on ne sait pas qui est à l'origine de ces tirs. Mais pour Emmanuel Chalard, secrétaire général CGT des officiers de la marine marchande, tout porte à croire que c'est bien l'Iran qui se cache derrière ces attaques.
2: Les informations qui sont remontées, c'est qu'il y a eu 5 navires qui se sont fait attaquer et tout se passait par les eaux territoriales omanaises. Ce que nous, on comprend, c'est qu'aucun navire qui passait par le protocole de sortie par la voie nord, dans les deux sens, par les eaux territoriales iraniennes, n'a été attaqué. Seuls les navires dans les eaux territoriales omanaises, donc par le sud du détroit, ont été attaqués. Et finalement, ça veut dire que l'Iran revendique le monopole de la gestion du trafic maritime sur le détroit. Finalement, ce qu'ils disent depuis le début, ce qui est relativement inquiétant dans la reprise du conflit, c'est qu'à chaque fois qu'il y a eu reprise de frappe, des navires civils ont été ciblés de part et d'autre, et par les Américains et par les Iraniens.
1: Emmanuel Chalard avec Pierre Olivier. Selon l'agence maritime de l'ONU, 6000 marins sont encore bloqués dans le Golfe. Ce regain de tension affole à nouveau les cours du pétrole. Ils ont bondi de 5% immédiatement après la reprise des hostilités.
3: En France, Marine Le Pen condamnée, mais Marine Le Pen candidate.
1: Et oui, il faudra compter sur la chef de file du Rassemblement National à la prochaine présidentielle. Elle l'a annoncé hier aux 20h de TF1, quelques heures après avoir écopé en appel d'une peine de 15 mois d'inéligibilité ferme dans l'affaire des assistants d'eurodéputés du FN. Une sanction déjà exécutée depuis le jugement de première instance et qui lui permet donc de se présenter. Marine Le Pen doit aussi porter un bracelet électronique pendant un an, une peine suspendue du fait de son pourvoi en cassation. Pas de temps à perdre donc pour lancer sa campagne. En compagnie de Jordan Bardella, elle est aujourd'hui en déplacement sur un marché de la Sarthe dans l'ouest de la France pour se remettre en selle, Raphaël Delvolvé.
4: Il fallait se montrer de nouveau sur son cheval.
5: La Cour m'a rendu mon éligibilité. Moi, ce que je souhaite, c'est que l'on parle maintenant de politique parce qu'il en va de l'avenir des Français.
4: Marine Le Pen se lance à la conquête de l'ouest où elle espère récolter de précieuses voix en 2027.
5: Ce territoire qui était une terre de mission est le symbole de notre engagement auprès des électeurs.
4: À la Flèche, cette ville de la Sarthe, prise de quelques voix à la gauche aux dernières municipales, une partie de la foule l'acclame.
6: Bien joué Marine, ce qu'elle a fait. Macron, rend-nous le pognon.
4: Une autre, drapeau de la France insoumise en main, lui rappelle ses ennuis judiciaires.
6: En prison.
4: Elle leur répond.
5: Je suis innocente, j'effectue un pourvoi en cassation pour démontrer mon innocence.
4: Comme aux attaques lancées dès hier soir par ses adversaires politiques.
5: Si mes adversaires politiques n'ont pas d'autre argument que ça, ça veut dire que sur le fond, ils n'ont strictement rien à proposer aux Français.
4: La décision de la Cour d'appel aura évidemment occupé une grande partie de cette sortie, de surcroît écourtée en raison de la foule.
5: J'ai même pas pu la voir.
4: Elle aura aussi permis d'entendre pour la première fois depuis la décision de justice un Jordan Bardella plutôt en retrait.
7: Mais nous l'avons très bien vécu et je suis extrêmement heureux que nous puissions rentrer en campagne avec Marine.
4: Et s'il a fait quelques selfies, Marine Le Pen occupait pleinement la lumière.
5: Jusqu'à la victoire.
1: Hein. Ouais, cool. Raphaël Delvolvé dans la Sarthe. 7h07 à Bogota, en Colombie. La difficile transition du pouvoir. Transition mise sur pause avec effet immédiat par le président élu d'extrême droite, Abelardo de la Espriella. Et ce, à un mois, tout pile, de la passation de pouvoir avec le président sortant de gauche, Gustavo Petro. À Medellín, la correspondance de Najet Medraba.
8: Cette décision intervient après une nouvelle sortie du président sortant. Gustavo Petro a affirmé, sans apporter de preuves, qu'une fraude électorale aurait été orchestrée par voie algorithmique avec le soutien d'entreprises privées américaines et israéliennes. Il est allé jusqu'à désigner le candidat de gauche battu au second tour, Ivan Cepeda, comme le véritable vainqueur du scrutin. En réponse, le président élu a ordonné la suspension sans délai de toutes les réunions de transition avec l'administration sortante. Pour Isaac Morales, politologue et coordinateur de la Fondation Pares, le président Gustavo Petro complique volontairement l'arrivée au pouvoir de l'extrême droite.
9: Ce qui ressort clairement ici, c'est qu'il y a une sorte de manque de volonté politique des deux côtés, où les différences idéologiques et de positions politiques ont prévalu. Je pense qu'il s'agit plus de sensationnalisme d'activisme et de show médiatique de la part des deux partis, c'est-à-dire que les deux hommes politiques, tant le président actuel Gustavo Petro que le nouveau président élu Abelardo de la Espreglia, sont super médiatiques. Les deux savent faire des scandales, mais le plus touché, c'est le gouvernement entrant, car il se retrouve privé d'informations essentielles pour assumer son mandat.
8: Le président sortant a également appelé à des marches de protestation le 20 juillet, jour de la fête nationale, soit près de 3 semaines avant la date prévue pour le changement de pouvoir. Najat Ben Rabah, Medellin, RFI.
1: À 3685 morts et des dizaines de milliers de personnes toujours portées disparues. C'est le dernier bilan des autorités au Venezuela. Après le double tremblement de terre qui a frappé le pays il y a 2 semaines, les secours internationaux sont quasiment tous partis. L'espoir de retrouver des personnes vivantes est quasiment nul. La présidente par intérim Delcy Rodriguez dit vouloir rouvrir au plus vite l'aéroport endommagé de Caracas et rétablir les vols commerciaux. En Inde, un temple hindou qui se retrouve au cœur d'un scandale, le Ram Mandir, l'un des principaux symboles politiques du Premier ministre Narendra Modi. Il se situe dans l'état de l'Uttar Pradesh au nord de l'Inde et le scandale est né de soupçons de détournement de dons de fidèles par des employés. 8 personnes ont été arrêtées, une enquête est en cours. 2 figures historiques liées à la construction du temple ont même été contraintes de quitter leurs fonctions. Correspondance New Delhi, Abdoulaye Rali.
10: Inauguré avec faste par Narendra Modi en janvier 2024, le Ram Mandir d'Ayodhya est construit sur un site que les hindous considèrent comme le lieu de naissance de Ram, l'une des principales divinités de l'hindouisme. Devenu l'un des symboles politiques les plus forts de l'Inde contemporaine, ce temple est depuis 2 semaines au cœur d'un scandale de détournement présumé des dons des fidèles. Une enquête menée par une équipe spéciale de l'état de l'Uttar Pradesh a conduit à l'arrestation de 8 employés et prestataires soupçonnés d'avoir soustrait de l'argent liquide et des objets de valeur lors du comptage des offrandes. Les enquêteurs estiment le préjudice à près de 300 000 euros. Ils en ont déjà récupéré une partie, ainsi que de l'or, de l'argent et des devises étrangères. 2 figures historiques du mouvement à l'origine du temple ont été contraintes de quitter leurs fonctions. Le RSS, le mouvement nationaliste hindou, dont est issu le BJP de Narendra Modi, a réclamé des sanctions exemplaires. Abdullah Erali, New Delhi, RFI.
3: En Chine, les secours sont à pied d'œuvre.
1: Le pays en alerte maximale, alors que les inondations ont fait au moins 17 morts dans le sud, la province du Guangxi, durement touchée avec plus de 130 000 personnes déplacées face aux intempéries provoquées par le typhon Messac. Les images qui tournent sur les réseaux sociaux sont impressionnantes, Nicolas Roca.
11: Les vidéos de soutien aux habitants du Guangxi se multiplient sur Xiaohongshu, l'un des réseaux sociaux les plus populaires de Chine. Des habitants emportés par les flots, des arbres déracinés se fracassant contre des ponts, des cochons tentant de nager dans la boue, des rues ensevelies et des maisons rayées de la carte en quelques secondes. Les images attestent de l'ampleur de ces inondations, une catastrophe qui n'arrive qu'une fois par siècle, commente une internaute. De nombreuses vidéos montrent la solidarité, la mise en place de secours venus d'autres provinces. Ici, des passants qui encouragent les pompiers. Mais l'inquiétude est palpable, notamment autour de la présence dans l'eau de nombreux serpents venimeux. Des cobras, notamment, ont été filmés dans les eaux boueuses. Près de 1000 serpents se sont échappés d'un élevage, alerte un internaute, des chiffres aussi rapportés par les médias locaux. Circulent également de nombreux contenus visant à rassurer la population des efforts mis en œuvre par les autorités.
12: Nous avons des réserves d'antivenin largement suffisantes, explique par exemple dans cette vidéo un officiel de l'hôpital de Hangzhou. Un circuit d'urgence dédié aux morsures de serpents a été ouvert, assure-t-il.
11: Les médias d'État communiquent également largement sur ces inondations, alors que les provinces côtières de la Chine se préparent à l'arrivée ce week-end d'un super typhon.
1: Nicolas Roca, en France, c'est la canicule qui frappe pour la 3e fois en moins de 2 mois. Une chaleur qui gagne du terrain. 67 départements en vigilance orange ce mercredi d'après Météo France qui prévoit un épisode sévère et durable. Journée critique aussi sur le front des incendies. Le risque de feux de forêt est étendu à une large moitié sud du pays.
3: Et dans ce contexte caniculaire, on apprend que les émissions de gaz à effet de serre ont nettement baissé au premier trimestre.
1: À moins 4,8% par rapport au premier trimestre 2025, soit une baisse de 5 millions de tonnes de CO2, ce gaz responsable du réchauffement de notre atmosphère. Plutôt une bonne nouvelle, Jeanne Richard, même si cette baisse est en grande partie conjoncturelle.
13: Cela fait 2 ans que la baisse des émissions de gaz à effet de serre en France est insuffisante pour coller à ses objectifs climatiques. Au premier trimestre, le pays renoue donc avec la bonne trajectoire, explique Pierre Avez, économiste au CITEPA.
14: Moins 4,8%, ça correspond presque aux attentes dont on aurait besoin chaque trimestre. Donc c'est pas élevé, c'est juste un effort nécessaire.
13: La diminution des émissions est surtout portée par les secteurs résidentiels et de production d'énergie.
14: On a le mois de février qui a été le 2e mois le plus chaud jamais enregistré par Météo France et un mois de mars qui a été aussi au-dessus des normales de saison. Cette météo particulièrement douce a entraîné donc des besoins de chauffage et donc d'énergie plus faibles et donc moins de consommation de combustibles fossiles.
13: Seul le secteur de l'agriculture reste très légèrement émetteur de gaz à effet de serre. Le CITEPA note en effet une augmentation de l'utilisation des engrais azotés qui relarguent du protoxyde d'azote.
14: Le protoxyde d'azote qui est un gaz puissant à effet de serre, environ 300 fois plus puissant que le dioxyde de carbone et donc du coup qui a un impact majeur sur le réchauffement climatique.
13: La baisse des émissions en France est donc surtout conjoncturelle. Alors que le pays traverse sa 3e canicule de l'année, il y a urgence à faire plus pour lutter contre le réchauffement climatique.
1: Jeanne Richard, service environnement climat de RFI, 14h14 à Paris RFI Midi, qui continue avec Anne Cantner.
3: Mathis Limano, nos auditeurs vous retrouvent pour un prochain journal dans 2 heures. Et nous, on va parler tout de suite de l'actualité sportive. Et de foot notamment. Bonjour Babacar Diarra.
15: Bonjour Anne.
3: La pilule ne passe pas côté égyptien après l'élimination renversante hier à Houston face à l'Argentine en Coupe du Monde. Dans le viseur, l'arbitrage de ce 8e de finale.
15: Par l'intermédiaire de son président Hani Abou-Trida, la fédération nord-africaine réclame l'exclusion de François Le Texier et de tout le corps arbitral autour de lui pour la suite du tournoi. Les pharaons condamnent les erreurs flagrantes de l'arbitre français accusé de ne pas avoir fait usage de la VAR pour revoir des actions litigieuses. À l'inverse, un but égyptien avait été annulé après une faute antérieure sur l'Argentin Thiago Almada. Le communiqué égyptien évoque même une discrimination contre l'Égypte.
3: Quoi qu'il en soit, les champions du monde argentins seront au rendez-vous des quarts, donc, et un ex-champion du monde observe tout ça de très près.
15: Il s'agit du Français Antoine Griezmann, champion du monde en 2018. Il démarre un nouveau chapitre de sa carrière en Major League Soccer, le championnat professionnel nord-américain. Hier, l'attaquant a été présenté en grande pompe par son nouveau club, Orlando City. Grisou a évoqué la rivalité avec l'autre club floridien, l'Inter Miami, champion en titre avec dans ses rangs Lionel Messi.
16: Oui, on m'a mis déjà à la page concernant le derby face à l'Inter Miami. J'ai même regardé le dernier à distance. Ça se passait mal. Puis, dans les dernières minutes, la situation s'est renversée en notre faveur. J'ai bien savouré ce scénario. Ça m'a rappelé mes matchs avec l'Atlético de Madrid. C'est avec joie que je vais affronter à nouveau Léo Messi ou Rodrigo De Paul, mon ex-partenaire avec qui j'ai une bonne relation. En attendant, à choisir, je veux bien que Messi prenne le ballon d'or si Mbappé remporte le mondial.
15: Le blagueur attaquant d'Orlando, Antoine Griezmann, qui fait ses pronostics. Et pour être complet sur le football, notez que l'ex-entraîneur du Real Madrid, Alvaro Arbeola, vient de s'engager avec les Anglais de Fulham.
3: À Londres, Arthur Ferry veut poursuivre ses rêves de grandeur au tournoi de Wimbledon.
15: Quelle sera la suite du Fairy Tale? Un jeu de mots prisé au Royaume-Uni pour évoquer le conte de fées du joueur au passeport français et britannique. En quart, il affronte l'Italien Flavio Cobolli sur le cours central. Un privilège dont bénéficie Arthur Ferry, parce que c'est un local et certainement pas pour sa place de 114e joueur mondial. Ce soutien du public, il en aura forcément besoin cet après-midi, même s'il avait dominé Cobolli lors de leur unique opposition en début d'année à l'Open d'Australie.
17: Oui, vraiment, ce sera un bon match. Peu importe ce qui s'était passé, je m'attends à ce que ce soit difficile et différent de notre duel en Australie, déjà parce que le climat sera complètement différent. Je suis certain qu'il sera à 100% de ses capacités ici, ce qui n'avait pas été le cas en Australie. J'avais vraiment bien joué là-bas, j'avais dominé le match, donc il faudra utiliser cette expérience ce mercredi.
15: L'autre quart de finale, messieurs, du jour opposera le vainqueur de Roland-Garros, Alexander Zverev, à sa bête noire depuis 2 ans, l'Américain Taylor Fritz. Chez les dames, la 2e demi-finale se dessinera au bout des deux dernier quart de finale. La finaliste de Wimbledon 2024, Jasmine Paolini, affronte l'Ukrainienne Marta Kostiuk et la Tchèque Linda Noskova défie la Belge Elise Mertens.
3: Et puis en cyclisme, les sprinteurs pourraient être à l'honneur sur le Tour de France à l'occasion de la cinquième étape.
15: Les coureurs rallient la ville de Pau en provenance de Lanzemont. Une étape de plat où les favoris devraient se faire discrets. La reconquête du maillot jaune sera pour plus tard en ce qui concerne le favori slovène Tadej Pogacar, qui l'a cédé hier au Norvégien Thorstein Traen.
3: L'actualité sportive, Babacar Diarra. On en parlait dans le journal il y a une dizaine de minutes. Donald Trump a fait valser le cessez-le-feu avec l'Iran tout à l'heure. Il dit en tout cas que c'est terminé. Et il l'exprime en des termes injurieux à l'égard des dirigeants iraniens. On va essayer de comprendre pourquoi le président s'échauffe maintenant. Bonjour Thierry Coville.
18: Oui, bonjour.
3: Chercheur à l'Institut des Relations Internationales et Stratégiques, vous êtes l'auteur du livre « L'Iran, une puissance en mouvement » qui a été publié aux éditions Erol. Alors, ça n'est pas la première fois depuis l'entrée en vigueur du cessez-le-feu qu'il y a d'une part des bombardements des États-Unis et de l'Iran et d'autre part des déclarations contradictoires au sujet du programme nucléaire de Téhéran. Pourquoi là, cette fois-ci, Donald Trump réagit de manière aussi virulente ?
18: Excusez-moi, j'ai pas entendu votre question.
3: Pourquoi est-ce que Donald Trump réagit là d'une manière aussi brutale alors qu'on a déjà vu des bombardements de part et d'autre de la part de l'Iran et de la part des États-Unis au cours des dernières semaines et aussi un désaccord manifeste au sujet du programme nucléaire de Téhéran ?
18: Je pense que Donald Trump est à la fois coincé parce que il y a quand même le coût économique et politique d'un détroit d'Ormuz qui n'est pas complètement rouvert. Et d'un autre côté, il y a les Iraniens qui ne veulent pas céder l'ouverture totale du détroit d'Ormuz. Ils ont bien compris que c'était leur arme principale. Donc ils tiennent absolument, ils sont d'accord pour que le trafic reprenne, mais ils veulent que ce soit d'après leur route. D'où les tirs qu'il y a eu contre les pétroliers, pétroliers saoudiens. Donc il y a vraiment du côté des Iraniens le sentiment qu'ils sont quand même en position de force et qu'ils vont pas céder comme ça l'ouverture totale du détroit d'Ormuz.
3: Mais ça c'est la situation à laquelle on assiste depuis déjà plusieurs mois. Est-ce que ça va vraiment changer après ces déclarations de Donald Trump ?
18: Non, alors c'est une excellente question parce que j'ai l'impression que les deux pays n'arrivent pas à régler leurs problèmes par la discussion et on le voit bien parce qu'il y a la question du détroit d'Ormuz, mais il y a aussi la question aussi du cessez-le-feu complet, l'arrêt des hostilités au Liban. Donc ça, tout ça, ces problèmes ne sont pas complètement réglés. Mais d'un autre côté, les deux pays se rendent bien compte aussi que c'est pas par la guerre qu'ils vont régler leurs problèmes. Donc il y a une sorte de, on a l'impression que les deux pays sont coincés. Et je veux dire là, il y a quand même je sens la perception en Iran. Bon. Faire attention, faut être prudent, mais la perception en Iran que Donald Trump doit payer totalement le prix du fait qu'il soit rentré en guerre avec Israël contre l'Iran. Donc, ils pensent que tant qu'ils le font un peu attendre, tant que le prix du pétrole ne redescend pas, ils peuvent de cette manière faire pression sur lui et atteindre leurs objectifs. Les deux objectifs, les 14 points qui ont été signés dans le protocole d'accord.
3: Alors justement, à propos de l'Iran, on a déjà expliqué sur cette antenne que les Iraniens étaient des négociateurs aguerris et qu'ils tenaient au protocole, à la forme. Est-ce qu'on a une idée des conséquences des propos injurieux qu'a tenu le président américain ce matin ? Parce que les termes étaient vraiment très durs.
18: Ah mais c'est, si vous voulez, quand on connaît un petit peu la culture iranienne, c'est pas nouveau. Si vous voulez, je crois qu'il les a traités d'animaux pendant la guerre. Enfin, il faudrait peut-être qu'il y ait des conseillers, mais on a l'impression qu'autour de Donald Trump, les conseillers n'osent pas trop lui dire. Il y a pas beaucoup qui connaissent l'Iran, il y a pas beaucoup qui osent lui dire qu'il a tort. Donc effectivement, avec ce type d'intervention, dans un premier temps, il ne fait que renforcer le clan des durs en Iran, hein, parce qu'il y a différentes perspectives. Les durs qui pensent que justement, il faut que Donald Trump paye un prix total pour son entrée en guerre contre l'Iran, qu'on ne peut pas lui faire confiance, qu'il va reprendre la guerre, si on ouvre le détroit d'Ormuz, il va reprendre la guerre après les élections de novembre. Donc il ne fait que renforcer le camp des durs, sans compter effectivement, quand on connaît l'ensemble des courants iraniens, ça paraît très très compliqué de vouloir avoir des discussions normales avec quelqu'un qui les insulte de ce point de vue-là. S'il y a un pic, il ne s'agit pas d'être gentil avec l'Iran, mais du côté des formes, là, ce que les Iraniens ne supportent pas, c'est d'avoir l'impression de ne pas être respectés. Donc ça, c'est catastrophique de ce point de vue-là.
3: Alors Donald Trump a fait ses déclarations au sommet de l'OTAN, alors qu'il a déjà reproché à ses alliés occidentaux, et notamment européens, de ne pas l'avoir suivi dans cette guerre contre l'Iran. Est-ce que le message s'adresse aussi à eux ?
18: Écoutez, oui, d'accord, mais ça, c'est pas nouveau non plus. Et je pense que les Européens, bon, ils osent pas trop lui dire de nouveau, mais les Israël et les États-Unis sont rentrés en guerre. Ils en ont absolument pas parlé aux Européens. Donc c'est facile ensuite de leur demander de l'aide. Surtout Donald Trump n'avait quand même pas prévu. C'est la fermeture de l'étroit d'Hormuz. Donc effectivement, il y a le sentiment du côté américain que les Européens sont pas venus l'aider. Mais enfin, ça c'est pas nouveau non plus. Non, je pense que
3: non, ça n'est pas nouveau. Mais est-ce que ce qu'il dit là aujourd'hui, c'est aussi un moyen de faire pression sur les Européens?
18: Si vous voulez, moi j'ai déjà assez de mal à comprendre l'Iran. Alors comprendre les déclarations contradictoires de Donald Trump, c'est un peu compliqué. Peut-être. En tout cas, je pense que ce qui ressort de ces déclarations, et c'est là effectivement peut-être le calcul iranien n'est pas complètement faux, c'est que Donald Trump est quand même pas forcément dans la position de force qu'il essaye de donner. Sinon, il s'énerverait pas comme ça. Et je pense que, d'après ce qu'on comprend, du côté américain, il y avait quand même l'idée que si le détroit d'Hormuz n'est pas complètement rouvert, il peut y avoir un impact très important sur le prix de l'énergie et le prix de l'essence. Et alors là, ce serait catastrophique sur le plan économique et politique pour les élections de novembre pour Donald Trump. Donc je pense qu'on sent bien qu'il est pressé, qu'il voudrait régler cette crise rapidement. Le problème, c'est que les instruments qu'il a à sa disposition, hors la négociation, la reprise de la guerre, enfin tous les spécialistes des affaires militaires dont je ne suis pas, voient pas trop comment ça pourrait marcher maintenant. Donc on voit bien qu'il est coincé, qu'il essaye de trouver une solution. Ce qui incite à dire, c'est que finalement, on va peut-être passer par des moments comme ça où il y a des fortes tensions, il y a même une guerre qui recommence, mais je pense que les deux parties ont bien aussi compris que, hors la négociation, il n'y a pas trop de salut.
3: Est-ce que dans cette situation, vous nous disiez que les États-Unis n'étaient pas en position de force et qu'en fait la guerre, on en voit bien les limites puisque rien ne change, est-ce que les États-Unis peuvent se passer des alliés de l'OTAN et notamment des Européens ? Parce que le bras de fer entre Washington et Téhéran ne fonctionne pas, ne mène à rien pour le moment.
18: Oui, mais alors si vous voulez, ce que j'ai envie de dire, c'est que sur le plan militaire, je vois pas trop ce que ça changerait. Et sur le plan diplomatique, les pays qui ont vraiment été efficaces, il faut pas l'oublier, qu'ils ont permis d'avoir signé ce protocole d'accord, c'est pas les Européens. Malheureusement, pour un certain nombre de raisons, les Européens étaient complètement spectateurs sur le plan diplomatique, à tel point que le ministre des Affaires étrangères français, moi j'ai trouvé ça même un peu ridicule, il donnait des conseils aux Iraniens avant une négociation. Il y a un côté ridicule. Les seuls pays qui nous ont permis d'avoir le protocole d'accord, il ne faut pas l'oublier, c'est le Pakistan et le Qatar. Donc moi, à un avis, et il le sait bien Donald Trump, les pays qui peuvent permettre d'avoir une vraie médiation, hein, c'est les pays de la région, c'est les pays du Golfe Persique, c'est le Qatar, le Pakistan, l'Arabie Saoudite et la Turquie.
3: Et les pays du Golfe avec lesquels l'Iran d'ailleurs avait prévu de parler directement. Je vous remercie Thierry Coville d'avoir été en ligne avec nous. Je redonne le titre de votre livre, L'Iran, une puissance en mouvement, c'est paru aux éditions Erol. Merci. Plus de cessez-le-feu donc entre les États-Unis et l'Iran. La situation est toujours aussi bloquée au Liban, où Israël poursuit ses bombardements et son occupation du sud du pays, malgré les négociations en cours. Et puis, Israël accélère également encore la colonisation de la Cisjordanie occupée. Les autorités sont en train de construire une barrière, une de plus, d'une vingtaine de kilomètres. Les Palestiniens ne peuvent pas franchir cette route militaire, qui les prive pourtant de leurs terres. Les agriculteurs ne peuvent plus se rendre sur leurs exploitations et leur accès à l'eau est aussi compromis. Reportage, Alice Moreno.
19: Des champs d'oliviers, des serres agricoles s'étirent jusqu'au fleuve Jourdain. Dans la vallée, des bulldozers israéliens retournent la terre fertile.
20: Ils construisent soi-disant une simple route, mais c'est faux, ils veulent voler nos terres.
19: Taher est un berger de 35 ans. Il décrit les travaux en cours.
20: Sur place, il y a certes une route, mais tout le long, il y a une tranchée profonde de 4 mètres et un remblai haut de 2 mètres. Je ne veux plus y retourner au risque de me faire arrêter ou attaquer.
19: Ce projet, ce n'est rien d'autre qu'une nouvelle barrière de séparation, dénonce-t-il. Inquiet, il observe son troupeau de 90 moutons.
20: Avec les travaux, ils m'ont coupé l'eau. On doit aller chercher de l'eau à 2 km de nuit, comme des voleurs.
19: Dans le village voisin d'Atouf, un agriculteur a quant à lui déjà perdu tout accès à ses terres.
21: J'ai perdu toutes mes cultures. Je ne peux pas aller récolter mes légumes. J'ai déjà perdu beaucoup d'argent, comme beaucoup d'autres agriculteurs. Avec cette construction, je n'ai tout simplement plus accès à rien.
19: Dourhan pose une main sur l'épaule de son fils qui l'écoute attentivement.
21: Sur mon exploitation, j'emploie quotidiennement une trentaine de salariés pour travailler la terre. Tous ont perdu leur emploi faute d'accès aux champs. Ça veut dire 30 familles, chacune de 7 ou 8 personnes. L'agriculture est ici la première source de revenus.
19: Sur le tracé de la route militaire, toutes les infrastructures, granges, silos, entrepôts seront aussi détruits. Abdallah Bacharat est le gouverneur des localités d'Atouf et Ras El Ahmar.
21: Il y a environ 300 familles qui sont concernées par des ordres d'expulsion ou de démolition de leurs infrastructures. Je me suis rendu à la Cour de justice pour réclamer l'arrêt du projet, mais l'armée continue sa construction.
19: L'armée israélienne assure de son côté opérer dans le respect de la loi et évoque des mesures de sécurité pour justifier la construction en cours. Alice Moreno, de retour de la vallée du Jourdain, RFI.
3: 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Vous restez avec nous dans une minute maintenant, l'actualité africaine.
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3: 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Bonjour Nicolas Sûr.
22: Bonjour Anne Kantner. Bonjour à toutes et à tous. L'exode des migrants d'Afrique du Sud depuis le début de la vague de violence xénophobe. 80 000 Zimbabwéens ont quitté le pays. Sur le continent africain, l'exaspération monte. Le Ghana, qui devait accueillir une réunion bilatérale avec l'Afrique du Sud, la reporte par crainte de débordement.
3: Le dégât d'image est énorme pour l'Afrique du Sud. Paul Simon Andy, directeur du bureau Union africaine de l'Institut d'études et de sécurité, sera notre invité tout à l'heure.
22: Bamako envoie du renfort pour Anéfis. Le camp militaire de cette cité de la région de Kidal est assiégé depuis samedi par les djihadistes du JNIM liés à Al-Qaïda et les indépendantistes du FLA. Et puis l'Égypte éliminée du mondial de football. Le rêve d'atteindre les quarts de finale s'est brisé dans les 10 dernières minutes hier soir face à l'Argentine.
3: L'exode massif des étrangers installés en Afrique du Sud.
22: Originaire de toute l'Afrique, il fuit depuis le début de la vague de violence xénophobe. Au Zimbabwe voisin, le gouvernement annonce que près de 80 000 de ses ressortissants sont rentrés. Certains rapatriés par les autorités, Lisa Fabian, mais la majeure partie par leurs propres moyens.
23: Le Zimbabwe dit avoir pris en charge l'évacuation de près de 21 300 de ses ressortissants en un peu plus de 5 semaines, quand 56 830 Zimbabwéens sont rentrés au pays de manière indépendante sur la même période. Les autorités sud-africaines estiment quant à elles que 47 000 immigrés ont quitté l'Afrique du Sud par le poste de Bait Bridge à la frontière avec le Zimbabwe depuis le 7 juin. La pression sur ce poste frontière est immense et des milliers de personnes cherchant à fuir se sont retrouvées bloquées au point de passage de Moussina, faute de documents en règle ou en raison de longues files d'attente. L'Afrique du Sud comme le Zimbabwe ont chacun mis sur pied un comité interministériel chargé de superviser et faciliter le passage à Bait Bridge, alors que 1500 personnes ont également franchi la frontière terrestre vers le Mozambique. À ce stade, le Malawi dit avoir rapatrié 22 000 de ses ressortissants, le Ghana a fait rentrer 900 personnes et le Niger a évacué près de 900 concitoyens, alors que l'Ouganda annonce en avoir rapatrié environ 560.
22: Le Ghana, qui a reporté une visite officielle du président sud-africain Cyril Ramaphosa, une visite prévue début août, par peur de débordement.
23: Effectivement, cette décision est motivée par le climat actuel, je cite, et le risque de manifestation à Accra si cette réunion bilatérale est maintenue. Les tensions diplomatiques sont montées d'un cran suite à la mort d'un ressortissant ghanéen à Khayelitsha dans la province du Cap-Oriental le 30 juin. Les autorités sud-africaines ont démenti et le ministre de la Justice a même accusé le Ghana de diffuser de fausses informations sur la situation en Afrique du Sud.
22: L'Afrique du Sud sous le feu des critiques, on en reparle dans la deuxième partie d'Afrique Midi avec notre invité. Paul Simon Andy, directeur du bureau Union africaine de l'ISS, l'Institut d'études et de sécurité.
3: Au Mali, un imposant convoi militaire a quitté Gao pour apporter du renfort à Hanefis dans la région de Kidal.
22: Les djihadistes du JNIM liés à Al-Qaïda et des indépendantistes du FLA se sont emparés samedi de la ville. Et ils assiègent depuis le camp militaire de cette cité, un camp militaire où sont retranchés des soldats maliens et leurs partenaires russes de l'Africa Corps. Pour ce convoi de l'armée, la mission David Bachet est capitale et risquée.
4: Et le convoi est composé d'une soixantaine de véhicules, blindés, camions-citernes, motos. Des drones protègent sa progression. Une escorte aérienne que peuvent à tout moment renforcer des hélicoptères ou des avions stationnés à Gao. Les militaires maliens et leurs partenaires russes de l'Africa Corps sont partis pendant la nuit. Ils ont d'abord campé à une quinzaine de kilomètres de Gao avant de reprendre la direction d'Hanefis tôt ce matin. Ils ont à ce stade parcouru une centaine de kilomètres. Des informations transmises par les indépendantistes du FLA qui scrutent l'avancée du convoi. L'armée malienne n'a pas donné suite aux sollicitations de RFI. Après les combats du week-end, ce début de semaine, la bataille d'Hanefis s'est essentiellement jouée dans les airs. L'armée malienne a bombardé les combattants du FLA et du JNIM dans les alentours du camp d'Hanefis, tandis que l'alliance djihadiste indépendantiste pilonnait le camp à coups de drones kamikazes et d'obus. Le convoi en route pour Hanefis doit apporter aux militaires assiégés des renforts en hommes, en armement, en carburant et en vivres.
22: Une mission à haut risque, David.
4: Et les soldats maliens et leurs partenaires russes savent à quoi s'attendre. Une précédente tentative dimanche avait échoué. Le convoi avait dû faire demi-tour après être tombé dans une embuscade. Plusieurs véhicules avaient été détruits et un hélicoptère de l'armée abattu. Cette fois, le convoi est plus important. Après avoir perdu Kidal et Tessalit il y a un peu plus de deux mois, l'armée s'était renforcée à Agueloc et Hanefis en vue de futures opérations de reconquête. De leur côté, le JNIM et le FLA entendent chasser les soldats maliens et l'Africa Corps russe hors de la région de Kidal.
3: Le chef de la diplomatie russe, justement Sergueï Lavrov, attendu à Niamey.
22: Il doit participer aujourd'hui à la deuxième session des consultations des ministres des Affaires étrangères de l'AES, l'Alliance des États du Sahel qui regroupe le Niger, le Burkina et le Mali. Hier, Sergueï Lavrov était au siège de l'Union africaine où il a discuté justement des relations tendues entre l'organisation régionale et les trois régimes militaires dont Moscou est un partenaire privilégié. Tatiana Smirnova, chercheuse associée à l'UQAM, l'Université du Québec à Montréal, et spécialiste des relations entre la Russie et l'Afrique.
5: Ce que cherche Lavrov, c'est désenclaver diplomatiquement les pays de l'AES qui se trouvent en isolement relatif et en rupture, disons, avec les pays de la CEDEAO. Ensuite, Moscou cherche en fait aussi à montrer que c'est pas que le partenaire, disons, militaire ou sécuritaire dans les pays sahéliens, mais aussi elle cherche à peser de manière structurelle sur l'architecture politique africaine. Lavrov cherche à jouer une tentative de faire une sorte de pont entre deux niveaux de légitimité, donc d'un côté l'AES qui s'est construite voilà en rupture avec CEDEAO et de l'autre côté avec l'Union africaine qui reste le cadre continental incontournable. Je pense qu'il y a de l'intérêt quelque part de ces trois pays de sortir de cet isolement-là. Ce dialogue pourrait être tactique, mais stratégique et profond. Pour cela, il faut des changements politiques importants et je ne pense pas que l'AES est prêt à les assumer.
22: Tatiana Smirnova, spécialiste des relations entre la Russie et l'Afrique, interrogée par David Bachet.
3: Au Bénin, c'est peut-être l'épilogue d'un mystère vieux de 25 ans.
22: La disparition d'Urbain Danniveau, syndicaliste au ministère des Finances, militant de l'opposition. Il s'était volatilisé en août 2010. On était alors sous la présidence de Boni Yayi. Un corps exhumé un mois plus tard avait été présenté comme le sien, mais la famille l'avait contesté. Deux hommes accusés de l'avoir assassiné affirment désormais qu'ils ont livré de faux aveux parce qu'ils avaient été payés pour le faire. Leur procès, ouvert il y a 11 ans, touche aujourd'hui à sa fin. C'est l'heure du verdict. À Cotonou, Jean-Luc Aplogan.
6: Depuis 2015, l'affaire a connu de multiples audiences et vu défiler à la barre médecins légistes, ministres, patrons des services de renseignement, de la sécurité présidentielle, de la police de l'époque, ainsi que plusieurs confrontations. Cette fois, selon une source proche du dossier, c'est la fin. Ce mercredi, le procureur devrait prononcer ses réquisitions et les avocats de la partie civile et des deux accusés leur plaidoirie. Le verdict de cette session criminelle devrait suivre. Les deux accusés, qui avaient initialement avoué le meurtre devant le cadavre exhumé, nie aujourd'hui toute implication. Ils affirment avoir livré de faux aveux sur demande de personnalités du système. 16 ans qu'ils sont en détention provisoire. Un des avocats des prévenus avait dénoncé le temps que ce procès a pris. Au cours de sa déposition, Grégoire Danivon, un des frères du disparu, a affirmé que les deux accusés n'ont rien à voir dans l'assassinat de son frère. Il poursuit, c'est une mise en scène. Si notre frère est mort, que l'État nous rende sa dépouille au complet. Fin de citation. Jean-Luc Plogan, Cotonou, RFI.
22: Les violences sexuelles continuent d'être utilisées comme arme de guerre dans l'est de la RDC. Le Bureau conjoint des Nations Unies aux droits de l'homme, basé à Kinshasa, indique dans son dernier rapport qu'elles servent notamment de moyens de représailles contre les populations civiles et accompagnent souvent, Passion Ligaudi, les pillages, les enlèvements ou les déplacements forcés.
7: Oui, Nicolas, dans son analyse mensuelle publiée aujourd'hui, les bureaux conjoints des Nations Unies aux droits de l'homme, les BCNUDH, indiquent que les violences sexuelles continuent de constituer un moyen de représailles par les parties au conflit, y compris au cours des opérations militaires. En un seul mois, 37 incidents ont été documentés. Ils comprennent principalement des viols collectifs et des viols souvent accompagnés de pillages, d'enlèvements ou des grossesses forcées. Selon les BCNUDH, ces violences visent à punir les victimes et leurs communautés et aggravent leurs conditions socio-économiques. Les femmes sont souvent ciblées alors qu'elles travaillent dans les champs, fréquentent les marchés ou se trouvent à leur domicile. Les 37 cas des violences sexuelles liées au conflit documenté ont fait 52 victimes, dont 36 femmes et 16 filles. Le Nord Kivu concentre à lui seul 60% des victimes devant l'Ituri et le Sud Kivu. Les auteurs sont multiples. Les FRDC sont mis en cause pour 15 victimes, de forces armées étrangères pour 6 victimes, tandis que parmi le groupe armé, le M23 arrive en tête avec 12 victimes devant les ADF et les Mai Mai. C'est dans ce contexte que Judith Souminois présidera aujourd'hui un débat public au niveau du Conseil des sécurités, consacré aux femmes, à la paix et à la sécurité sous les thèmes « Honorer la promesse du droit international envers les survivantes et survivants de violences sexuelles liées au conflit ».
23: Dans l'est de la RDC, dernier bilan de l'épidémie d'Ebola, il fait état de 1708 cas confirmés, dont 580 mortels.
22: L'Ouganda, qui enregistre pour sa part 20 cas et 2 décès, apporte son aide à son voisin congolais. Une cinquantaine d'experts ont été envoyés près des frontières à Arou et à Kasseni aux côtés des équipes congolaises. Mais la frontière, elle, reste fermée aux voyageurs. Kampala veut s'assurer de la capacité des autorités congolaises à gérer la crise, comme l'explique le ministre ougandais de la Santé, Chris Bariomunsi, qui effectuait hier une visite à Bunia en Ituri, épicentre de l'épidémie.
8: Si nous sommes certains de pouvoir prendre en charge tous les patients dans les centres de traitement, de pouvoir tracer les cas contacts, de les isoler et de les suivre, alors nous rouvrirons rapidement les frontières. Cela ne devrait pas être une source d'inquiétude majeure. Avant toute chose, mettons en place les dispositions nécessaires pour nous assurer que nous luttons contre Ebola et que ceux qui contractent la maladie sont pris en charge et survivent. Les frontières rouvriront au fur et à mesure que nous avancerons. Les frontières sont partiellement ouvertes car nous autorisons le transit des marchandises entre l'Ouganda et la RDC. De même, les professionnels de santé peuvent traverser la frontière, tout comme les travailleurs humanitaires et les militaires. Elle est donc partiellement ouverte. Je sais que nous perdons beaucoup sur le plan des affaires, du commerce et concernant les déplacements de nos populations. Il y a cet inconfort temporaire causé par la situation. Mais l'objectif majeur est de vaincre Ebola. Ainsi, pendant que nous contenons l'épidémie et que nous mettons nos efforts en commun, nous discuterons de la manière d'ouvrir progressivement les frontières.
22: Propos recueillis par Pascal Moulégois.
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22: Nous dans la deuxième partie d'Afrique Midi. La cruelle élimination de l'Égypte hier soir en huitième de finale de la Coupe du Monde et la renaissance du festival de jazz de Tabarka en Tunisie, 6 ans après sa dernière édition.
23: C'est la psychose à Madagascar où plusieurs cas de disparition et d'assassinat d'enfants ont défrayé la chronique ces dernières semaines.
22: Oui, hier, la présidence a annoncé la réponse, le déploiement immédiat de la garde présidentielle et de 400 éléments des forces de défense et de sécurité dans les rues d'Antananarive, la capitale. Sur place, Guilhem Fabry.
9: Les visages d'enfants et d'adultes disparus ou assassinés inondent depuis plusieurs jours les réseaux sociaux à Madagascar, alimentant une angoisse grandissante au sein des familles. Avant-hier, une femme soupçonnée de tentative d'enlèvement a été violemment prise à partie par une foule en colère à Antananarive. Le Premier ministre, Mamtine Razaonarson, a dénoncé des événements abjects.
10: Autrefois, il y avait déjà des kidnappings. Les ravisseurs demandaient des rançons. Mais la situation actuelle est inédite. À chaque fois que je consulte Facebook, des disparitions remontent dans le fil d'actualité. Il y en a eu de nouvelles rien que pendant le conseil de gouvernement aujourd'hui.
9: Emballement soudain des réseaux sociaux autour des faits divers ou véritable recrudescence des enlèvements et assassinats. 90 personnes ont disparu dans la capitale ces dernières semaines selon les autorités. 43 ont depuis été retrouvées, mais impossible de connaître l'évolution de l'insécurité sur plusieurs mois ou années, faute de statistiques publiques disponibles. Dans ce contexte incertain, le Premier ministre s'est montré offensif.
10: Nous sommes en guerre, les forces sont déployées, nous allons en finir avec cette situation, donc restez calmes. Il n'y aura aucune tolérance envers quiconque se trouve derrière ces assassinats destinés à perturber la refondation en cours.
9: Évoquant à la fois les cas de disparition et le récent survol de son cortège par des drones suspects, le président Michel Rangjanirin a lui aussi dénoncé samedi dernier une stratégie visant à déstabiliser Madagascar sans pour autant désigner de coupable. Guillaume Fabrion, Tananarive, RFI.
22: Le Cameroun veut actualiser l'inventaire de son patrimoine forestier national qui avait été effectué il y a plus de 20 ans. Il s'agit de connaître avec précision les ressources en bois, d'avoir des données actualisées sur la faune, la biodiversité et aussi d'évaluer la capacité de la forêt camerounaise à stocker du carbone. C'est un outil stratégique de négociation avec les bailleurs, Amélie Tulé.
23: Le Cameroun, c'est le deuxième massif forestier le plus important du bassin du Congo après la RDC, un capital naturel dont il faut pouvoir planifier l'exploitation durable et mesurer l'impact en termes de lutte contre le réchauffement de la planète pour en retirer des dividendes. C'est ce qu'explique Georges Mouncharou, directeur de la coopération et de la programmation au ministère de la Forêt et de la Faune.
11: Nos pays dépensent pour pouvoir protéger, conserver une ressource qui a une portée planétaire. Pour aller vers des négociations, il va sans dire que la maîtrise du potentiel est une étape cruciale.
23: Il est communément admis que la forêt au Cameroun représente une superficie d'environ 22,5 millions d'hectares, mais cela fait 2 décennies que les données nationales n'ont pas été mises à jour. Pour Estelle Ewule-Lobé, militante engagée contre l'exploitation illégale du bois et le trafic d'espèces protégées, refaire cet inventaire, c'est aussi un enjeu de gouvernance.
12: Un gouvernement qui ne maîtrise pas, qui n'a pas de connaissance de son territoire, avec autant de ressources naturelles, c'est ouvrir la voie à la criminalité transfrontalière, forestière, au sein de son territoire en fait.
23: L'étape du moment pour le ministère de la Forêt et de la Faune, c'est définir la méthodologie, quels outils utiliser, quels moyens humains et financiers mobiliser, pour solliciter ensuite l'appui des partenaires pour un inventaire qui devrait durer au moins 2 ans. Les huitièmes de finale de la Coupe du Monde de foot se sont achevés hier sur l'élimination de l'Égypte.
22: Oui, les Pharaons sont passés tout proches d'une qualification historique face à l'Argentine tenante du titre. Mais alors qu'ils menaient 2-0 à la 80e minute de jeu, ils ont encaissé 2 buts en moins de 5 minutes et un 3e dans le temps additionnel. Une déception cruelle, le sélectionneur des Pharaons, Ossem Hassan, est entré dans une colère noire sur le banc et il s'en est pris aussi à l'arbitrage.
24: Notre staff est entièrement égyptien. Nous comptons au moins 23 joueurs locaux et nous avons affronté les joueurs les plus chers du monde. Nous avons fait tellement d'efforts, nous avons été meilleurs. Nous avons mieux joué avec le ballon, nous avons été supérieurs aux champions du monde en titre. En fait, on a été meilleurs dans tous les domaines. Mais le résultat est influencé par des facteurs internes sur le terrain et par des facteurs externes même avant le début du match. Il semble que des pressions aient été exercées du côté argentin sur l'arbitre. C'est ce qui a conduit à cette issue.
22: Voilà, l'arbitrage mis en cause par le sélectionneur égyptien Hossem Hassan après l'élimination des Pharaons. Des 10 équipes africaines qualifiées pour le mondial, seul le Maroc est encore en lice. Il ouvre demain soir le bal des quarts de finale face à la France. Ce sera bien sûr à suivre en intégralité sur nos antennes africaines. Dans le nord de la Tunisie, le célèbre festival de jazz de Tabarka entre mer et montagne a repris 6 ans après sa dernière édition. Des artistes locaux, mais aussi des pointures internationales sont à l'affiche. Le festival avait été interrompu après la révolution à cause d'un manque de subventions. Reportage Lilia Blaise.
1: En plein air, au Théâtre de la Mer, les chansons de la compositrice et pianiste américaine Liz McComb transportent le public. Pour Iqbel Hamzaoui, une habituée du festival de jazz de Tabarka depuis les années 90, c'est beaucoup d'émotion de retrouver ce rendez-vous de jazz annuel après des années d'absence.
13: Moi, je suis très contente que le festival de Tabarka reprenne vie. Je sens que c'est une renaissance, parce que je sens que c'est une autre ambiance à notre théâtre. Mais je suis très contente aussi, pas seulement pour le côté musical, mais toute la dynamique qu'on retrouve à Tabarka.
1: Pour une touriste algérienne venue avec son mari et ses deux filles, c'est la découverte du festival pour la première fois.
14: Il est très bien, c'est fabuleux, surtout que quand on est comme ça en live. Je suis prof d'éducation musicale, donc ça tombe bien. Donc je suis un petit peu initiée, donc voilà.
1: Pendant le festival, des spectacles de street jazz gratuits se déroulent près du port de la ville chaque soir. Une manière aussi de rendre accessible à tous le jazz en Tunisie. Lilia Blaise, Tabarka, RFI.
22: 14h49 à Paris.
23: L'essentiel de l'actualité internationale et les pays de l'OTAN qui réaffirment leur engagement indéfectible pour une assistance mutuelle. Ça ne fait pas de mal de le rappeler après les propos particulièrement durs tenus ce matin par Donald Trump. Le président américain s'est dit très en colère à cause du Groenland, à cause de l'absence de soutien à sa guerre contre l'Iran aussi. D'ailleurs, Donald Trump annonce la fin du cessez-le-feu qui tenait plus ou moins depuis le mois d'avril. Il doit également être question de l'Ukraine lors de ce sommet. Donald Trump doit rencontrer son homologue Volodymyr Zelensky qui réclame toujours plus de systèmes de défense anti-aérienne. Des drones russes ont fait 7 morts la nuit dernière en Ukraine. Et l'Ukraine, elle, a visé différentes régions de Russie. Les autorités font état d'un mort dans la région de Saratov. Et puis en France, Marine Le Pen, déjà en campagne, sur le terrain et aux côtés de Jordan Bardella, au lendemain de sa condamnation en appel pour détournement de fonds publics européens. On en parlait tout à l'heure, l'Afrique du Sud est confrontée à une nouvelle montée des violences et des intimidations contre des migrants africains. Des mouvements anti-immigration ont multiplié les actions et les appels au départ des étrangers. Ça a provoqué des rapatriements massifs, des protestations aussi dans plusieurs pays du continent. Paul Simon Andy, directeur du bureau Union africaine de l'Institut d'études et de sécurité, est votre invité Nicolas Sueur.
22: Bonjour Paul Simon Andy.
16: Bonjour.
22: Ce n'est pas la première vague de violence xénophobe en Afrique du Sud. Est-ce que celle-ci va être fatale à l'image de nations arc-en-ciel ?
16: Oui, celle-ci est, cette vague est différente des précédentes. Elle est beaucoup plus structurée, elle est nationale, c'est-à-dire que elle est organisée à l'échelle de tout le pays, même dans les régions rurales. Et puis surtout, ceux qui l'organisent sont bien organisés, sont bien financés surtout, et elle a conduit à un exode massif d'Africains étrangers en Afrique du Sud dans leur pays. Donc franchement, cette vague est une vraie entorse à l'image de l'Afrique du Sud, l'image que l'Afrique du Sud a voulu projeter au reste du continent comme un leader de l'intégration africaine.
22: Ces violences sont organisées, nous rappelez-vous, elles sont financées par qui ?
16: Alors, c'est la grande énigme. Tout ce qu'on sait, c'est que les organisateurs ne semblent pas manquer de moyens financiers. Il semble avoir une profondeur financière importante. On ne sait pas d'où il vient. On sait que ceux qui l'organisent n'ont pas de ressources illimitées en eux-mêmes. Donc, ils doivent bien recevoir ces ressources de quelque part. Est-ce à l'intérieur de l'Afrique du Sud, si oui, quel groupe, est-ce de l'extérieur, mais c'est très peu connu, il n'y a pas, si vous voulez, une preuve irréfutable de soutien dont on soupçonne l'existence.
22: On soupçonne toutefois des politiques sud-africains de tirer les ficelles?
16: On soupçonne des politiques, on soupçonne des réseaux d'affaires, mais on soupçonne aussi des acteurs extérieurs de souffler sur les braises. Il y a beaucoup d'acteurs extérieurs qui auraient intérêt à voir l'ANC et le gouvernement sud-africain à la peine.
22: Lesquels? Quels acteurs?
16: Écoutez, on est très bien sans vouloir incriminer un gouvernement, mais on sait qu'il y a dans certains pays, dans des pays aux États-Unis, des réseaux d'affaires qui sont proches, par exemple, de quelqu'un comme Elon Musk, qui aurait tout à fait intérêt à ce que l'Afrique du Sud apparaisse comme un pays mal dirigé. On sait qu'un pays comme Israël a très mal supporté la plainte déposée par le gouvernement sud-africain contre à la Cour internationale de justice contre Israël. Donc, il y a comme ça des acteurs externes, pas forcément au niveau gouvernemental, mais aussi au niveau privé, des affaires, des grandes sociétés qui auraient intérêt à financer de telles dynamiques en Afrique du Sud.
22: Alors, ces mouvements accusent les migrants de voler les emplois ou d'alimenter la criminalité. Pourtant, la grande économie sud-africaine dépend aussi d'une main-d'œuvre étrangère. Pour le gouvernement sud-africain, c'est un paradoxe intenable.
16: Ce paradoxe est forcément intenable, non seulement parce que lorsque on vérifie empiriquement les faits, ils ne volent aucun job aux locaux, non. Ces migrants, finalement, il y a toute une économie parallèle qui s'est construite aussi sur le dos des migrants et qui marche. Donc, à vrai dire, s'il y a des fautifs, et pas forcément les migrants, mais c'est aussi les entrepreneurs qui ont besoin de cette main d'œuvre moins chère, corvéable à merci. Donc, à vrai dire, ces émeutes sont aussi le reflet, ou si vous voulez, sont le résultat du mécontentement des Sud-Africains de la section relativement pauvre de la société contre un État qui ne produit plus assez de biens publics.
22: L'Afrique du Sud revendique un rôle de leader africain. Elle siège dans les BRICS, elle prétend parler au nom du Sud global. Est-elle encore crédible pour porter ce discours lorsque des ressortissants africains sont pris pour cible sur son propre territoire?
16: Ces vagues sont justement un gros coup à l'image de porte-voix de l'Afrique et même du Sud global que l'Afrique du Sud a toujours voulu être. Elle n'arrive même plus à être le porte-voix de l'Afrique. Et beaucoup de pays africains, le Nigeria, le Ghana, et peut-être même au niveau de l'Afrique australe, des pays comme le Zimbabwe, le Malawi, vont ouvertement remettre en question cette ambition de l'Afrique du Sud de représenter l'Afrique. Ce qui est dommage, c'est que ceci n'est pas le reflet d'une volonté du gouvernement sud-africain. Le gouvernement sud-africain est plus ou moins victime aussi de ces mouvements. Ce qui est dommage, c'est que c'est le pays tout entier est pris otage par les actions assez bien organisée d'une minorité, mais une minorité très visible et très vocale.
22: Merci Paul Simon Andy. Cet entretien sera retrouvé sur le www.rfi.fr et sur nos applications. C'est un sport tout jeune sur le continent africain, mais il connaît un développement rapide, le foot-golf. Même principe que le golf, il s'agit d'envoyer un ballon dans un trou, sur un parcours, un sport qui mêle puissance et précision à Kantner et dans lesquels les Marocains excellent. C'est très impressionnant. Les Marocains excellent dans ce sport. Ils se sont même qualifiés pour la Coupe du Monde au Mexique. À Mohamedia, le reportage de François Humfer-Ketadji.
15: Une dernière coupe de cheveux pour un client avant de s'envoler pour la Coupe du Monde au Mexique.
17: Je m'appelle Badr Armash. Je suis vice-président de l'Association marocaine de football. De foot golf. C'est le lapsus. C'est vrai qu'on est très liés, mais pas du tout les mêmes règles qu'au football.
15: Même principe que le golf, mais une jambe et un ballon en lieu et place du club et de la